0: Cette inquiétude est sincère. Sachez qu'elle est un premier signe de notre appartenance à son troupeau. Quand les brebis entendent vraiment sa voix, la parole commence à porter du fruit. Des décisions mûrissent, des résolutions sont prises, des portes se ferment, les voies de l'obéissance s'ouvrent. La brebis suit le berger. Mes brebis entendent ma voix, je les connais et elles me suivent. C'est le second signe auquel on reconnaît qu'une brebis fait partie du troupeau. Dans certaines églises, beaucoup de chrétiens se contentent d'être des auditeurs. Ils écoutent la prédication, mais le fruit ne vient pas à maturité. Cependant, les brebis qui entendent vraiment la voix du berger le suivent. Dieu nous fasse la grâce de l'entendre afin que nous soyons amenés à une obéissance réelle. Où le berger conduit-il son troupeau? Le psaume 23 nous revient à l'esprit. Il m'est conduit dans de verts pâturages, le long des eaux tranquilles. Mais nous lisons plus loin, je marche dans la vallée de l'ombre de la mort et face à mes adversaires. Le berger ne conduit pas toujours le troupeau là où il aime aller, il le mène au combat. Comme dans le psaume 23, chaque mot que Jésus prononce sous-entend le danger, la souffrance, la mort. Je leur donne la vie éternelle et elles ne périront jamais, nul ne les ravira de ma main. Remarquez aussi ce qu'il ne promet pas. Nous ne trouvons ici aucune garantie contre la mort, aucune promesse d'abondante nourriture, de vêtements ou d'habitation permanente, pas de vie facile et de tout repos. Il ne nous promet pas la paix après laquelle nous soupirons. Les brebis doivent se rendre compte qu'elles appartiennent à celui qui a dit « Je donne ma vie pour mes brebis, mais aussi mes brebis me suivent ». Celui qui voudra sauver sa vie la perdra, mais celui qui la perdra à cause des moi la trouvera. Jésus leur promet une chose, la vie éternelle. Elles ne périront jamais, même au cas où elles devraient donner leur vie. Personne ne peut les ravir de sa main. C'est ici le troisième signe distinctif des brebis. Elles ont l'assurance de la vie éternelle. Cette promesse ne dit rien à ceux qui ne font pas partie du troupeau. Ils abandonnent volontiers le ciel aux anges et aux moineaux, selon l'expression d'un poète. Mais pour le chrétien, elle est une réalité, une force victorieuse du monde. Elle bannit la crainte de la mort. C'est la racine de l'audace des chrétiens. La vie présente a pour eux peu de valeur, eu égard de l'éternité. Il est troublant de constater que de nos jours, les hommes renient leur idéal et leur certitude le plus sacré. Ils changent d'opinion d'un moment à l'autre. Jésus nous en donne ici l'explication. Leur conviction n'était pas enracinée dans l'éternité. Depuis 20 ans ou 30 ans ou plus, peut-être on a beaucoup lutté pour le vrai et le bien. On a beaucoup travaillé au nom et au service d'une humanité en progrès. Mais ce fut du travail de surface. Nous espérions, nous aimions, mais seulement pour cette vie. Nos chères certitudes ressemblent à des dents de lion dont la racine est attaquée par une larve. C'est une herbe qui pousse en Occident, en Suisse surtout. La plante fleurit jusqu'au moment où la racine est entièrement rongée, mais à ce moment-là, elle se flétrit d'un quart d'heure à l'autre. Une œuvre n'est efficace et durable que pour autant qu'elle soit fondée sur la vie éternelle. Il ne suffit pas de vivre pour un idéal. Nous devons être prêts à mourir pour lui. Celui qui sait qu'il ne périra jamais et que personne ne le ravira de la main du bon berger peut donner sa vie. À qui Jésus dit-il, vous n'êtes pas mes brebis? Nous remarquons que ses interlocuteurs sont des hommes pieux. Ils pourraient être parmi les élus, mais ils ne l'ont pas voulu. Il n'est pas en notre pouvoir d'obtenir l'appartenance au troupeau, mais nous pouvons la repousser, la nier ou la perdre. C'est ce qui s'est passé ici. Notre récit se déroule au moment de la fête de la dédicace. Depuis l'an 165, avant Jésus-Christ, les Israélites célèbrent cette fête à la fin de décembre, 8 jours durant chaque année, pour commémorer la défense héroïque des Maccabées contre le roi Antiochus Épiphane, qui avait servi peuple après peuple, profané le temple de Jérusalem par des cultes païens et qui voulait extirper toute foi en Dieu. Les Maccabées se soulevèrent contre lui avec ce cri de guerre, « Vivre dans l'honneur ou mourir dans l'honneur ». Ils vainquirent par les armes le profanateur du temple. Une atmosphère de croisade règne parmi le peuple en fête et ses prêtres. Un zèle ardent pour la pureté de la foi remplit les esprits en souvenir des Maccabées. Jésus arpente la salle de Salomon. Il se voit subitement entouré d'une bande de fanatiques qui l'interpellent avec hostilité. Il leur répond tranquillement. Il rappelle les œuvres qu'il a accomplies sous leurs yeux, en toute liberté. Mais ces patriotes ne veulent point d'un berger qui donne sa vie pour ses brebis. Il leur faut un messie semblable à Maccabée, un chef qui les délivre du joug romain. Nous les comprenons, car la même tentation guette l'Église aujourd'hui. L'injustice et la violence submergent le monde et l'Église s'est laissée gagner par une atmosphère belliqueuse. Elle renie aussi son berger, elle n'écoute plus sa voix. À la fête de la dédicace, ces hommes remplis d'un zèle pieux rejettent le Sauveur. Ses paroles leur semblent un blasphème parce qu'il leur apparaît dans son abaissement. Jésus a dit « Moi et le Père, nous sommes un ». La colère les gagne, ils ramassent des pierres pour lapider ce Messie venu au monde pour souffrir. Lui disparaît dans la foule parce que son heure n'est pas encore venue. Elle ne tardera pas à sonner. Il est le berger. Il combat à la manière d'un berger. Les siennes ne sont que des brebis, c'est-à-dire le plus désarmé des animaux domestiques. Le cheval a ses fers, l'abeille son aiguillon, le chat ses griffes et la chèvre ses cornes. Seule la brebis n'a aucun moyen de défense. Mais hélas, son berger. Le berger livre bataille avec ses brebis. C'est avec elles qu'il remporte la victoire et qu'il établit son royaume éternel. Mes brebis entendent ma voix. Je les connais et elles me suivent. Je leur donne la vie éternelle. Elles ne périront jamais et nul ne les ravira de ma main, a dit Jésus-Christ, le bon berger, le sauveur de nos vies. Le Seigneur de l'univers.
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Oui, comme dit Visa, Visa, si je n'ai pas d'amour, tiré de leur album, un peu d'amour. Oui, si je n'ai pas d'amour, tout me sert à rien. 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

0: Lecture du prophète Ésaïe dans la Bible. Chapitre 53, versets 1 à 4.
1: Qui a cru à ce qui nous était annoncé? À qui le bras de l'Éternel s'est-il révélé? Il s'est élevé devant lui comme un rejeton, comme une racine qui sort d'une terre assoiffée. Il n'avait ni apparence ni éclat pour que nous le regardions, et son aspect n'avait rien pour nous attirer. Méprisé et abandonné des hommes, homme de douleur et habitué à la souffrance, semblable à celui devant qui l'on se voile la face, il était méprisé, nous ne l'avons pas considéré. Certes, ce sont nos souffrances qu'il a portées, c'est de nos douleurs qu'il s'est chargé, et nous l'avons considéré comme atteint d'une plaie, comme frappé par Dieu et humilié.

certainement, si tu agis bien, tu relèveras ton visage. Et si tu agis mal, le péché se couche à la porte et ses désirs se portent vers toi. Mais toi, domine sur lui. » Dieu disait ça à Caïn, qui était énervé contre son frère. Et aujourd'hui, Dieu nous le dit, à nous aussi. Caïn n'a pas résisté, et le péché a dominé sur lui, au lieu que lui domine sur le péché. Et c'est des fois le constat que l'on doit faire dans nos vies. Réjouissons-nous. La bonne nouvelle, aujourd'hui, sur Radio Bonne Nouvelle, c'est ce que nous dit le psaume 110 au verset 2. « L'Éternel transmettra de Sion le sceptre de sa force, en disant « Domine au milieu de tes ennemis ». Oui, Dieu, en Jésus, nous a donné la force de dominer sur le péché, pour que nous marchions, non comme Caïn, mais comme Hénoc, avec Dieu. »

Je viens d'une famille de la région de Québec, une famille catholique, une famille qui m'a enseigné la base. Et moi, je suis allé étudier à l'Université de Moncton au Nouveau-Brunswick par la suite. Et puis, je dois reconnaître que, humblement, que la plupart des gens reconnaissaient que j'étais un des meilleurs étudiants de l'Université de Moncton, que j'allais être voué à un avenir très prometteur. Moi, j'allais à l'université en cravate à tous les jours. Je croyais qu'il fallait se préparer là pour pouvoir rentrer dans le monde des affaires à deux pieds puis être bien préparé. J'étais le seul étudiant de toute l'université qui allait à l'université en cravate. Néanmoins, j'étais, selon plusieurs, promis un bon avenir, un bel avenir au niveau des affaires. Et je dois avouer que j'ai une très, très belle carrière depuis ce temps-là dans le domaine hospitalier. Ceux qui croient que venir au Seigneur, c'est pour parce qu'on a besoin d'une béquille, je peux vous dire une chose, vous vous trompez royalement, parce que moi, j'avais pas besoin de béquille pour avancer dans la vie. Au contraire, j'avais peut-être plus besoin d'avoir le Seigneur dans ma vie pour me donner un autre sens, une autre vision dans le domaine des affaires, puis me ralentir aussi, de pas prendre des décisions trop rapides. Qu'est-ce qui s'est passé dans ma vie, c'est que je ne cherchais pas Dieu vraiment, mais le 25 novembre 1988, il s'est passé quelque chose d'assez exceptionnel à Québec. Et on a eu un tremblement de terre de 6.5 pendant environ 45 secondes. L'épicentre était dans le parc de Laurentides, et moi, je me trouvais à l'entrée du parc chez ma sœur dans la région d'Orsainville. Et ce qui s'est passé, j'étais à la salle de bain, j'ai vu tous les murs trembler et mon beau-frère, très taquin, je croyais que c'était lui qui faisait branler la porte de la salle de bain ou qui cognait dans la porte de la salle de bain, qui faisait un vacarme. Et j'ai crié « Bertrand, arrête, arrête ». Et tout à coup, j'ai entendu la vaisselle tomber, ma sœur crier. Et en une fraction de seconde, ma vie a changé. Il s'est passé quelque chose, j'ai été pris d'angoisse. Et physiquement, je n'ai pas failli mourir. Mais dans ma tête, je croyais que j'allais mourir. Parce que imaginez-vous que je ne pensais pas que c'était un tremblement de terre. Je croyais que c'était une bombe nucléaire qui venait d'exploser à la base militaire de Valcartier, d'où j'étais à peu près quelques kilomètres. Donc, je suis allé à courant dehors. J'ai cherché, je tenais le poteau là, d'abri d'auto et je regardais et je cherchais le champignon atomique qui allait venir me ramasser d'une seconde à l'autre. Donc, j'ai pas failli mourir, mais dans ma tête, l'expérience était la même. Et j'ai crié à Dieu de me donner une chance. Je connaissais pas Dieu, j'étais même en guerre contre lui. Mais il y avait une chose que je savais, par exemple, c'est que si j'étais mort ce soir-là, je serais pas à la bonne place. Et j'ai fait cette demande, j'ai dit, Dieu, je te promets que si tu viens pas me chercher tout de suite, que je vais te chercher. Et Dieu a répondu à cette prière. Deux ans plus tard, en fait, des jours après, même quelques heures après, je me retournais en automobile et je me disais, comment fait-on pour chercher Dieu? J'avais plein de défauts, mais j'en avais un, je l'avais pas, j'étais pas hypocrite. Et j'ai dit à Dieu, Dieu m'a donné une chance, je vais le chercher. Ce même mois-là, j'ai eu plein de propositions à ma porte le samedi matin, des gens qui viennent cogner. Et j'ai décidé de m'acheter une Bible pour moi-même et de lire pour moi-même pendant deux ans. Fait que j'ai lu pendant deux ans pour moi-même. Et finalement, j'ai découvert l'Évangile. Et après ça, le Seigneur a permis que je rencontre d'autres chrétiens. J'ai découvert l'Évangile, j'ai découvert que je n'avais rien à faire pour mériter la vie éternelle. Que mon âme, ça donnait absolument rien de courir après toutes les richesses de la terre si je perdais mon âme. Et c'est vraiment ce que, en lisant la Bible, que j'ai découvert que j'allais perdre mon âme si je continuais dans le même chemin. Donc, le 10 septembre 1990, deux ans après ces événements-là, ou presque, j'ai décidé, après avoir entendu un ancien prêtre avoir donné sa vie à Christ, un ancien missionnaire des Oblats de Marie, ce soir-là, je suis retourné chez nous et j'ai regardé mon ami de l'époque qui est devenu ma femme. J'ai dit, ce soir, je veux vraiment que le Seigneur rentre dans ma vie. Je veux pas continuer à faire la même vie que je vis et de la même façon. Je veux que ma vie ait un sens. Et la parole dit, que donnerait un homme en échange de son âme? Moi, j'avais absolument rien donné. J'avais besoin de recevoir. Puis mon message que j'aimerais dire aujourd'hui aux gens, c'est que pensez pas pour une minute que le Seigneur est là pour une béquille ou pour vous ralentir dans la vie. Je réussis très bien à faire encore aujourd'hui. Je l'ai toujours réussi. J'ai toujours été dans les plus performants des compagnies américaines pour qui je travaille. Mais je le fais à la gloire de Dieu maintenant.

Et en guise de concert de musique classique, cette fois-ci, Edward Elgar, compositeur britannique du 19e et début du 20e siècle. Né le 2 juin 1857, non loin de Worcester, en Angleterre. Son père tenait un magasin de musique et était aussi organiste à la cathédrale Saint-Georges. Dans la boutique paternelle, le jeune Edward découvrit les instruments de musique. Il se fit remarquer au piano et par ses dons d'improvisation. Mais dans sa famille de 7 enfants, condition modeste, Elgar ne pouvait pas suivre des études musicales prestigieuses et dut se contenter d'une formation d'autodidacte. Nous entendrons d'Edward Elgar, l'Andante Allegro de la symphonie numéro 1 en La bémol majeur, opus 55. Cette première partie est assez longue, environ 18 minutes, mais écoutez cette superbe musique douce d'Edward Elgar. 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

Voulez-vous nouvelle, votre concert de musique classique, c'était le premier mouvement de la symphonie en numéro 1 en La bémol majeur d'Edward Elgar, ce compositeur britannique de la fin du 19e et début du 20e siècle. Il ne devint célèbre qu'aux environs de 40 ans. En 1897, il composa la Marche impériale pour le 60e anniversaire de la reine Victoria. Et ce fut son premier succès à Londres. C'est en 1907 qu'il commence à écrire un projet qu'il avait en tête depuis très longtemps, une symphonie. Il la termina en fin d'automne 1908. Deuxième mouvement de cette symphonie, symphonie numéro 1, en La majeur, en La bémol majeur, d'Edward Elgar. Allegro molto.

0: Radio Bonne Nouvelle, votre concert de musique classique, c'était l'Allegro Molto, deuxième mouvement de cette symphonie numéro 1 en la bémol majeur de ce grand compositeur anglais de la fin du 19e et début du 20e siècle, Edward Elgar. Cette symphonie qui fut achevée en 1908, elle eut du succès immédiatement et durant l'année 1909, juste après, on compta près de 100 exécutions de l'œuvre. Nous continuerons avec ce voyage avec Edward Elgar, tout de suite après ce petit message inspiré par la Bible. 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
1: David dit au psaume 31, versets 15 et 16, « En toi je me confie, ô Éternel, je dis, tu es mon Dieu ?» Mes destinées sont dans ta main. Nous pouvons reprendre ces paroles à notre compte. Elles sont tout d'abord un témoignage. Tu es mon Dieu. Quand l'homme s'éloigne de Dieu, il devient idolâtre. On adore aujourd'hui toutes sortes de dieux. Le dieu d'argent, le dieu toilette, le dieu sport, le dieu confort, et j'en passe. David dit, tu es mon Dieu, toi, Éternel. Si comme lui, nous pouvons dire à Dieu, qui nous a donné son Fils, tu es mon Dieu, nous pourrons ajouter, en toi je me confie, j'ai foi en tes promesses, je sais que cette journée contribuera à mon bien, quoi qu'il arrive, car mes destinées sont dans ta main, rien ne peut élargir et enrichir notre vie, rien ne peut la rendre plus heureuse et plus féconde, que de savoir que le Dieu de l'infini est notre Dieu et que nos destinées sont dans sa main.

Radio Nouvelle, votre concert de musique classique, c'était l'Adagio en Ré majeur de la symphonie numéro 1 en La bémol majeur d'Edward Elgar, compositeur anglais de la fin du 19e et début du 20e siècle. Orchestre philharmonique de la BBC en Angleterre, à la baguette, George Hurst.

l'orchestre philharmonique de la BBC, George Hurst à la baguette. C'était la symphonie numéro 1 en la majeur, la bémol majeur, d'Edouard Elgar, écrite en 1907-1908. Pour terminer, votre concert de musique classique sur Radio Bonne Nouvelle, la marche impériale d'Edouard Elgar, écrite pour les 60 ans de la reine Victoria en 1897.

0: C'était pour terminer votre concert de musique classique consacré à Edward Elgar, ce grand compositeur britannique, la fin du 19e et début du 20e siècle. C'était la marche impériale qu'il avait écrite pour les 60 ans de la reine Victoria en 1897.
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L'apôtre Paul, qui voyageait comme prisonnier à bord d'un bateau faisant voile vers Rome, fut pris dans une épouvantable tempête. Voici comment elle nous est racontée dans le livre des Actes des Apôtres au chapitre 27. Nous n'en lisons que quelques courts fragments. Pendant plusieurs jours, ni le soleil ni les étoiles ne se montrèrent. Et la tempête restait toujours si violente que nous perdîmes tout espoir de nous sauver. Paul se leva et dit : Mes amis, je vous exhorte à prendre courage. Aucun de vous ne périra et il n'y aura de perte que celle du navire. Ayez bon courage, car j'ai cette confiance en Dieu qu'il en sera comme il me l'a dit. Sur ce navire en péril, 275 personnes sont anéanties par la peur. Un seul domine la situation, l'apôtre Paul. Il exhorte ses compagnons et donne l'exemple en se mettant à manger. Et tous reprirent courage et mangèrent aussi. Ainsi, un seul homme, par sa foi, ranima ses désespérés et les rassura. Ils reprirent confiance. D'où venait la force morale de cet homme? Dieu lui avait parlé. Et Dieu, pour Paul, n'était pas une idée, un vague sentiment, mais une réalité. Il pouvait dire, « Le Dieu à qui j'appartiens et que je sers m'est apparu. » Quand nous pourrons en dire autant, nous serons non seulement affranchis de toute crainte, mais nous pourrons aussi rassurer les autres.

Certainement, si tu agis bien, tu relèveras ton visage. Et si tu agis mal, le péché se couche à la porte et ses désirs se portent vers toi. Mais toi, domine sur lui. Dieu disait ça à Caïn, qui était énervé contre son frère. Et aujourd'hui, Dieu nous le dit, à nous aussi. Caïn n'a pas résisté, et le péché a dominé sur lui, au lieu que lui domine sur le péché. Et c'est des fois le constat que l'on doit faire dans nos vies. Réjouissons-nous. La bonne nouvelle, aujourd'hui sur Radio Bonne Nouvelle, c'est ce que nous dit le psaume 110 au verset 2. L'Éternel transmettra de Sion le sceptre de sa force en disant « Domine au milieu de tes ennemis ». Oui, Dieu, en Jésus, nous a donné la force de dominer sur le péché pour que nous marchions, non comme Caïn, mais comme Enoch, avec Dieu.

Je viens de la France. J'ai été élevée dans une famille très formidable, très unie, avec des parents aimants. Je peux dire avec du recul, et surtout que maintenant j'ai des enfants, que mes parents étaient très chouettes, qu'on avait une vie de famille super. Bien sûr, ça n'a pas été parfait comme chez beaucoup, mais dans l'ensemble, ça s'est bien passé. Ma mère était catholique et avait une foi assez profonde, mais elle voyait tout ça un petit peu de loin. Mon père, lui, était athée, ou du moins il se disait athée. Il avait eu des expériences assez mauvaises avec les hommes d'église. Et de plus, à 18 ans, à cause de la guerre 40-45, il a été enfermé dans les camps de concentration. Ça a marqué toute sa vie aussi. Il a été engagé dans la politique, dans le socialisme surtout à l'époque, et il en voulait quelque part peut-être plus à l'Église qu'à Dieu, et c'est pour ça qu'il se disait athée. Mais malgré tout, il y avait des vraies valeurs dans notre vie de famille, et nos parents nous ont bien éduqués. On nous a envoyés au catéchisme parce que c'était la norme. Et j'aimais beaucoup y aller, bien que j'apprenais des prières par cœur, que je me souviens encore maintenant, ou des actes de contrition, etc. Mais il y avait des choses qui étaient bonnes. Mais on nous apprenait plus tout ce style-là de prière, de choses à prendre par cœur, que vraiment la Bible et tout ce qui se dit dans les évangiles. Et encore, à cette époque-là, les messes étaient en latin. Et c'était plus une morale qu'on nous apprenait que de connaître réellement Dieu. Mais quand même, à 12 ans, j'ai fait ma préparation pour faire ma communion solennelle, comme on disait à l'époque. Et là, il y avait un père missionnaire qui est venu de l'Afrique et qui nous a parlé de ce fardeau qu'il avait pour le monde africain, pour tout ce qui se passait là-bas. Il avait vraiment quelque chose d'aimant et quelque chose de lourd sur son cœur pour l'Afrique. Et c'est là que j'ai décidé, un jour, je serai infirmière et j'irai en Afrique. Et ça, je l'ai gardé tout le temps, même contre un peu mon père qui ne me voyait pas infirmière. Il me trouvait trop timide et il trouvait que j'avais un peu peur de tout. Mais j'ai tenu bon. J'ai passé une adolescence sans problème, ou presque. Et à 18 ans, mon père m'a dit, voilà, maintenant c'est le choix de choisir ta profession. Si tu veux être infirmière, on va t'aider. Tu choisis où tu veux aller. Ou tu restes ici, dans ta petite ville natale, en dessous de Bordeaux, là, Mont-de-Marsan. Ou bien tu vas à Paris. Alors bien sûr, à 18 ans, on a envie de voyager un peu. Et j'ai dit, je vais aller à Paris. Et comme chez nous, quand on habite dans le sud, on dit qu'on monte à Paris. Alors à 18 ans, c'était en 68, je suis montée à Paris. Et mon père, qui lui était athée, je vous le redis, n'a rien trouvé de mieux que de me chercher une chambre, un logement, et de trouver au foyer de l'Armée du Salut, pour ceux qui connaissent, au Palais de la Femme. Alors me voilà débarquée avec mes deux grosses valises en provinciale et dans ce foyer. Et là, croyez-moi, j'ai été très, très impressionnée. D'une part, je suivais ses études dans les grands hôpitaux de Paris, à la Salpêtrière, à la Pitié. 25 ans en arrière, c'était encore des salles communes. Je me souviens d'une salle commune où il y avait 30 malades et un seul robinet. C'était très impressionnant. J'étais confrontée à la souffrance, à la mort aussi, et puis à tout ce problème de société qu'il y avait à l'époque, dans les années 68 et 69. Et puis, je faisais mes stages là et je revenais après dans ce foyer où je logeais. C'était des grandes discussions avec les étudiantes qui étaient là sur l'existentialisme, pourquoi la mort, pourquoi ceci. Mais bien sûr, on avait beaucoup de discussions, mais pas toujours des réponses très valables. Et puis je voyais ces salutistes, certaines du même âge que nous, avec un gros livre noir sous leurs bras et des grands sourires, et qui venaient nous inviter à des rencontres ou qui venaient s'intéresser à nous, comment on allait. Et ça a été mon premier contact avec la Bible. Je n'ai jamais entendu parler de la Bible avant l'âge de 18 ans.
Bien sûr, à l'école, j'avais étudié l'histoire, j'avais étudié la réforme et tout ça, mais ça m'était passé au-dessus, c'était que de l'histoire. Mais là, voilà que je voyais ces dames qui aimaient ce gros livre, qu'il avait toujours, et qui en parlaient avec quelque chose de très profond et de très réel. À la même époque, dans ce foyer, j'ai rencontré une jeune dame qui, elle, disait qu'elle avait eu sa vie bouleversée par Jésus. Alors, pour moi, c'est un langage tout nouveau. Mais elle avait un sourire tellement grand que j'ai voulu m'intéresser un petit peu à elle. Elle faisait aussi des études infirmières, ce qui nous rapprochait aussi. Et elle m'a raconté sa vie et ça m'a choquée. C'était une fille qui venait de l'assistance publique en France, qui était orpheline, qui toute sa vie avait recherché de l'amour. Elle était arrivée à une tellement grande soif d'amour, de recherche de l'amour, que non seulement elle recherchait dans des médicaments et la drogue, mais en plus dans le métro, elle doublait les gens, elle courait vite pour ouvrir la porte, pour que la personne qui la suit derrière se retourne et lui dise merci. Tellement elle recherchait le contact et elle avait soif d'être aimée. Et elle m'a dit, un jour, j'ai rencontré Dieu, j'ai rencontré Jésus-Christ et j'ai laissé tout cela, la drogue, et j'ai enfin retrouvé cet amour que j'ai recherché toute ma vie. Alors son témoignage m'a bouleversée. Je me suis dit, moi, j'ai jamais entendu parler de Dieu si présent dans une vie. Moi, je croyais que Dieu existait, qu'il était là-haut, mais que c'était un peu trop compliqué de l'atteindre et que de toute façon, on était tellement nombreux sur Terre et il y avait tellement de problèmes qu'il ne s'intéressait pas à nous. Il avait trop de travail. Je ne pouvais pas imaginer Dieu venir tout près de moi. Je n'aurais jamais pensé. Alors, cette jeune dame qui s'appelle Monique, cette jeune infirmière, m'a proposé de venir à une rencontre dans une église. Et ça a été pour moi la première fois où j'ai entendu un pasteur qui parlait, qui a ouvert cette Bible et qui a parlé de Jésus. Et de ce Jésus qui voulait faire une rencontre avec moi, qui voulait être tout près de moi. C'était un langage que je ne comprenais pas complètement. Mais là, j'ai quand même réalisé que je devais faire un pas et m'approcher de Jésus, que simplement dire « je ne comprends pas, mais je veux bien te connaître ». Et c'est ça, et c'est cette rencontre qui a bouleversé, changé toute ma vie. Je crois que jusqu'à ce moment-là, je croyais que Dieu existait. Mais là, enfin, j'ai rencontré une personne, la personne de Jésus-Christ. Et lorsque j'étais enfant, je disais souvent dans mes prières le soir, et je vous voyais Dieu, à l'époque on vous voyait Dieu à l'église catholique, je disais, Dieu, si un jour je vous rencontre, alors je vous servirai toute ma vie. Et c'est vrai que, comme disent mes enfants, la vie est dure, mais Dieu est bon. Et c'est vrai que c'est pas toujours facile de vivre, d'être aussi des missionnaires, mais c'est quand même un grand privilège de servir ce Dieu d'amour et ce Dieu si fidèle qui a marqué notre vie.

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On vous propose maintenant un chant évangélique par un jeune chanteur chrétien américain du nom de Wayne Watson. Wayne Watson est très connu au milieu chrétien pour ses concerts dans les églises et pour jeunes. Et voici un chant qui n'était pas écrit par lui, parce que semblerait qu'il n'ait écrit qu'une partie de ceux qui le chantent. Il est quand même compositeur. New Lives for Old. Une vie nouvelle pour une vie ancienne.

0: Isabel Colombier, Isabelle. Le regard de Jésus.
1: On était deux amis, Jean et puis moi, André. C'était 4 heures du soir au

0: serait. Nous voudrions vous entraîner encore ce soir dans un problème que voici. Au fond, est-ce que au moment où je dis je crois, et au moment où vraiment je suis convaincu de posséder la foi qui s'exprime dans ce verbe je crois, est-ce qu'à ce moment-là, le chemin que la Bible voulait me faire parcourir n'est pas parcouru? Est-ce que le but auquel la Bible voulait m'amener n'est pas atteint? Et est-ce qu'au moment où je dis « je crois », je ne puis pas en même temps, au fond, fermer ma Bible?
1: J'admets fort bien que celui qui dit « je crois » porte dorénavant en lui une image de Dieu. Mais quel va être le sort, l'histoire de cette image? Faute d'un contact renouvelé, cette image va s'altérer, très vite se déformer, et je crains que celui qui prétend croire de cette manière-là n'ait de Dieu qu'une image finalement très personnelle, ce qui a amené, avouons-le tout simplement, cette notion, ou bien du bon Dieu, qu'on accommode à toutes les sauces, et qui n'est que la démonstration de notre ignorance, parce que ce Dieu prétendu bon ne correspond pas du tout à ce qu'il dit lui-même qui est dur, ou bien alors à cette notion d'un Dieu qu'il faut craindre, et qu'on craint même tellement qu'on se hâte de ne rien avoir à faire avec lui, dans l'attente du jour où il faudra bien finalement le rencontrer. Les journaux nous apportent ces jours même la démonstration de ce que je dis lorsque l'on lit comment les chefs d'État de l'heure actuelle invoquent, à l'appui de leurs entreprises guerrières, un Dieu qu'ils disent leur être favorable. Quelle image ont-ils de Dieu pour oser l'accommoder à leur politique ou à leurs entreprises si manifestement criminelles? De la même manière, hélas, nous accommodons, faute de le connaître, ce Dieu de l'Écriture à nos propres entreprises, à nos sentiments, à nos volontés, et nous finissons par croire être d'authentiques croyants, alors que nous sommes les fossoyeurs de la vraie foi, quand nous nous conduisons dans l'ignorance de ce que Dieu dit de lui-même par l'Écriture. Il en va ainsi de ce Dieu comme d'une personne qu'on est surpris de

0: rencontrer une seconde fois alors qu'on en avait gardé un certain souvenir, et nous découvrons dans cette seconde rencontre qu'il est tout autrement que nous l'avions imaginé. Est-ce que ce n'est pas au-devant de cette découverte que vont beaucoup de croyants qui, faute d'avoir lu la Bible, s'imaginent être dans le chemin de Dieu alors qu'ils s'en sont totalement écartés? Non, voyez-vous, on ne le dira jamais assez, cette ignorance a des conséquences véritablement tragiques. Tragiques dans le sens où ce qui se passe à l'heure actuelle en Orient nous en apporte la démonstration. Parce que ce soit en Orient ou que ce soit dans nos vies, Dieu se trouve par là même bafoué par les entreprises auxquelles on a, par ignorance, mêlé son nom. Et l'histoire de l'Église, l'histoire des croyants, est souvent entachée par cette manière de bafouer le Dieu de Jésus-Christ tel que la Bible révèle. Mais il y a aussi un autre tragique. L'homme est un être très limité, et ce n'est pas sans raison si, ramené à sa solitude, l'homme s'ennuie. Quand Dieu est ramené à l'image que l'homme s'en fait, il est aussi très rapidement un Dieu ennuyeux. Ce n'est pas sans raison si tant de croyants qui ont perdu le contact avec le Dieu vivant par l'écriture où il se révèle sont des croyants qui, malgré eux, suent l'ennui. Quand on parle de chrétiens gnangnang, quand on parle de chrétiens bénis oui-oui, on souligne que la foi de ces chrétiens-là, faute d'avoir été une foi alimentée par l'Écriture, est une foi qui a perdu de sa vigueur, une foi ennuyeuse. Et je pense que le plus tragique de l'histoire chrétienne, c'est précisément cette démonstration d'ennui qu'apportent si souvent les chrétiens avec eux.
1: Alors, Maurice Rick, quel est le sort meilleur de cette image de Dieu quand la Bible reste un livre ouvert ?
0: Le sort de cette image, c'est de n'être plus l'objet d'une croyance seulement, mais d'une connaissance. Au reste, dans l'Écriture, croire et connaître sont deux mots à peu près semblables. Si je dis à peu près, c'est qu'il faut effectivement ajouter au verbe connaître beaucoup d'autres choses. Quand j'ai appris à connaître quelqu'un, j'apprends aussi à lui faire confiance. La foi est aussi une confiance ajoutée à la connaissance. Quand j'apprends à faire confiance à Dieu parce que je le connais selon l'Écriture, j'apprends aussi à lui obéir. Et dans cette obéissance, Dieu me donne alors, par le Saint-Esprit, une puissance qui me conduit elle-même dans une grande espérance. Eh bien, par ces mots, on peut résumer le contenu d'une vraie foi. Connaissance, confiance, obéissance, puissance, espérance. C'est tout cela, la vraie foi. Et tout cela lié à une lecture quotidienne, réfléchie, systématique de l'Écriture. Dieu nous appelle à l'aimer de tout notre cœur. C'est donc bien que la foi est un sentiment, une confiance, une croyance. Mais il dit en même temps, tu m'aimeras de toute ta pensée. Car la pensée est à notre vie ce que le squelette est à notre corps. Eh bien, pour que les chrétiens cessent d'être des chrétiens mollusques, des chrétiens se traînant sur les chemins de cette vie et laissant derrière eux des traces gluantes, ils ont à connaître la pensée de Dieu. Ils ont donc à s'appliquer, à la chercher, à la découvrir, à la retrouver dans une lecture qui dressera devant eux l'image authentique du Dieu vivant. Dieu ne veut pas être une image que nous portons dans nos cœurs, car alors il est à craindre qu'il ne soit qu'un absent, et un absent dont nous déformons le souvenir, dont nous déformons la personne, par le souvenir estompé que nous en gardons. Dieu veut être le compagnon de notre route, un compagnon qui, par le dialogue qu'il engage avec nous au travers de l'Écriture, veut sans cesse révéler qui il est, et au besoin, corriger l'image que nous recevons de lui par cette lecture quotidienne de l'Écriture.

0: Boris Rey, vous nous avez promis une petite démonstration pratique.
1: Avant d'ouvrir la Bible, il faut se rappeler que nous n'allons pas, par cette lecture, prendre connaissance de ce qui a été écrit il y a 2000 ans. Nous allons écouter Dieu nous parler. Il parle dans l'histoire, il nous parle personnellement, il nous parle en nous appelant à l'amour des autres. Eh bien, ces trois aspects d'une lecture peuvent être tenus pour une grille que nous allons appliquer d'une manière générale à l'écriture et que nous allons essayer d'appliquer à la lecture d'aujourd'hui. J'ai choisi à dessein un texte qui n'a rien de particulièrement attrayant et qui pourrait même difficilement laisser croire à nos auditeurs que c'est là un texte qui est la parole de Dieu pour eux aujourd'hui. Ce chapitre 6 d'Ésaïe, je demande à nos auditeurs de le relire pour eux-mêmes parce que ce que vous allez en lire maintenant n'en est qu'une brève partie.
2: L'année de la mort du roi Ozias, je vis le Seigneur assis sur un trône très élevé et les pans de sa robe remplissaient le temple. Des séraphins se tenaient au-dessus de lui, ils criaient l'un à l'autre et disaient « Saint, Saint, Saint » et l'Éternel des armées, toute la terre est pleine de sa gloire. Alors je dis « Malheur à moi, je suis perdu car je suis un homme dont les lèvres sont impures. J'habite au milieu d'un peuple dont les lèvres sont impures et mes yeux ont vu le roi, l'Éternel des armées. » Mais l'un des séraphins vola vers moi, tenant à la main une pierre ardente qu'il avait prise sur l'autel avec des pincettes. Il en toucha ma bouche et dit « Ceci a touché tes lèvres, ton iniquité est enlevée et ton péché est expié. » J'entendis la voix du Seigneur disant « Qui enverrai-je et qui marchera pour nous ?» Je répondis « Me voici, envoie-moi. »
1: Appliquons à notre texte la grille proposée tout à l'heure, c'est-à-dire d'abord, examinons-le sous l'angle de l'histoire. Cette recherche historique est facilitée par une Bible à parallèle, c'est-à-dire une Bible dont les références bibliques éclaire le texte que nous avons sous les yeux. Je lis l'année de la mort du roi Ozias. Les références bibliques nous apprennent que ce roi, au vu de tout le peuple, depuis plusieurs années, avait été frappé d'une malédiction, d'un jugement divin. À l'heure où il meurt, c'est vraiment l'effondrement de l'autorité de la royauté en Israël. Et c'est précisément à ce moment-là qu'Ésaïe a une vision de la royauté, de la souveraineté de Dieu. Il s'agit donc ici d'un jeu de contraste sur lequel il faudra que nous revenions tout à l'heure. Après cette recherche historique qui a mis devant nos yeux une toile de fond, qui a donné de la couleur, du relief à ce récit, nous en venons au second aspect, selon la grille proposée tout à l'heure. Dieu nous parle-t-il ici personnellement? Il est évident, à la lecture de ce texte, que nous est ici dévoilé la réaction, les réactions d'un homme qui fait la découverte de Dieu, de sa souveraineté, de sa gloire. Il dit trois choses. Malheur à moi, parce que je suis un homme aux lèvres impures. Malheur à moi, parce que j'habite au milieu d'un peuple aux lèvres impures. Malheur à moi, parce que mes yeux ont vu le roi. Remarquons que de ces trois malheurs, nous connaissons en général le second. Nous sommes tous conscients des défaillances, des faiblesses, du péché des autres. Ésaïe en est conscient, mais il est d'abord conscient de son propre péché. Il dit « Malheur à moi parce que je suis un homme aux lèvres impures ». Quant au troisième, il nous étonne peut-être, est-ce un malheur que de voir Dieu ? Oui, dans la mesure où nous nous présentons dans l'état de corruption naturelle qui est la nôtre. Et c'est là ce qui fait qu'Ésaïe est saisi d'un tremblement, d'une angoisse, à laquelle Dieu va répondre, car à celui qui se voit et se reconnaît dans son état de misère, Dieu a une réponse aussitôt à donner et qui se dévoile là dans le texte. Un séraphin s'approche de lui et lui présente le charbon ardent par lequel il va purifier et ses lèvres et son cœur. L'Écriture nous apprendra par la suite que ce charbon ardent pris sur l'autel est une image de ce que Dieu fait par le Christ pour venir nettoyer nos vies de la corruption qu'elles comportent naturellement. Alors, Ésaïe devient un homme nettoyé, purifié, à même de servir Dieu, et la question sera posée à cet homme en rapport avec ce qui sera le troisième point de notre grille. Est-ce que Dieu, dans ce texte, nous appelle à nous occuper des autres. Oui, car Dieu a un dessein très précis envers notre humanité. Il y a, de la part de Dieu, une volonté de libérer l'homme du malheur qui est le sien. Il voudrait en faire un peuple de saints, c'est-à-dire d'hommes capables de vivre dans le bonheur que Dieu leur offre, capables aussi de vivre dans l'amour qui devrait marquer toutes nos relations humaines. Pour ce dessein et pour son accomplissement, il demande « Qui enverrai-je ?» Voilà la question posée et à laquelle il faut maintenant donner une réponse. Résumons ce qu'une écoute réfléchie de ce texte nous a appris. Historiquement, les effondrements humains ne changent rien à la souveraineté et au dessein de Dieu. C'est là une vérité à retenir dans les temps d'effondrement que nous vivons. Pour l'accomplissement de ce dessein de grâce et d'amour, Dieu a besoin des hommes. Mais voilà la question, qui est utilisable? Celui qui connaît Dieu dans sa sainteté, celui qui connaît l'homme dans sa misère, mais celui qui en même temps a éprouvé la grâce d'un Dieu qui fait de l'homme un pardonné, un nouvel homme capable d'apporter aux autres ce que Dieu est venu leur donner. Mais, une dernière question, pourquoi Ésaïe s'est-il offert? Tout simplement parce qu'il avait entendu, connu, mais surtout parce que solidaire du peuple, il s'est vu comme obligé, lui qui avait éprouvé la bonté de Dieu, de faire connaître à ce peuple cette bonté, cette grâce dont il était lui-même l'objet. Alors Dieu a pu le charger d'un message. N'est-ce pas là, la parole de Dieu pour nous aujourd'hui, qui nous appelle à être dans ce monde les porteurs d'une grâce, d'une libération dont le monde entier aurait urgemment besoin.

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1: Et si c'était vrai, la prière du cœur, quelques réflexions de Martin Luther à propos d'un extrait du psaume 21e.
2: Tu lui as donné ce qu'il désirait. Tu n'as pas refusé ce qu'il te demandait.

0: On peut parler de deux sortes de prières. La prière du cœur et la prière de la bouche. La première exprime les désirs profonds du cœur et la seconde énonce la volonté des lèvres. Quand la bouche formule une prière, les mots prononcés peuvent être ceux d'une prière authentique et montrer ce que souhaite la personne qui prie.
1: L'auteur du psaume nous indique que la prière des lèvres est sans objet et sans efficacité si elle ne correspond pas au désir réel du cœur.

0: Qu'y a-t-il en effet de plus attachant et de plus vivant qu'une volonté éclairée par l'amour?
1: Je me demande si l'on peut trouver ailleurs dans l'écriture les expressions que David emploie ici et qui mettent bien les choses à leur place. La volonté du cœur doit s'exprimer en premier. Autrement, les paroles de la bouche sont dénuées de sens.
0: C'est cela que l'apôtre Paul écrit aux chrétiens de Corinthe. Je prierai avec mon esprit et aussi avec mon intelligence.

0: Prions. Dieu Tout-Puissant, dans ton amour infini, tu nous as accueillis, tu nous as guidés et instruits. Et nous savons et croyons que c'est par les seuls mérites de ton Fils bien-aimé, notre Seigneur Jésus-Christ, que nous pouvons nous tourner vers toi et t'appeler notre Père. Amen.
1: Ces quelques réflexions de Martin Luther vous étaient proposées par l'heure luthérienne.

0: Vous écoutez l'émission Paroles de vie. Nous avons accueilli lors de notre dernier rendez-vous François Cellier, ex-écrivain qui a entrepris de nous raconter comment, daté, convaincu, militant et agressif, il s'est trouvé nez à nez avec Jésus-Christ. Et il l'a retourné, en a fait un homme neuf. Dans cette expérience, il se trouve que sa femme Sylvia joue un rôle important et sans le savoir.
1: Nous lui cédons par conséquent la place, et cela à double titre. D'abord parce que nous l'entendrons raconter une tranche de sa vie tout à l'heure, mais aussi parce qu'elle nous chante maintenant « C'est pour toi » un chant de la composition de François.

Je vais avoir 34 ans et la notion de vie à vivre à tout prix, et plutôt bien que mal, a perdu son pouvoir astreignant car la grâce de Dieu a pénétré mon cœur depuis maintenant 7 ans. Je suis pleinement heureuse de cette vie entièrement transformée et si abondante de vraie joie. C'est une véritable nouvelle naissance. Jésus dit à toute créature, « en vérité, je vous le dis, si un homme ne naît de nouveau, il ne peut voir le royaume de Dieu. Si un homme ne naît d'eau et d'esprit, il ne peut entrer dans le royaume de Dieu. Et je sais, pour l'avoir vécu, ce que signifie naître à nouveau. C'est merveilleux. Voici comment cette transformation m'arriva. Depuis toute petite, je peux dire que j'ai cru en Dieu, et je me suis toujours étonnée de l'incrédulité qui s'affichait un peu partout. Dieu n'était-il pas le créateur du monde, des étoiles, de cette nature si belle, et de l'homme? Mais hélas, ce Dieu créateur, vu au travers d'une religion de servitude ennuyeuse, était ô combien lointain, inaccessible, terrible dans sa puissance et tout à fait abstrait. C'était du moins ce que je croyais alors. Troisième né d'une famille de 12 enfants, je fus élevé dans l'optique d'un rigorisme religieux jusqu'à ce que celui qui allait être mon époux ne vint littéralement m'enlever de la maison paternelle où j'étouffais dans une ambiance révoltante de fausse piété. Je venais juste d'avoir 21 ans. Tous les amis de mes parents étaient des autorités religieuses et cet entourage me heurtait. Ils n'étaient ni gais, ni sérieux, car je voyais bien des égarements, des hypocrisies, des horreurs même, qui se commettaient sous le manteau. Cependant, je refusais aveuglément de croire à ces évidences, tant j'avais été endoctriné par la crainte de certains commandements de cette Église. C'est pourquoi, même après mon mariage, je me rendais encore à certains de ses offices. Mon mari, narquois, mais tolérant, m'y laissait aller, comptant bien qu'un jour, je me lasserais toute seule de cette comédie. Je sentais bien pourtant que je ne pouvais accrocher ma foi à ces rites sans vie ni vérité. Mais que faire pour honorer Dieu? M'interrogeant toujours sur l'aspiration de mon âme à vouloir communier avec le Créateur, j'étais de plus en plus choquée par ce qui était censé le servir. Pourquoi le Dieu auquel je croyais depuis tout enfant se cachait-il derrière ces représentations si peu évangéliques? Pourquoi était-il si complaisant pour les riches et les beaux parleurs qui disent et ne font pas? Pour couper court à ce genre de questions, je cessais enfin toute pratique religieuse et puis j'avais fait un mariage d'amour. Notre couple aspirait à réussir et à s'harmoniser sur tous les plans. Passionné depuis longtemps par le théâtre, j'étudiais la comédie dès l'âge de 15 ans. C'est ainsi que je suivis toutes sortes de cours d'art dramatique en province, puis à Paris, tout en commençant à jouer quelques pièces. Mais c'était difficile, car je voulais préserver mon bonheur conjugal et en même temps brûler les planches et les plateaux de studio par ce feu sacré qui me tenait et qui me poussait accepter n'importe quel rôle pour sortir. C'est ainsi que je tournais un film à l'étranger qui faillit me coûter la séparation d'avec mon mari. Je sais à présent combien Dieu veilla sur notre foyer à notre insu et nous protégea en ces jours tumultueux. La vie parisienne nous absorba peu à peu. Réussir, jouer pour réussir. Par ailleurs, il faut savoir que les comédiens de vocation sont très sensibles à l'au-delà de la mort, aux superstitions, aux mystères, car cette profession exige que l'on endosse toutes sortes de personnages tortueux, souvent névrosés, même s'ils n'existent que pour typifier artistiquement quelques traits du genre humain. Le mauvais, cela met en miettes l'individualité des acteurs. Je fus aspirée, moi aussi, par une insidieuse attraction de l'occulte. Et les années passant, je me mis à chercher à contacter l'au-delà par divers procédés. Une étrange soif de mystère s'empara de moi, d'autant que de rapides et positifs résultats m'encourageaient à persévérer dans cette voie. Comme le diable est rusé,
Il aiguise notre curiosité, l'encourage par des résultats étonnants, apparemment en toute innocence d'origine, puis il nous tient liés, enchaînés de peur dans ses ténèbres. Comme pour tous ceux qui se laissent prendre dans ses filets, il en fut de même pour moi. Je devins fébrile, peureuse et esclave de mes inquiétantes curiosités. Je ne contrôlais plus mes expériences. C'était elle qui me tenait liée à une peur grandissante et secrète, car je n'osais pas en parler à mon mari, que je savais incorrigiblement sceptique. Au Festival de Cannes, en 1971, nous fûmes, mon mari et moi, invités par un de nos amis producteurs. Nous commencions à nous faire de solides relations dans cet univers artificiel et brillant, en façade bien entendu. En plein milieu du festival, j'éprouvais subitement le désir de revoir ma sœur aînée, résidant à Nice. Celle-ci m'apprit joyeusement que le Seigneur était entré dans sa vie, qu'il transformait sa personnalité et son foyer, et qu'elle était enfin heureuse. Puis, elle m'invita à écouter l'Évangile. Mon premier réflexe fut un non catégorique, tant je craignais de me faire piéger par la religion. Comme elle insistait gentiment, je cédais, mais avec la ferme intention de rester sourde à tout sentiment. Oh, combien l'amour du Seigneur est patient et magnifique envers chacun de nous, et combien grande est notre sottise et notre obstination à lui résister. Lorsque j'entrais dans cette salle évangélique, j'y remarquais immédiatement l'air heureux des personnes qui en composaient l'assistance. Je fus aussi soulagée qu'elle ne me prête aucune attention particulière. Cependant, au fil des minutes, j'avais comme une boule qui me serrait l'estomac. « Ah non, je ne vais pas pleurer, me disais-je, prise par l'émotion. Tout le monde va me voir. » Une lutte terrible s'engagea entre mon orgueil et ma soif. Ma raison refusait, mais mon âme, au travers des paroles du prédicateur, reconnaissait son maître, Jésus, l'amour de Jésus, et cette boule qui me montait à la gorge. Je vais un peu baisser la tête, ça ne se verra pas que je pleure. Si j'avais pu me mettre sous la chaise, mon péché, mon inutilité me sautaient aux yeux. Je me sentis intérieurement sale et vide, honteuse devant cette parole douce et bonne de Jésus qui m'appelait. Je ne voyais ni n'entendais vraiment la prédication, mais des mots devenaient vivants dans mon cœur. C'était l'action du Saint-Esprit qui me convainquait de péché, d'égoïsme, d'orgueil, mais aussi de l'amour tendre et miséricordieux du Père envers moi. La boule qui m'oppressait s'envola. Je sanglotais tout à la fois de honte et de joie. Je ne savais plus, c'était si beau, si merveilleux. En sortant de la réunion, je n'étais plus la même. Quelque chose avait craqué en moi. Lorsque je retrouvais mon mari à Cannes, tout avait changé de sens, de couleur. Je ne pouvais plus supporter ce milieu trop artificiel et mondain qui m'avait tant fascinée. J'étais vraiment une autre créature, et je n'aspirais plus qu'à boire à la seule et véritable source d'eau vive, celle qu'offre Jésus. Mais celui qui boira de l'eau que je lui donnerai n'aura plus jamais soif. Bien plus, l'eau que je lui donnerai deviendra en lui une source intarissable qui jaillira jusque dans la vie éternelle. De retour à Paris, coupé de tout contact avec d'authentiques chrétiens, je m'étonnais d'avoir sans cesse la pensée de Dieu. Une joie intense me saisissait, s'emparait de mon esprit, et je chantais Jésus, où je me mettais à lire passionnément la Bible, cette fidèle Bible, qui nous avait suivis de déménagement en déménagement, sans que nous lui ayons porté le moindre intérêt. Les textes des évangiles, qui m'étaient pourtant familiers à cause de mon éducation religieuse, devenaient tout à fait nouveaux et vivants, comme si je les lisais pour la première fois. Toutes les promesses de Dieu, mon Père, étaient vraies, et elles étaient pour moi, et je pouvais librement me les approprier. Quel bonheur! Ma passion de comédienne me devint futile, dérisoire. Je n'étais plus tourmentée par le désir de réussir. Christ m'avait délivrée de toutes mes chaînes, de toutes mes vieilles angoisses.
de la solitude, de l'échec, de la mort, jusqu'aux anciennes racines religieuses erronées de mon enfance et de ma jeunesse qui furent tranchées, ainsi que les liens contractés par mes curiosités occultes. Dieu est grand dans son amour et sa sainteté, et sa justice est infiniment respectueuse de nos personnes, et cela dans tous les éléments du procès de la réconciliation ou de jugement, procès dans lequel nous ne pouvons que plaider coupables. Oh, c'est joyeusement que je l'adore en vérité. Il n'est plus l'impersonnel et terrible créateur, mais mon Père, à qui je peux tout confier et qui me répond par de merveilleux exaucements, car Jésus est mon Sauveur et Seigneur, et c'est cela seul qui a du prix à ses yeux, à son cœur de Père. Loué soit Dieu.

0: Voilà, nous remercions bien sûr Sylvia Cellier de nous avoir raconté tout cela, d'autant plus qu'elle n'y était pas obligée. Et nous verrons quel genre de conséquences, ce qui arriva ainsi à Sylvia, eut sur François son incorrigible athée d'époux révolté. Ce sera donc pour la prochaine fois.
1: 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Demandez-le nous à Radio Réveil, boîte postale 502, 75 666, Paris. Je dis bien Radio Réveil, boîte postale 502, 75 666, Paris. Voilà, au revoir et à bientôt.
2: C'était l'émission de Paroles de Vie. Et pour terminer maintenant, écoutons le trio Guadalbartine. Une histoire authentique. Oui, c'est ça le témoignage de M. et Mme Cellier aussi.

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Certainement, si tu agis bien, tu relèveras ton visage. Et si tu agis mal, le péché se couche à la porte et ses désirs se portent vers toi. Mais toi, domine sur lui. Dieu disait ça à Caïn, qui était énervé contre son frère. Et aujourd'hui, Dieu nous le dit, à nous aussi. Caïn n'a pas résisté, et le péché a dominé sur lui, au lieu que lui domine sur le péché. Et c'est des fois le constat que l'on doit faire dans nos vies. Réjouissons-nous. La bonne nouvelle, aujourd'hui sur Radio Bonne Nouvelle, c'est ce que nous dit le psaume 110 au verset 2. L'Éternel transmettra de Sion le sceptre de sa force en disant « Domine au milieu de tes ennemis ». Oui, Dieu, en Jésus, nous a donné la force de dominer sur le péché pour que nous marchions, non comme Caïn, mais comme Enoch, avec Dieu.

me rappelle toujours une fois dans un camp de concentration en Allemagne, voilà qu'on a vu un bombardement. Et puis, ces Anglais, ils n'ont pas seulement touché les maisons des Allemands, ils ont rasé notre camp. Ils n'avaient pas bien visé, je ne sais pas comment ils ont fait. Et puis alors, voilà que tout le camp était débarrassé, toutes les baraques brûlées, on s'était sauvés dans les champs, là à côté, et puis finalement, quand on est revenu, on n'a plus rien du tout. On nous a emmenés dans un autre camp, dans des autres baraques qu'on avait préparées, et moi je suis arrivé le dernier vers minuit pour me coucher dans ce camp, sur la paille naturellement. Et quand j'arrivais là-bas, mes camarades que j'évangélisais, ils s'étaient dit, on va le mettre à l'épreuve, cet apôtre.

Alors, qu'est-ce qu'ils ont fait? Ils ont pris toute la paille pour eux, pour se coucher, mais n'ont pas laissé un brin. Et quand j'ai arrivé le dernier, je dis alors, puis moi, il n'y a pas de paille pour moi. Non, il y en a juste pour nous. On le dit, oh, comment ça dit, oh, je ne veux pas se passer comme ça. Hein? Le vieil homme qui veut se réveiller là. Oui, il faut te défendre. Laissez marcher sur les pieds. T'en as droit autant que les autres. Et là, je voulais justement parler un peu de trop. Et puis, ces versets m'est venu à l'idée, réjouissez-vous toujours dans le Seigneur sans paille. Mais oui, pourquoi pas. Et puis, j'ai des camarades, encore un petit peu, chacun m'en donne un petit bout comme ça, j'en ai assez. Non, juste pour nous. Ils se sont dit, va se mettre en colère. Ah, ce coup-ci, on l'a. Je me suis dit, moi, je me mets en colère. Puis, ça voulait venir, cette colère. Pas juste. Mais tout à coup, cette parole de Dieu qui m'est venue, réjouissez-vous toujours dans le Seigneur, oui, même là. Et puis, alors, j'ai pris une planche, j'ai découvert une planche que j'ai mis en biais contre la paroi, cette planche. Avec un piquet au pied de cette planche pour qu'elle ne glisse pas, puis j'ai couché sur cette planche. Moi, je n'avais pas de paille. Mais c'est merveilleux. Dieu peut changer les planches en caoutchouc. Ouais. Formidable ce qui fait des miracles, Seigneur. Mais c'est un vrai matelas, cette planche. J'ai dormi là-dessus comme un noir, comme on dit vulgairement. Mais le matin, vers 5 heures du matin, il y avait grand branle-bas dans la baraque. Cette paille qui bougeait, c'est la main qui jouerait. Qu'est-ce qui s'était passé? La paille était pleine de puces. Il n'y a que moi qui n'avais pas. Comme tu fais bien les choses, réjouissez-vous toujours dans le Seigneur. Oui. Il faut qu'on parle aux gens avec les dons que Dieu nous a donnés. Et la patience est un don que Dieu nous a acquis. Vous avez tout pleinement en Jésus-Christ. Même la patience est acquise, il faut le croire. Seulement le croire.

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0: Bonjour Isabelle, c'est une joie de vous avoir aujourd'hui sur les ondes de Radio Bonne Nouvelle.
1: Pour moi aussi, par la grâce de Dieu, de pouvoir donner ce témoignage, c'est pour moi rendre la gloire à Dieu.
0: Alors, vous avez parlé d'un témoignage, donc ça veut dire que aujourd'hui, vous considérez que la vie que vous vivez, la joie que vous avez, n'est pas venue et n'est pas là au hasard.
1: Ah non, ça c'est sûr, elle n'est pas là au hasard. C'est Dieu qui me la donne chaque jour. Et je pense que Dieu me connaissait d'avant le ventre de ma mère et qu'il m'avait consacré à lui.
0: Alors, est-ce que vous avez toujours pensé cela ?
1: Toujours, non. J'ai connu Dieu parce que j'allais dans des écoles catholiques, églises, forcément. J'avais un missel, mais ça m'énervait parce que je comprenais rien. Donc, jusqu'à l'âge de 37 ans, je savais qu'il existait, mais c'est tout.
0: Qu'est-ce qui s'est passé à cette époque-là qui a fait que, finalement, d'un Dieu lointain,
1: oui,
0: qui n'intervenait pas dans votre vie, Dieu est devenu celui qui vous donne la vie chaque jour?
1: En fait, j'ai déménagé sur Bayonne et j'étais dans un studio en face d'une église évangélique. Dieu est très grand. Et je les entendais prier, je les entendais louer et je me disais, mais ils sont fous, ils sont complètement fous, c'est une secte que j'ai à côté. J'avais mon fils en maternelle.
0: Il avait un ami.
1: Et avec sa mère, on faisait des marionnettes. Et elle m'a proposé de faire les marionnettes chez moi. Donc elle est venue et elle m'a dit... est-ce que tu crois en Dieu ? Je lui ai dit bien sûr et j'ai des pendules. Je lui ai répondu. Donc elle m'a dit, tu sais que Dieu, c'est interdit. J'ai dit, tant qu'on ne fait pas de mal, c'est pas grave. Et elle m'a dit, est-ce que tu veux venir à l'église ? Alors je lui ai dit, écoute-moi, les églises catholiques, j'en ai assez saucé. Et elle m'a dit, c'est pas une église catholique, viens, tu verras. Donc je suis rentrée, c'est une petite église, c'était un pasteur, c'était une femme. Et quand je suis rentrée dans cette église, ben c'est pas difficile. À partir de ce moment-là, j'ai été envahie de l'amour de Jésus. Une sœur m'a prêté une Bible pour enfants, moi qui n'aimais pas lire. J'ai commencé à feuilleter, à lire, à pleurer. Et je me disais, mais pourquoi on a fait ça à Jésus, lui qui était si gentil? Et de ce moment-là, ben voilà, je continue avec Jésus.
0: Donc vous avez été étonné de voir ce récit de Jésus, lui qui était bon, qui faisait des miracles, aimait aider son prochain, et qui finit sur une croix, crucifié par ceux qui l'essayaient d'aider.
1: Oui, on l'a torturé, quoi. Ça a été affreux, c'est affreux de penser que c'est nous qui aurions dû être sur cette croix. Mais par amour, il est venu, il s'est laissé insulter, flageller, torturé, parce que quand même des clous dans les mains, il faut pouvoir le supporter. C'est la chair. Et lui, par amour, par obéissance au Père, il a accepté. Il a accepté. Et c'est un amour vrai. C'est un amour vrai.
0: Du coup, cet amour, ce sacrifice, a changé des choses dans votre vie aujourd'hui au XXIe siècle?
1: Aujourd'hui, oui, ça a changé beaucoup, beaucoup, beaucoup de choses. Disons que quand je reviens de toute façon en arrière sur ma vie, je sais que même si je priais pas, même si j'étais pas dans les voies du Seigneur, mais le Seigneur était là avec moi. Et ça depuis que je suis née, quoi. D'ailleurs, j'ai eu le baptême de repentance et quand j'ai réalisé tout ce que Jésus m'a protégée, si vous voulez. Et j'avais les larmes qui coulaient parce que je me suis dit, mais c'est pas possible.
0: Alors, vous avez dit que quand cette dame est arrivée chez vous, vous lui avez dit, oui, ben, je crois en Dieu parce que j'ai des pendules.
1: C'est ça.
0: Qu'est-ce que vous faisiez avec ces pendules?
1: Alors, je voyais beaucoup, beaucoup, beaucoup de voyantes, pour savoir, comme beaucoup, pour savoir ce qu'allait devenir ma vie. J'étais très très mal, j'étais pas bien du tout, donc je voyais les voyantes. Ce qu'il faut savoir, c'est que plus vous voyez des voyantes, déjà plus elles vous connaissent, et plus vous en avez besoin. C'est un cercle infernal. Et donc, une voyante, je crois, m'avait dit d'acheter un pendule, donc j'avais un pendule, j'ai interrogé le pendule sur ma vie. Voilà. Et du moment, quand j'étais au fin fond des ténèbres, je dirais, moi, personnellement, Si j'avais continué comme ça, je serais allée encore plus dans la noirceur. Parce que bon, quand on en arrive à aller voir des voyantes pour savoir ce qui va nous arriver, savoir si on va rencontrer l'homme de sa vie, et etc., etc.
0: Et maintenant, est-ce que vous savez, qu'est-ce que va devenir votre vie ?
1: Ben, ma vie, je la remets entre les mains de Jésus. Ce que je lui dis tous les jours, aide-moi à faire ta volonté. Et je sais que Jésus me dirige. Il me dirige par sa parole, il me dirige par... Il y a des fois, il me parle en songe, il y a des fois, j'entends une parole dans mon cœur. Voilà, je m'inquiète pas, moi, du lendemain. Je fais ma part, bien sûr, mais je m'inquiète pas. Parce que j'ai jamais manqué de rien, ni de travail, ni d'argent, ni à manger. Il a toujours, toujours, toujours subvenu à mes besoins. C'est comme ça, et c'est pour tous les enfants de Dieu d'ailleurs, c'est pas que pour moi, heureusement.
0: Si je comprends bien, avant vous vous inquiétez du lendemain.
1: Oui.
0: Du coup, vous alliez voir des voyantes, vous faisiez du pendule pour un peu savoir
1: ouais.
0: Qu'est-ce qui va se passer,
1: ouais.
0: Qu'est-ce qui vous attendait.
1: Oui.
0: Aujourd'hui, vous vous riez du lendemain, vous ne savez pas ce qui va se passer. Cela ne vous importe peu.
1: Ça n'a pas d'importance pour moi parce que j'ai ma vie entre les mains de Jésus. Et donc, je ne m'inquiète pas. Il a dit lui-même, ce que vous demandez à mon nom, vous l'aurez. Donc, voilà, je crois que ce que je lui demande, je l'ai. Il a dit, mon Père nourrit les oiseaux du ciel à plus forte raison. Il vous nourrira. Donc, je ne m'inquiète pas.
0: Ce sont des belles paroles de dire que Dieu s'occupe de nos besoins, qu'on l'a peut-être souvent entendu, mais des fois on a besoin d'exemples concrets. Est-ce que vous en aurez d'exemples où Dieu a pourvu à vos besoins ?
1: Oui, bien sûr. C'était en 2010, j'ai épousé quelqu'un, c'était pas la volonté de Dieu. Du coup, je me suis retrouvée dans des dettes, 30 000 euros de dettes. Le Seigneur m'a envoyé quelqu'un pour faire un dossier de surendettement, mais enfin, je me suis retrouvée, parce que cette personne, mon mari, mon ex-mari, ne m'aidait pas du tout. Donc, je me suis retrouvée un jour, parce que je trouve ce témoignage très beau, je marchais dans la rue, parce que je marchais beaucoup pour plus penser, pour... Et je dis au Seigneur, je lève les yeux au ciel, je lui dis, Seigneur, j'ai tellement faim, si tu pouvais me donner une baguette de pain, du pain, voilà. Et le pain, on sait que c'est le corps du Christ. Je baisse les yeux, j'avance un peu, je baisse les yeux et je vois quoi sur le trottoir ? Une baguette de pain qui venait de sortir de chez le boulanger. Voilà, quand je demandais à Dieu, je disais, Seigneur, j'ai faim. Une fois, j'ai trouvé une poche derrière un arbre où il y avait des sandwichs. C'est miraculeux. Oui, c'est miraculeux, c'est Dieu. J'ai eu un accident de voiture, je devrais pas être là aujourd'hui. Mais le Seigneur a posé sa main sur la voiture, même les gendarmes l'ont dit, vous devriez être morte. Mmh. Et j'avais juste la trace de la ceinture. Enfin, j'aurais... 10 000 choses à raconter depuis ma naissance d'ailleurs, depuis que je suis née. Un jour mon fils m'a demandé, tu aimes qui plus, moi ou Dieu ? Et je lui ai dit, le premier c'est Dieu, et pourtant il était petit mon fils, et ensuite c'est toi. Alors je lui ai expliqué, Dieu c'est un amour spirituel, et toi c'est un amour maternel, mais c'est Dieu qui t'a donné la vie.
0: C'est très beau de voir et d'entendre en fait la fidélité de Dieu qu'il a manifestée envers vous. Mm. Je suis sûr que plein d'auditeurs de la radio ont des histoires, ont des témoignages qui vont dans le même sens.
1: Oui.
0: D'accidents où ils ont été protégés, de moments où ils avaient besoin d'argent, ils avaient besoin de choses concrètes et que Dieu a pourvu. Mais ça arrive aussi des fois. Mm. Que on a des êtres chers qui meurent dans des accidents.
1: Oui.
0: Qu'on a aussi des manques et qu'on ne voit pas la provision arriver.
1: Oui.
0: Est-ce que ça vous est arrivé ?
1: Et, oui.
0: Pour vous, qu'est-ce que ça témoigne ?
1: J'ai perdu ma mère adoptive, enfin, qui est ma mère. Justement, je peux dire maintenant, Dieu me l'avait donnée parce que... En fait, la petite histoire, je suis née, j'ai été à la DAS, mais j'étais anorexique, je parlais pas, je marchais pas, j'avais 18 mois. Et cette dame, donc Claude, est arrivée et je suis persuadée, c'est le Seigneur, il avait sa main sur moi, un bébé ne peut pas vivre sans manger, sans... Et c'était son chemin à elle, de me venir en aide. J'ai eu une adolescence, on était comme ça, quoi, avec ma mère, elle était croyante. est tombée malade, elle a eu un cancer. Et elle m'a dit cette chose, elle m'a dit, ne perds jamais ta foi. Alors je l'ai perdue à l'âge de 18 ans. Bon, je ne connaissais pas Dieu comme je le connais aujourd'hui. J'en ai beaucoup souffert, j'ai voulu me suicider, je priais, je disais c'est elle, voilà, c'est je priais pour elle, qu'elle vienne, que et puis après, voilà, c'est après tout ça, Dieu est venu et puis il m'a montré que cet amour, c'est mon père, c'est un amour immense qu'il a pour moi. Elle est morte, elle a fait son temps, elle est auprès de lui, ça, j'en suis persuadée. Aujourd'hui, je prie mon père, voilà. Et de toute façon, je me dis qu'on a un temps pour venir au monde, un temps pour partir. C'est Dieu qui décide, c'est pas nous. Et l'essentiel, c'est, il y a deux camps, il y a le camp, le bien et le mal. Pour moi, l'essentiel, c'est le jour où je fermerai les yeux, c'est de voir Jésus. Voilà, c'est tout. Et je souhaite ça à tous les gens que j'aime, et même à ceux que je n'aime pas, puisqu'il faut bénir ceux que l'on n'aime pas, enfin, ou ceux qui nous ont fait du mal. C'est ça, l'essentiel.
0: Finalement, des fois, Dieu permet que, effectivement, des gens partent plutôt que l'on voilà. aimerait, il est aussi celui qui vient nous consoler.
1: Tout à fait, c'est un consolateur, l'esprit de consolation. Oui.
0: Et qui vient nous donner de pouvoir être le père de ceux qui perdent leur père, l'amant de ceux qui perdent ceux qu'ils aiment. Il n'y a pas forcément d'explication, finalement, de pourquoi Dieu n'intervient pas, des fois.
1: Non, il n'y a pas. C'est sa volonté. Voilà, moi je dis qu'on est, et à partir de notre naissance, nos jours sont comptés. Et Dieu sait pourquoi. Dieu, il sait pourquoi on doit partir. Mais c'est eux, ceux qui sont à côté de Dieu, à côté de Jésus, c'est eux qui ont la meilleure place. Voilà. Mais bon, il faut tenir bon jusqu'au bout, avec Dieu, la main dans la main. Et il nous abandonnera pas, même si on chute, même si on tombe, même si des fois, ça m'est arrivé de pas prier, de pas lire la Bible, parce que j'étais fatiguée, parce que j'en pouvais plus. Mais petit à petit, comme j'écoutais des louanges, j'écoute toujours des louanges quand je vais pas bien, que j'arrive pas à prier, j'écoute des louanges. Bon, mais le Seigneur relève, mais il vous abandonne pas. Il abandonne pas ses enfants. Et c'est pas un homme qui ment, Dieu. Moi, il m'avait fait une promesse, il l'a réalisée. Donc c'est merveilleux d'être avec Dieu. Il n'y a pas plus merveilleux.
0: Merci beaucoup pour ce beau témoignage, la joie aussi que vous avez de vous donner.
1: Ouais. Par contre, je voudrais juste rajouter un petit truc. C'est vous donner ce témoignage parce qu'il y a des gens, je suis sûre que ça encouragerait. Dieu m'a donné une promesse il y a 4 ans de ça pour mon fils. Il m'a dit, ton fils, je t'ai donné ton fils pour un temps, mais ce n'est pas ton fils, c'est le mien. Et je lui dis, prends-le, dirige-le. Et mon fils était violent. Il travaillait, alors à l'école, il n'y avait rien à en tirer. Et je l'ai mis en 3e pro. Dieu s'en est occupé. Là, il a eu son bac avec mention, assez bien. Et il m'a téléphoné il y a un mois, il m'a dit, tu sais maman, tu es quelqu'un de formidable. J'ai dit, bon, je t'arrive quoi? Il m'a dit, tu avais raison. Et il a commencé à lire la Bible, enfin écouter la Bible. Et quand je lui ai demandé, mais comment? Parce que depuis des années, je te dis, je te répète, tu me dis, bon. Et en fait, il était sur son lit, il pensait à Dieu. Et il me dit, je me suis sentie dans une paix royale. Voilà. Donc Dieu tient ses promesses.
0: Amen. Et je suis sûr que ça encouragera beaucoup d'auditeurs et d'auditrices. Ça. Belle journée à vous, Isabelle.
1: Merci.
0: Belle journée à vous, chers auditeurs. Et à très bientôt sur les ondes de Radio Bonne Nouvelle.

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Je m'appelle Marc, je suis le quatrième d'une famille de quatre, une famille sans problème. Très jeune, mon père m'a fait faire du sport. Et bon, bah, assez vite, je me suis révélé assez bon. On est vite monté au niveau national. Et j'aimais beaucoup ça. Mais vers 17 ans, je me suis vraiment posé la question pourquoi vivre, à quoi ça servait. Et je me disais, mais si on vit pour mourir un jour, c'est vraiment bête. Ça sert à rien du tout, c'est complètement absurde. Mais plus cette idée de mort grandissait en moi, parce que je voyais des choses qui étaient vraiment moches, comme quand j'ai appris tout ce qui s'est passé au niveau des camps de concentration, par exemple, on se demande comment ça a pu exister, comment on a pu faire ça un jour, c'est incroyable. Il y a vraiment de quoi être écœuré. Mais tout comme cette idée dans mon cœur grandissait de mort, de suicide, j'étais obligé de réaliser qu'il y avait des choses qui étaient belles. Un paysage, ou bien un enfant, ou une amitié. J'ai continué à faire du sport de plus en plus, parce que il y avait que ça qui comptait dans ma vie. Tous les soirs, on avait un entraînement. Je faisais beaucoup de gymnastique. Donc, on faisait pas mal de compétitions. Et puis, en même temps, j'ai fait du kendo, un art martial. Et j'aimais beaucoup ça aussi. Je m'y donnais à fond. Mais je réalisais quand même toutes les limites du sens que je donnais à ma vie. Un jour, j'avais un de mes amis qui faisait de la gymnastique avec moi, qui était meilleur que moi. Enfin, on avait beaucoup de points communs parce qu'on faisait, on était, enfin, moi, je faisais ce qu'il faisait, mais en plus casse-cou. Et un jour, on faisait un double saut périlleux au bar parallèle. Il a eu un accident très grave. Il s'est cassé deux vertèbres. Et pendant un bon bout de temps, pendant plusieurs mois, on s'est demandé s'il pourrait recommencer les entraînements. Et c'était le type de garçon qui était, quand il venait sur les plateaux, enfin, dans les compétitions, il était vraiment très, très admiré parce qu'il était très fort. Et à partir de ce jour-là, quand on l'a revu dans les compétitions, presque plus personne venait lui adresser la parole. Les gens étaient gênés et c'est là où j'ai vu un petit peu qu'on l'aimait bien, non pas pour lui-même, mais pour ce qu'il était, enfin, de par le sport. Alors je me demandais si une amitié vraie était possible. Et un jour, j'ai rencontré des chrétiens. Alors je me disais chrétien, hein, j'avais reçu une éducation chrétienne, donc j'étais chrétien, je croyais en Dieu. Mais dans ma vie, il y a des choses qui passaient bien avant Dieu. Enfin, en l'occurrence, le sport. Et j'ai entendu des gens, donc, qui ont parlé de l'évangile. Et j'ai compris qu'être chrétien, c'était pas de se dire chrétien, d'avoir reçu une éducation religieuse, mais c'était un engagement, un oui total qu'on disait à Dieu. C'est-à-dire qu'on lui laissait vraiment, on lui laissait vraiment la première place. Et là, je savais qu'il avait pas la première place. Je lui avais pas dit un oui clair. J'avais encore ce que je voulais faire, moi. Je connaissais pas d'ailleurs bien l'évangile. Il y a vraiment des paroles de Jésus qui me parlaient vraiment beaucoup, comme s'aimer les uns les autres, ou quand on te frappe sur la joue droite, tends la joue gauche. C'était complètement impossible pour moi de vivre ça. Mais je savais que celui qui tendait l'autre joue était plus fort que celui qui frappait. Parce que un jour on meurt et s'il y a rien après, bah, ça sert à rien. Mais s'il y a une vie éternelle, ben, faut pas la louper. Si Dieu existe, faut pas le louper non plus. Alors, ben, j'ai dit oui, ce oui à Dieu et ça a changé beaucoup de choses. D'abord, bon, ben, j'ai senti fort que le sport était à la première place dans ma vie, que ce n'était pas juste. J'ai donc arrêté. J'ai senti très fort que c'était bon que j'arrête. Je me suis occupé de jeunes. Au niveau des ambitions professionnelles aussi, où, bon, ben, souvent on a le désir de faire de grandes choses. Et là, bon, ben, j'ai pu accepter une place d'agent hospitalier. Je suis dans un hospice. D'ailleurs, où je rencontre toutes sortes de gens, où je vois mourir des tas de sortes de gens, des anciens directeurs de banque, des anciens notaires, des boxeurs. Ça fait drôle d'ailleurs de voir ces gens qui meurent. Mais ce qui est merveilleux, c'est surtout cette vie éternelle qu'on peut avoir quand on a donné notre vie à Jésus. Et c'est quelque chose de très simple. Et c'est ça être chrétien.

0: Hello, I'm Jane.
1: Bonjour, je m'appelle Jane.
0: I grew up in a religious family.
1: Moi, j'ai grandi dans une famille religieuse.
0: We would sometimes go to church.
1: Alors, de temps en temps, on allait à l'église.
0: On important days like Christmas and Easter.
1: Pour les grandes dates, Noël, Pâques.
0: But one day, my mother started reading the Bible.
1: Et un jour, ma mère a commencé à lire la Bible.
0: And something happened to her.
1: Et alors, quelque chose a changé dans sa vie.
0: She would go into her room and kneel down at the bed and pray.
1: Alors, elle allait dans sa chambre et s'agenouillait pour prier.
0: She would just speak using normal words to Jesus.
1: Elle parlait tout à fait normalement, mais à Jésus.
0: She would spend many hours just speaking to Jesus.
1: Et elle passait des heures en parlant à Jésus.
0: When she would come out, her face was different.
1: Et quand elle sortait, son visage était tout différent.
0: She had found a very special love.
1: Elle avait trouvé un amour tout particulier.
0: I was only 10 years old.
1: Et j'avais que 10 ans.
0: And so I wanted to have this too.
1: Et alors moi je me suis dit, moi je veux la même chose.
0: It was wonderful when we prayed together.
1: C'était merveilleux quand on pouvait prier tout ensemble.
0: And I would begin to speak to Jesus as well.
1: Et alors, petit à petit, j'ai commencé à parler à Jésus.
0: As I grew up a little older,
1: et quand j'ai grandi,
0: I would then start to doubt a little my faith.
1: Beaucoup de doutes sont venus et ma foi a commencé à faiblir.
0: For a short time, I walked away from God.
1: Pour un court moment, je commençais à marcher loin de Dieu.
0: I was angry at God.
1: J'étais très en colère contre Dieu.
0: He never let me go.
1: Parce qu'il n'a jamais laissé tomber.
0: It was like he was always in the room with me.
1: Quoi que je faisais, il était toujours avec moi dans la chambre.
0: It was very special because I then returned to him.
1: Et alors je suis revenu à lui.
0: And I know he never leaves me or
1: Je sais qu'il ne me quittera jamais et qu'il me quitte jamais.

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2: Bienvenue dans cette émission du 21 juin. Dans ce chapitre 21 des Proverbes, le Seigneur va nous rappeler que le retour de Jésus est proche. Et c'est Déborah qui nous fait la lecture de ce chapitre.
3: Chapitre 21. Le cœur du roi est comme un cours d'eau entre les mains de l'Éternel. Il le dirige à son gré. Un homme croit que tout ce qu'il fait est juste, mais c'est l'Éternel qui apprécie les motivations. Lorsqu'un homme fait ce qui est juste et droit, cela fait plaisir à l'Éternel, plus que s'il lui offrait des sacrifices. Le regard hautain, le cœur orgueilleux, toute la vie des méchants n'est que péché. Les projets d'un homme actif sont profitables, mais agir avec précipitation, c'est courir vers le dénuement. S'enrichir par le mensonge, c'est obtenir une vapeur fugitive qui mène à la mort. Parce qu'ils n'ont pas voulu faire ce qui est droit, les méchants sont emportés par la ruine. La conduite coupable est tortueuse, mais l'homme intègre agit avec droiture. Mieux vaut habiter dans un coin sur un toit en terrasse que de partager la maison d'une femme querelleuse. Le méchant aspire à faire du mal, même son ami ne trouve pas grâce à ses yeux.

Quand le châtiment atteint le moqueur, même le stupide en devient sage, et quand on instruit le sage, il acquiert de la connaissance. Le Dieu juste est attentif à ce qui se passe dans la demeure des méchants, et il les précipite dans le malheur. Celui qui fait la sourde oreille quand le malheureux appelle à l'aide, appellera lui-même à l'aide sans obtenir de réponse. Un cadeau offert en secret apaise la colère, et un pot de vin glissé en cachette calme la plus violente fureur. C'est une joie pour le juste d'agir selon le droit, mais c'est un supplice pour ceux qui font le mal. L'homme qui s'écarte du chemin tracé par le bon sens ira bientôt reposer en compagnie des morts. Celui qui aime les plaisirs tombera dans l'indigence. Celui qui a un faible pour le vin et la grande vie ne sera jamais riche. Le méchant servira de rançon pour le juste et le traître pour les hommes droits. Mieux vaut habiter dans un pays désertique qu'avec une femme querelleuse et irritable. Dans la demeure de l'homme sage, on trouve de précieux trésors et des réserves d'huile, mais l'insensé dilapide ce qu'il a. Celui qui cherche à être juste et bon trouvera la vie, il sera traité avec justice et honoré. Le sage attaque la cité défendue par de vaillants guerriers et fait tomber le rempart dans lequel elle mettait sa confiance. Celui qui surveille sa bouche et sa langue s'épargne bien des tourments. Le moqueur est un homme arrogant et hautain qui agit poussé par un orgueil démesuré. Les désirs du paresseux le feront mourir car il refuse de travailler de ses mains. Tout le long du jour, il est en proie à la convoitise alors que le juste donne sans retenir. Le sacrifice des méchants est une horreur, surtout quand il l'offre avec des arrière-pensées criminelles. Le témoin mensonger périra, mais l'homme qui sait écouter aura toujours le droit de parler. Le méchant se donne un air assuré alors que l'homme droit veille sur sa conduite. Face à l'Éternel, il n'y a ni sagesse, ni intelligence, ni conseil qui tienne. Vous pouvez harnacher le cheval pour le jour du combat, mais la victoire dépend de l'Éternel.

Le verset 20 nous dit « Dans la demeure de l'homme sage, on trouve de précieux trésors et des réserves d'huile, mais l'insensé dilapide ce qu'il a. » Le véritable enfant de Dieu va emmagasiner les paroles et les promesses de Dieu dans son cœur, mais il va aussi les partager avec son conjoint, les enseigner à ses enfants, annoncer l'évangile à sa famille et au maximum de personnes autour de lui. Aller à l'église une fois de temps en temps n'est pas suffisant. Nous devons remplir notre maison, c'est-à-dire notre cœur et nos pensées avec la parole de Dieu. Nous approprier ses promesses, croire que toute la Bible est vérité et s'appliquer à la mettre en pratique. Il est important de veiller à ce que la télévision, Internet et autres distractions ne viennent pas voler le temps que nous devrions consacrer à la présence de Dieu. Dans les évangiles, Jésus donne une parabole. 10 jeunes filles attendent l'arrivée de l'époux pour partir aux noces. 5 étaient sages, 5 étaient insensées. Les sages avaient fait une réserve d'huile, mais les autres avaient oublié. À minuit, un cri retentit « Voici l'époux, allez à sa rencontre !» Toutes se précipitent pour préparer leurs lampes, mais seules les 5 sages ont suffisamment d'huile. Les folles peuvent seulement constater que leurs lampes sont en train de s'éteindre. Elles essaient de courir chez le marchand pour acheter de l'huile, mais à leur retour, c'est trop tard. La salle des noces est fermée et elles sont condamnées à rester dans les ténèbres du dehors. Les temps sont courts. Jésus a averti qu'il revenait bientôt, très bientôt pour chercher son Église, prendre avec lui tous ceux qui lui appartiennent. Le message de l'Esprit-Saint aujourd'hui est « Préparez-vous pour le retour de Jésus, car ce jour est proche. » Beaucoup pensent que nous devons tout ignorer quant à la deuxième venue de Jésus. Mais bien que nous ne connaissions ni le jour ni l'heure, en écoutant la voix de l'Esprit, on entend actuellement ce cri dans la nuit « Voici l'époux !» Alors, gardons nos lampes allumées et veillons à ce que notre lumière brille. Pour cela, nous devons prendre du temps de qualité avec le Seigneur et être obéissants. C'est vraiment le moment de mettre notre vie en règle. Pardonner à quiconque nous a fait du mal. Demander pardon si nous avons mal agi. Si Dieu vous a montré d'abandonner certaines choses, lectures, loisirs, pratiques, relations, qui ne sont pas en son honneur, n'attendez pas, le temps est court. Obéissez-lui sans tarder. Cette réalité du retour de Jésus doit nous remplir d'espérance et de joie, mais aussi nous inciter à mettre notre vie en règle avec lui, à s'attacher à notre Dieu et à nous éloigner du péché. Je termine avec ces paroles de Jésus dans Apocalypse 22, les versets 12 et 20. « Oui, dit Jésus, je viens bientôt. J'apporte avec moi mes récompenses pour rendre à chacun selon ce qu'il aura fait. Oui, je viens bientôt. » Au revoir et à demain.

Ah, vraiment, c'était un plaisir de passer ces quelques instants à votre compagnie. Dites-nous ce que cette émission vous a apporté. Vous avez besoin de la prière, notez-le dans votre courrier adresse. Edith Pet. Tremplin. Boîte postale 21. 30 310. Vergès. Ça s'écrit V-E-R-G-E-Z-E. Vergès, France. Par courriel, edith.tremplin@gmail.com. Je répète, edith.tremplin@gmail.com. Je vous dis au revoir et rendez-vous à demain.

Pourtant, Dieu n'a jamais dit qu'avec lui, il n'y a plus de problème. Non, il a simplement dit qu'il veille sur moi et qu'il m'aime. Et qu'ici-bas demeure la souffrance et l'errance. Mais que ce n'est pas ici mais là, ok, notre demeure et notre espérance. Alors oui, je vis des moments difficiles, que ce soit la maladie ou le déficit, les embrouilles, les problèmes qui durent à vivre. Car la mort d'un proche, c'est toujours dur à vivre.

Vous êtes à l'écoute de l'émission Perspectives réformées chaque dimanche matin ou le soir, chers auditeurs, chères auditrices. Nous vous proposons un culte liturgique d'adoration et de méditation qui consiste en la lecture de la parole de Dieu, en des prières, ainsi qu'en une musique sacrée.

Adorons le Seigneur avant la lecture de sa sainte parole. Le Seigneur est roi, qu'exulte la terre. Les cieux annoncent sa justice et tous les peuples voient sa gloire. Juste, réjouissez-vous dans le Seigneur et rendez grâce à son saint nom. Je vous propose une première lecture de la Bible dans le livre du prophète Jérémie au chapitre 10e. Dans l'Ancien Testament, livre du prophète Jérémie, chapitre 10e, écoutons la parole de Dieu avec respect et dans le recueillement. Écoutez la parole que l'Éternel prononce contre vous, maison d'Israël. Ainsi parle l'Éternel. N'imitez pas la conduite des nations et ne soyez pas terrifiés par les signes du ciel, parce que les nations en ont la terreur. Car les coutumes des peuples ne sont que vanité. On coupe l'arbre dans la forêt, la main de l'ouvrier le travaille avec la hache, on l'embellit avec de l'argent et de l'or, on le fixe avec des clous au marteau pour qu'il ne vacille pas. Ces dieux sont comme une colonne massive, ils ne parlent pas. On les porte, oui, on les porte, parce qu'ils ne peuvent faire un pas, ne les craignez pas. Car ils ne sauraient faire aucun mal, de même qu'ils sont incapables de faire aucun bien. Nul n'est semblable à toi, Éternel, tu es grand, et grand est ton nom puissant. Qui ne te craindrait, roi des nations? C'est à toi que la crainte est due, car parmi tous les sages des nations et dans tout leur royaume, nul n'est semblable à toi. Tous ensemble, ils sont stupides et insensés. La preuve de leur vanité, c'est l'arbre. On apporte de Tarsis des lames d'argent et d'Ouphaz de l'or, œuvre d'artisans sortis des mains de l'orfèvre. On habille les dieux de pourpre, violette et rouge. Tous sont une œuvre d'artiste. Mais l'Éternel est Dieu en vérité. Lui, le Dieu vivant, est le roi éternel. La terre tremble devant sa colère. Et les nations ne supportent pas sa fureur. Vous leur parlerez ainsi. Les dieux qui n'ont pas fait les cieux et la terre disparaîtront de la terre et de dessous les cieux.

Dans la lettre de l'apôtre Paul aux Romains, voici au chapitre 10e notre deuxième lecture pour aujourd'hui. Il n'y a pas de différence, en effet, entre le juif et le grec. Ils ont tous le même Seigneur, qui est riche pour tous ceux qui l'invoquent. Car quiconque invoquera le nom du Seigneur sera sauvé. Comment donc invoqueront-ils celui en qui ils n'ont pas cru? Et comment croiront-ils en celui dont ils n'ont pas entendu parler? Et comment entendront-ils parler de lui sans prédicateur? Et comment y aura-t-il des prédicateurs s'ils ne sont pas envoyés selon qu'il est écrit qu'ils sont beaux les pieds de ceux qui annoncent de bonnes nouvelles? Mais tous n'ont pas obéi à la bonne nouvelle. Aussi Esaïe dit-il, « Seigneur, qui a cru à ce que nous avons fait entendre ?» Ainsi, la foi vient de ce qu'on entend, et ce qu'on entend vient de la parole du Christ. Mais je dis, n'ont-ils pas entendu? Au contraire, leur voix est allée par toute la terre, et leur parole jusqu'aux extrémités du monde. »

Voici notre troisième et dernière lecture pour notre culte liturgique d'aujourd'hui, dans l'Évangile selon Matthieu, au chapitre 4, à partir du verset 12 et jusqu'au verset 25 de ce chapitre 4 de l'Évangile selon Matthieu. Lorsqu'il eut appris que Jean avait été livré, Jésus se retira dans la Galilée. Il quitta Nazareth et vint demeurer à Capernaum, situé près de la mer aux confins de Zabulon et de Nephtali, afin que s'accomplisse la parole du prophète Ésaïe. Terre de Zabulon et terre de Nephtali, contrée voisine de la mer au-delà du Jourdain, Galilée des païens, le peuple assis dans les ténèbres a vu une grande lumière, et sur ceux qui étaient assis dans le pays et dans l'ombre de la mort, une lumière s'est levée. Dès lors, Jésus commença à prêcher et à dire « Repentez-vous, car le royaume des cieux est proche. » Au bord de la mer de Galilée, il vit deux frères, Simon, appelé Pierre, et André, son frère, qui jetaient un filet dans la mer. En effet, ils étaient pêcheurs. Il leur dit « Suivez-moi, et je vous ferai pêcheurs d'hommes. » Aussitôt, ils laissèrent les filets et le suivirent. En allant plus loin, il vit deux autres frères, Jacques, fils de Zébédée, et Jean, son frère, qui étaient dans une barque avec Zébédée, leur père, et qui réparaient leurs filets. Il les appela, et aussitôt ils laissèrent la barque et leur père, et le suivirent. Jésus parcourait toute la Galilée. Il enseignait dans les synagogues, prêchait la bonne nouvelle du royaume, et guérissait toute maladie et toute infirmité parmi le peuple. Sa renommée se répandit dans toute la Syrie. On lui amenait tous ceux qui souffraient de maladies et de douleurs diverses, des démoniaques, des lunatiques, des paralytiques, et il les guérit. De grandes foules le suivirent, de la Galilée, de la Décapole, de Jérusalem, de la Judée et d'au-delà du Jourdain. Mes amis, recueillons-nous encore dans la prière. Seigneur notre Dieu, puisse nos mains qui trop souvent ont été tendues vers toi pour recevoir et qui se sont promptement refermées sur tes dons, être aujourd'hui largement ouvertes. Nous voulons t'apporter dans la reconnaissance l'offrande dont ton peuple a besoin pour annoncer ta parole et pour accomplir les œuvres de ton amour. Persuade-nous que maintenant le sacrifice que tu attends de ton peuple, c'est précisément de ne pas calculer. Apprends-nous la vraie sagesse, t'offrir une partie des biens que nous avons reçus de ta main. Seigneur, ce que nous t'apportons, permets-nous de te le présenter dans l'humilité et sans regret. Donne-nous la vision de l'œuvre que tu attends de ton Église. Accorde-nous un zèle nouveau pour nous occuper des affaires de ton royaume. Affermis notre foi. Touche nos cœurs, que l'amour de ton Fils, notre Sauveur, nous inspire. Amen.

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Et le pasteur Kayan de l'émission Perspective Réformée qui vous accueille. Et je vous propose aujourd'hui de vous parler de la plénitude de l'esprit, d'un thème biblique d'une très grande actualité. Notre dernier exposé dans cette série concernait le Saint-Esprit, sa personne et son œuvre. Et aujourd'hui, je me propose donc de vous parler de la plénitude de l'esprit telle que l'entendent l'Écriture sainte et confesse la foi chrétienne. Parler du Saint-Esprit est sans doute l'une des tâches les plus délicates pour le prédicateur chrétien. Nul n'ignore les divergences d'interprétation, nul ne se réjouit de l'immense confusion qui règne à son sujet. J'espère toutefois que nous aurons pour l'essentiel l'intelligence et le secours de l'Esprit Saint pour discerner plus clairement sa personne divine ainsi que son œuvre. Le chrétien réformé a pourtant la certitude d'y voir clair lorsqu'il ouvre l'admirable petit ouvrage qui s'appelle « Catéchisme de Heidelberg ». Il me régénère, me conduit dans toute la vérité, me console et m'habite pour toujours. Cette brève explication reflète fidèlement toute la pensée et toute la doctrine biblique du Saint-Esprit. Ce qu'elle me dit me paraît amplement suffisant pour croire au Saint-Esprit et pour vivre au bénéfice de son œuvre. L'Esprit est source de nourriture et de vie nouvelle qui sans cesse fait croître cette vie transformée. Il convertit tous les jours le chrétien à son Seigneur et le fortifie par sa grâce fidèle. Celui qui est en Christ l'est par l'Esprit qui agit de manière secrète, mais efficace. Parfois trop discrètement, au gré des ans, ailleurs avec un dynamisme qui déroute ceux qui ne s'y attendaient pas. Une chose est certaine, et je tiens à la souligner, il n'opère jamais de manière isolée. Il accompagne nécessairement et sans y manquer la prédication correcte de l'Évangile. Il n'existe pas d'esprit en soi-même coupé de la grâce du Christ auquel l'Évangile rend témoignage. Tout ceci me paraît d'une clarté éblouissante, mais des points moins clairs persistent. Ainsi, nous avons parfois de la peine à comprendre le mode de sa présence et la manière dont il mène son action. Quoique certains de l'une et de l'autre, ces deux points peuvent créer parfois quelques confusions dans nos esprits. C'est ainsi qu'en cette fin du XXe siècle, l'on a proclamé l'ère du Saint-Esprit parce qu'une partie de l'Église place exclusivement l'accent sur l'Esprit, négligeant quelque peu Dieu le Père et Dieu le Fils. Des mouvements qui s'en réclament et qui, il faut l'avouer, remportent un certain succès, ont malheureusement jeté le discrédit sur d'autres chrétiens qui auraient le malheur de ne pas croire à l'Esprit. Je puis admettre l'existence d'églises arides et stériles, parfois même moribondes, qui se rétrécissent comme une peau de chagrin. Leur état s'explique par l'abandon d'une prédication évangélique et par la négligence de l'action de l'Esprit. En effet, là où l'esprit est relégué à un article de doctrine et figé dans une position théorique, l'Église ne bénéficie pas de son action révélatrice. Elle s'enlise dans le traditionnalisme et se sclérose dans des formalismes sans vie. L'atrophie des membres est la cause de l'absence des fruits de l'esprit. Qui peut se réjouir à la vue d'une telle Église? Mais cette constatation nous autorise-t-elle à conclure que partout où il n'y a pas d'explosion de vie et il n'y a que la mort? La prédication fidèle, l'administration correcte des sacrements, la discipline spirituelle sont encore à l'honneur dans des églises qui ne cherchent qu'à plaire à Dieu et à vivre leur vocation chrétienne sans tambour ni trompette, dans une ligne qui reste fidèle à l'Écriture. Et ceci malgré les problèmes qui peuvent surgir dans leur sein, comme au sein de chaque église. L'orgueil spirituel n'est pas toujours absent de certaines critiques négatives, et certains jugements sur autrui n'ont pas des motifs uniquement bibliques et chrétiens, mais une trop grande suffisance spirituelle. À ses amis, il conviendrait de rappeler le texte de saint Paul, « Qu'as-tu pour juger ton frère, s'il tombe ou s'il est debout, il appartient à Dieu. » Je tiens à rappeler une fois de plus que nul n'est détenteur exclusif de la vérité, et à plus forte raison, nul n'est le dépositaire exclusif du Saint-Esprit. Or, la correcte formulation de la foi et la doctrine n'est pas une affaire négligeable, bien au contraire. Ainsi que l'écrivait au siècle dernier le grand Alexandre Vinet, le réveil religieux éclate nécessairement sur le sol rocailleux de l'orthodoxie biblique.
Oui, je suis souvent peiné d'entendre des critiques à l'égard d'Églises et de chrétiens qui, sans s'adonner à l'exhibitionnisme psychique, vivent de la plénitude de l'Esprit de Dieu. Et je grâce au Seigneur pour ces hommes et ces femmes admirables, d'autant plus que la plupart d'entre eux sont touchants de modestie et de discrétion que j'ai rencontrés durant mes années de ministère et dont le rayonnement authentique pourrait être une leçon de vie chrétienne à ceux qui crient un peu trop vite victoire chaque fois qu'ils se laissent déborder par leurs sentiments. Mais parlons plus précisément maintenant de la plénitude de l'Esprit. En termes bibliques, que veut dire exactement cette plénitude ? En ouvrant et en consultant l'Ancien Testament, nous nous rendons compte que l'action de l'Esprit, déjà à l'œuvre, à l'aube de l'humanité et même bien avant, à l'aube de la création, s'emparait des personnes pour les sanctifier, pour leur donner la sagesse, pour les qualifier en vue d'une œuvre et d'une mission, pour les garder dans l'alliance de grâce. En réalité, Pentecôte n'est pas une innovation pour ceux qui vivaient de l'Esprit. Il serait fort intéressant d'étudier l'action de l'Esprit de Dieu à partir du premier verset du livre de la Genèse, au lieu d'en confiner la présence et l'action souveraine uniquement dans le deuxième chapitre du livre des Actes des Apôtres. Le Nouveau Testament nous annonce la plénitude totale et parfaite de l'Esprit dans la personne et le ministère de Jésus-Christ, du Fils de Dieu. Il fut le premier à en recevoir la plénitude totale. À la fin de son ministère terrestre, Jésus promit d'envoyer l'Esprit sur les disciples, à la fois comme signe de son triomphe et comme gage de sa présence. Pentecôte rend plus évidente cette victoire et cette présence. Elle n'est pas un événement ex abrupto, mais s'inscrit dans la ligne logique de toute l'œuvre de la rédemption. Ne l'isolons donc pas de Noël, du Vendredi Saint, de Pâques, de l'Ascension. L'événement de Pentecôte a produit des signes et des phénomènes physiques tels que des voix, un vent puissant, des langues en forme de flammes. Rien n'atteste que les langues de feu soient apparues à d'autres occasions. Une seule fois, il est question d'un tremblement de terre, mais plus jamais on entend parler sur les pages du Nouveau Testament de phénomènes extraordinaires en rapport avec l'action de l'Esprit. De toute manière, il serait absurde de s'attendre à une nouvelle Pentecôte comme il serait absurde de s'attendre à une incarnation nouvelle du Christ. Si, dans Actes 19, il est question de parler en langue, ce miracle semble donner comme un signe et comme un témoignage isolé de l'effusion de l'Esprit à ceux qui ne connaissaient pas encore l'événement. L'essentiel restait l'enrichissement de chaque fidèle et de l'Église dans son ensemble. D'après le chapitre 6e du livre des Actes, les assistants des apôtres devaient également connaître la plénitude de l'Esprit. Cela veut signifier que tous les convertis et baptisés n'étaient pas véritablement remplis de toute la plénitude, ce qui est aussi le cas pour les chrétiens des temps modernes. Aussi, l'Écriture nous exhorte-t-elle en ces termes : N'attristez pas le Saint-Esprit. Ne vous enivrez pas de vin, mais soyez remplis de l'Esprit. Voilà donc quel doit être le désir essentiel des tout baptisés. Comment être rempli de l'Esprit ? Il n'y a pas de question plus importante que celle-ci. Celle-ci n'est nulle part ailleurs que dans l'Écriture. Parole vraie et vivante de Dieu. C'est notre rapport avec l'Écriture qui détermine notre plénitude et non une expérience dépourvue de fondement. La Bible n'est pas un texte figé ou mort. Elle est véritable source de vie et moyen de grâce. La plénitude de l'Esprit se manifeste quand nous nous engageons à vivre pour le royaume lorsque Christ devient le maître absolu de nos vies, que nous participons activement et utilement à la vie de l'Église, lorsque la Seigneurie du Christ est proclamée dans tous les départements de l'existence. Alors, nous connaîtrons quelque chose de cette plénitude si nous démontrons ce que le Nouveau Testament appelle les fruits de l'Esprit.

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0: À nos amis des quatre coins du monde, bonjour. Marie-France, un philosophe chrétien, Nicolas Berdiaev, quelque peu oublié, a écrit un livre au titre provoquant « De la dignité du christianisme et de l'indignité des chrétiens ». Eh bien, je trouve que votre anecdote d'aujourd'hui conforte ce jugement. À vous, Marie-France.
1: Quand Brainerd travaillait parmi les Indiens d'Amérique, il proposait tout simplement d'instruire ceux qui le désiraient de la foi chrétienne. Il se vit opposer la réplique suivante. « Pourquoi voulez-vous persuader les Indiens de devenir chrétiens ? Les chrétiens mentent, ils volent, ils boivent plus que les Indiens. C'est eux qui ont appris les Indiens à se saouler, ce sont eux qui ont appris les Indiens à se saouler. Ils volent tant que leurs juges sont obligés de les pendre. Nous n'accepterons donc pas de devenir chrétiens tant que nous ne serons pas aussi mauvais qu'eux. » Eh bien voilà une histoire qui fait réfléchir.

Prions, toi le berger des jeunes chrétiens. De tout notre cœur, nous te remercions d'avoir fait naître chez nos jeunes la foi à ton pardon et la force sans cesse renouvelée. Nous louons ton saint nom d'employer la vigueur et la force de la jeunesse pour édifier ton règne. Nous te prions de remplir le cœur de nos jeunes d'un zèle missionnaire guidé par le tact et l'amour. Apprends-leur que dans ton royaume, il y a place pour chacun, particulièrement pour ceux que la vie a fait la jeunesse pour édifier ton règne. Nous te prions de remplir le cœur de nos jeunes d'un zèle missionnaire guidé par le tact et l'amour. Apprends-leur que dans ton royaume,

0: dire de Dieu qu'il est ma force et ma lumière, c'est ce que pensent et disent tous ceux qui traversent des moments difficiles. Gilles Bernard, en paraphrasant dans ce chant le psaume 26, montre que dès l'Antiquité et jusqu'à aujourd'hui, le trouble du croyant et son espérance sont les mêmes. Merci à Gilles Bernard, dont le disque « Mon cri vers toi » est édité par les éditions Trinité.
1: On a fait tant de publicité et de bruit au sujet du désarroi de l'Église de ce temps que chacun s'est fait une opinion sur ce qu'il y a lieu de faire ou de ne pas faire. Sans doute diverge-t-on sur les solutions, mais on s'accorde pour penser que l'Église a perdu sa gloire d'hier. Eh oui, les églises avaient connu une expansion sans précédent. Elles construisaient beaucoup, les missions implantaient partout de nouveaux postes. Et puis, tout cela s'est essoufflé.
0: Et c'est pour cela que nous avons besoin d'écouter les grands prophètes que Dieu a appelés pour rendre espérance et confiance à son peuple, Agé et de ces gens-là. Peut-être pourrions-nous demander à Luc, pas l'évangéliste, mais Luc Chevalier, de nous lire quelques versets du livre du prophète Agé. Ce sont les versets 3 à 5 du deuxième chapitre de ce prophète qu'on appelle Petit.
2: Est-il encore parmi vous quelques survivants de ceux qui ont vu ce temple dans sa gloire première? Dans quel état vous le voyez maintenant? Tel qu'il est, ne paraît-il pas à vos yeux comme le néant même? Toutefois, prends courage, Zorobabel, dit l'Éternel. Courage, Josué, fils de Jotzadak et grand prêtre. Courage, vous tous, gens du pays, dit l'Éternel. À l'œuvre, car je suis avec vous, dit l'Éternel des armées. Conformément à l'alliance que j'ai conclue avec vous lors de votre sortie d'Égypte, mon esprit réside au milieu de vous. N'ayez donc aucune crainte.
3: Nous ne connaissons pas les antécédents du prophète Agé, mais nous savons qu'il était très actif à Jérusalem, aux environs de 520 avant Jésus-Christ, tandis que quelques groupes de Juifs étaient revenus de leur exil à Babylone.
4: Le nom Agé vient d'un mot hébreu qui signifie « fête », ce qui laisse à entendre qu'il est né le jour de quelque fête. C'est une hypothèse. Ce qui est important pour nous, c'est de savoir que le prophète a travaillé parmi son peuple quand son moral était bas.
1: Bien des Juifs avaient préféré demeurer à Babylone, où ils s'étaient fait une situation. Très peu avaient choisi de revenir, et ceux-là passaient l'essentiel de leur temps à rebâtir des maisons convenables sur les ruines de la ville. Leur zèle à reconstruire le temple avait disparu. Ils s'étaient habitués à ces ruines. En outre, le moral du peuple était déprimé par le harcèlement des nations environnantes et la menace de l'armée perse. Et puis la vie quotidienne était chiche en raison des mauvaises récoltes.
0: Il semble impensable dans ces conditions que le prophète ait pu vouloir tenter quoi que ce soit pour reconstruire le temple de Jérusalem. La tâche apparaissait impossible, la misère occupait le ventre et l'esprit de tous. Est-ce que le prophète ne devait pas s'attacher surtout à ces problèmes-là?
4: Et puis, ne pouvait-on pas aussi bien adorer Dieu dans les anciennes cours du temple en ruine? Le prophète voit les choses différemment. Si les Juifs ne s'intéressent pas à la gloire de la maison de Dieu, c'est parce que Dieu ne tient pas la première place dans leur vie et qu'ils ne se confient pas en lui pour reconstruire leur propre maison.
0: Comme tout ceci, vous ne trouvez pas, ressemble à notre temps. Que nous soyons riches ou pauvres, la pression des choses matérielles s'exerce de la même manière sur nous. Aujourd'hui, plus on travaille,

0: Plus le pouvoir d'achat réel, comme on dit, semble diminuer. Les maisons sont de plus en plus confortables et les gens s'y ennuient de plus en plus. Tous les efforts tentés pour réduire les inégalités et les tensions du temps présent semblent aboutir à des inégalités plus grandes encore. Et c'est pour cela que la question du prophète Aggé me semble si importante pour nous.
1: Pourtant, le prophète Aggé ne semble pas avoir été effrayé par ce qu'il demandait au peuple. Et si le peuple doit reprendre courage, c'est parce qu'il est assuré que Dieu est avec lui, selon la promesse déjà faite à la sortie d'Égypte.
2: Il était en effet essentiel que le peuple se souvînt de la promesse faite par Dieu au moment de la sortie d'Égypte. Dieu s'était engagé à conduire et soutenir ce peuple qu'il a choisi. La promesse donne toujours de l'espoir pour l'avenir, à condition de ne pas penser que Dieu n'exaucera son peuple que dans l'avenir, car ce Dieu qui habitait dans la gloire du temple habite aujourd'hui les ruines de ce temple détruit. Dieu présent parmi son peuple dans sa gloire est aussi proche des siens au temps de la misère. Il est présent par son esprit et c'est pour cela que le peuple doit reprendre courage.
0: Ainsi, reconstruire le temple ne consistait pas pour le peuple à édifier un monument à sa propre gloire, mais à la gloire de la foi en ce Dieu qui seul pouvait l'aider. Je pense que nous devons nous reporter au Christ parlant du temple de son corps qui serait détruit et reconstruit en 3 jours.
3: Nous savons en effet que quand notre Seigneur Jésus-Christ a souffert et qu'il est mort pour nous, il l'a fait à cause de notre péché d'incroyance, de manque de confiance au Dieu de grâce et de miséricorde. Mais quand Dieu a ressuscité Jésus-Christ d'entre les morts, il nous a donné l'espérance certaine que notre vie est en lui.
0: Ceci étant, nous savons et nous croyons que la gloire de l'Église est celle de notre Seigneur. Nous savons que sans lui, nous n'avons aucune part à cette gloire.
4: C'est pourquoi si l'Église d'aujourd'hui veut surmonter sa nervosité, son complexe d'infériorité, sa léthargie et toutes ses peurs, elle doit entendre à nouveau l'invitation du prophète.
0: Courage, vous tous, gens du pays, à l'œuvre, car je suis avec vous, dit Dieu. Mon esprit réside au milieu de vous. N'ayez donc aucune crainte.

0: voici parvenus à la fin de notre rencontre. Nous vous donnons rendez-vous à la semaine prochaine sur la même antenne. 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
1: Jean Bobéreau, sociologue à Paris, si je ne m'abuse, a écrit un livre, une réflexion sur le protestantisme. Et le titre du livre, c'est « Le protestantisme doit-il mourir ?» Un livre qui vient de paraître aux éditions du Seuil, une réflexion donc de sociologue dont vous allez nous donner les éléments principaux, Paul Arnera.
2: Oui, j'ai pensé que c'était utile de présenter ce livre à nos auditeurs. C'est un livre de réflexion, c'est un livre d'un professeur. C'est un livre dense et, disons, fait avec beaucoup de soin et une grande maîtrise. Et il nous présente donc le protestantisme. Il fait le point sur la religion protestante en France. Dans notre époque, 88, nous sommes encore tout près des cérémonies du tricentenaire de la révocation de l'édit de Nantes, cérémonies qui ont eu lieu en 1985 et qui a permis aux médias, qui a fait que les médias ont beaucoup parlé du protestantisme à cette occasion. Le apparaît comme une minorité autrefois persécutée, au temps des guerres de religion, au temps de Louis XIV, et puis qui, après avoir reçu en 1802 de Napoléon des articles organiques qui lui ont assuré une existence légale, vit dans une paix parfaite et tout à fait intégrée dans la collectivité française, la communauté française, où les protestants sont minoritaires, ils forment à peine 2% de la population française, c'est donc vraiment un petit groupe, mais actif et souvent qui se développe au sein des élites, bien implanté dans les grands corps de l'État, dans les ambassades, dans les entreprises publiques, mais aussi qui joue un rôle au point de vue des idées, au point de vue des idées par exemple de la gauche, des idées de progrès, des idées de radicalisme. On est assez surpris de voir que dans un gouvernement socialiste comme le gouvernement français, vous avez actuellement une pléiade de protestants. Pierre Joxe est protestant, Michel Rocard est protestant.
1: Couve de Murville.
2: Dans le précédent, dans les précédents gouvernements, vous aviez Gaston Defferre, Georgina Dufoy, vous avez Georges Filliou, vous aviez Louis Mexando. Tous ces gens montrent que les protestants ont su se faire une place plus importante peut-être que leur nombre, puisqu'ils ne sont qu'à peine 2% de la population. On a même pu dire qu'ils se sont si bien intégrés, après tant de souffrances au XVIe et XVIIe siècle, dans la société française, que quelqu'un a dit heureux comme un protestant en France. Ça, c'est vrai que, de ce côté-là, il n'y a vraiment plus de problème. Maintenant, le livre lui pose une question. Le protestantisme doit-il mourir? Pourquoi cette question? Eh bien, tout simplement parce que, à l'occasion des cérémonies, du tricentenaire de la révocation de l'édit de Nantes, il est sorti un certain nombre de livres d'historiens spécialistes du protestantisme et quatre ouvrages récents, en particulier du professeur Roger Mail sur le protestantisme français, de monsieur Jean-Pierre Richardot, enquête sur le peuple protestant, du professeur Jean Carbonnier sur l'amiral Coligny et de l'historienne Jeanne Garrison sur l'homme protestant. Et tous les quatre terminent leurs ouvrages sur des questions qui laissent transparaître une inquiétude concernant l'avenir du protestantisme. L'un dit que le protestantisme est menacé d'effritement, l'autre dit que son avenir n'est peut-être pas insignifiant, mais sera certainement encore plus modeste, l'autre encore dit qu'il est en train de se transformer en peau de chagrin.
1: La question qui est posée, c'est le protestantisme sera-t-il la victime de son intégration réussie?
2: Et de sa réussite, voilà. Ouais. C'est ça la question. Et c'est vrai que quand on regarde les statistiques, alors le professeur Bobéreau cite des chiffres, des statistiques, le protestantisme en 1851, les protestants étaient 774 000 pour 35 millions de catholiques, c'est-à-dire environ 2%. En 1985, ils sont 900 000, mais ça représente que 1,7% de la population française. Et alors, en plus de ça, là où on voit le déclin, c'est surtout dans les chiffres des deux, de la plus grande famille. Parce qu'en fait, le protestantisme français comprend en gros trois grandes familles spirituelles. Il n'est pas parfaitement uni. Il y a d'une part les réformés, qui sont apparus avec la réforme au XVIe siècle et qui sont et dont le fondateur était le grand réformateur Jean Calvin, donc les réformés. Il y a les luthériens, qui sont essentiellement nombreux en Alsace-Lorraine, et puis il y a les églises évangéliques qui sont apparues surtout au XXe siècle. Et ces trois grandes familles, dans ces trois grandes familles, les luthériens, eux, ont pratiquement pas bougé. Ce sont les réformés qui sont en déclin, ce qu'on pourrait appeler le protestantisme historique, la partie qui remonte à la réforme.
1: La plus représentative.
2: La plus représentative, la plus traditionnelle, celle-là est en déclin aussi. Profond. C'est la plus atteinte par le déclin. Et au fond, si les chiffres se sont maintenus encore à 1,7%, c'est qu'il y a eu alors la montée des communautés évangéliques qui sont d'obédience réformée et protestante.
1: Et plus dynamiques.
2: Mais alors qui, elles, sont dynamiques. C'est pour ça que, au fond, si vous voulez, le déclin, c'est surtout un déclin du protestantisme historique.
1: Alors, il y a un équilibre qui s'établit avec les églises évangéliques. Je crois qu'on ne peut pas dire l'église évangélique.
2: Il faut dire les églises évangéliques.
1: Oui, c'est une pluralité, là, aussi.
2: Alors, les plus importantes en France, ce sont les pentecôtistes. Les pentecôtistes qui sont apparus en France en 1930, donc c'est tout récent, il y a à peine 50 ans, qui atteignent le chiffre de 150 000. Alors, vous avez actuellement 460 000 réformés, 276 000 luthériens, 211 000 évangéliques, et sur ces 211 000 évangéliques, vous avez près de 150 000 pentecôtistes. De toutes ces églises évangéliques, ce sont les pentecôtistes qui sont les plus importants. Alors, il y a à côté de ça, il y a les églises baptistes, il y a les salutistes, les églises adventistes, il y a les églises libres, il y a les assemblées évangéliques. Enfin, vous voyez, il y a tout cet éventail de ces églises évangéliques et qui sont dans l'ensemble des églises qui montent. On cite un exemple qui est très caractéristique, c'est la mission tzigane. Il y a en France tout un peuple, le peuple tzigane, et qui était traditionnellement catholique, mais d'un catholicisme assez fétichiste, les Saintes Maries de la Mer. Et puis alors, parmi eux, un pasteur pentecôtiste breton, M. Le Cossec, a commencé une œuvre d'évangélisation en 1950, donc il est parti à zéro. Et aujourd'hui, en 1988, c'est-à-dire en 1989, c'est-à-dire donc à peine 39 ans après...
1: Quarantaine d'années.
2: Il y a déjà 55 000 convertis. 55 000
1: ciganes.
2: C'est considérable. 55 000 ciganes en 40 ans. Voilà donc un exemple du dynamisme considérable des églises évangéliques. Et alors Jean Bobéro, lui... il faut dire une chose, c'est que assez traditionnellement, les églises issues de la réforme, les églises historiques, les réformés historiques s'intéressent peu à leurs frères évangéliques. Les tiennent assez à distance, frayent peu avec eux, et ils s'en tiennent à leur tradition calviniste réformée. Mais le professeur Bobéro, lui, il se montre un vrai sociologue, en ce sens que il s'intéresse, lui,
1: à cette minorité.
2: Il a dans son livre deux études importantes, l'une sur les tziganes, et puis alors l'autre sur une mission d'évangélisation faite par l'évangéliste Baptiste Billy Graham, très connu, en 1986, à Paris, et mission qui a suscité bon nombre de conversions à Jésus-Christ, et puis qui pour lui est un exemple de ce dynamisme des communautés évangéliques, qui sont des communautés de foi, des communautés de piété, des communautés de prière. Parmi elles, le renouveau charismatique a fait aussi beaucoup de chemin. Bref, toutes ces églises évangéliques sont, en fait, pour Bobéro, le véritable avenir du protestantisme.
1: Et que veut-il dire lorsqu'il lit dans un de ses chapitres le protestantisme, une religion laïque? S'il a tout un chapitre, l'avant-dernier, où il parle de la paix laïque et de la marginalisation du protestantisme avec les conflits récents du protestantisme.
2: Oui, ça 82, c'est, 84. C'est un peu complexe, en ce sens que le protestantisme, par rapport au catholicisme, c'est une religion, c'est une forme de christianisme non sacré. Dans l'Église catholique, vous avez donc le principe, de la classe, du des clergé. Évêques, du clergé, des prêtres.
1: Qui jouent un rôle infiniment plus important.
2: Qui jouent un rôle capital et donc qui sont les hommes de Dieu, qui sont consacrés, qui ne doivent, par exemple, ils ne doivent pas se marier parce qu'ils ne sont pas des hommes comme les autres. Tandis que chez les protestants, cette notion de séparation entre le profane et le sacré a disparu. Le pasteur est un homme, est un père de famille, c'est un homme qui vit la vie de tous les jours, etc. Tout ça est bien connu. Et alors, les protestants ont donc un intérêt pour tout ce qui est le domaine profane, le domaine non religieux, le domaine laïque. Et puis, ils ont toujours été passionnés par les questions d'enseignement. Donc, ils sont partisans de l'école laïque plutôt que de l'école confessionnelle. Ça, c'est assez caractéristique. C'est parce que au départ, la réforme a été un processus de désacralisation.
1: Alors ça fait en même temps, dit Bobéro, leur force et leur faiblesse. Leur force parce qu'ils sont vraiment celle de la terre, vraiment intégrés dans une structure économique et politique spécifique, tout en gardant la foi, mais le risque d'y perdre un petit peu, ses croyances et ses racines.
2: Il n'y a pas, dans le protestantisme, comme dans l'Église catholique, un magistère, ce qu'on appelle un magistère. Il n'y a pas, ça n'existe pas. Donc, la seule force du protestant, c'est dans sa foi. S'il n'a pas la foi, il n'a rien. Le catholique, il a toujours sa tradition, il a toujours son église, il a toujours son évêque, il a toujours son curé, il a toujours le pape, il a toujours le magistère.
1: C'est le garde-fou, il est gardé par une structure.
2: Il y a une structure religieuse.
1: Le protestantisme est gardé par sa foi.
2: Le protestantisme, il est où il a la foi en Jésus-Christ et il vit sa foi, j'allais dire, sur le terrain quotidiennement, ou c'est pas grand-chose. Et c'est pour ça qu'il est toujours menacé de mourir, parce que la foi, c'est pas quelque chose qui peut se préfabriquer, c'est quelque chose de personnel.
1: Menacé de mourir, mais aussi invité à avoir une véritable religion qui est dans une foi personnelle, en un Dieu personnel.
2: C'est ça,
1: c'est aussi le grand avantage du protestantisme.
2: Ah, mais oui,
1: il ne vit pas par religion ou par structure interposée.
2: Non, il ne vit pas par le dehors, il vit par l'intérieur, par le dedans, par le cœur.
1: C'est à la fois sa richesse et son risque.
2: Et c'est pour ça que le vrai protestant, repose entièrement sur la Bible.
1: Un livre passionnant. Alors, il nous parle après, dans son dernier chapitre, du renouveau du protestantisme. Comment l'envisage-t-il ?
2: Ah bien, il l'envisage. Donc, là, je dirais que la partie est relativement floue dans cette partie, parce que s'il s'en tient aux possibilités de renouveau dans le protestantisme traditionnel, réformé, la crise est évidente. La sécularisation de ce protestantisme-là est très avancée.
1: Ah, plutôt, il y a eu tendance à étouffer la foi.
2: Beaucoup de gens ne vont plus au culte. C'est d'ailleurs un peu la même chose chez les catholiques, mais plus fort encore chez les protestants.
1: Évidemment.
2: Beaucoup de gens désertent les temples le dimanche. Ils se disent protestants si on leur fait une enquête, mais en fait, ils ont une teinte protestante, mais c'est tout. Ils n'ont plus grand chose. S'il n'y a pas la vie intérieure, la foi et la piété, la vie de prière, l'amour de la Bible, une vie consacrée à Jésus-Christ, comme c'est le cas dans les fidèles des églises évangéliques, alors c'est vrai que le protestantisme...
1: Son avenir est très
2: compromis.
1: Pesé.
2: Son avenir est très compromis. Alors quand on dit protestantisme, va-t-il mourir ? Il faut savoir de quel protestantisme il s'agit.
1: Oui.
2: S'il s'agit du protestantisme traditionnel, oui, il est menacé de mort. S'il s'agit du nouveau protestantisme, le protestantisme des églises et communautés évangéliques...
1: Il est encore vivant.
2: Alors là, il est très vivant, il se développe, il grandit... Il grandit parce qu'il a une force intérieure et cette force vient du Seigneur, vient de Dieu.
1: En gardant la même structure du protestantisme, ça veut dire en ne radicalisant pas la structure, en gardant l'importance de la relation personnelle à Dieu ou à Jésus-Christ et de la Bible, comme règle de foi.
2: Les églises que j'ai citées tout à l'heure, églises pentecôtistes, baptistes, salutistes, adventistes, églises libres, assemblées évangéliques, c'est toutes des églises qui ne stagnent pas, c'est des églises qui montent.
1: Voilà donc un livre, une analyse faite par un sociologue. J'ai oublié de préciser qu'il était aussi historien et doublé dans une formation d'historien.
2: Oui.
1: Jean Bobéro, Le protestantisme doit-il mourir ? Un bon livre aux éditions du Seuil, édité en 1988.

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1: Bonjour, nous accueillons aujourd'hui Henri Eketer dans nos studios de la Voix de l'Évangile. Ray Cornbeau nous assiste à la technique et au micro c'est Fred Baudin. Monsieur Eketer, vous resterez encore avec nous pour deux émissions et vous continuerez de nous parler de deux rencontres exceptionnelles. Nous trouvons en effet dans la Bible de nombreux récits de rencontres. Des hommes et des femmes, très différents les uns des autres, il y en a pour tous les goûts, ont en particulier rencontré Dieu. Ça paraît étrange, mais c'est pourtant vrai et c'est une rencontre que chacun d'entre nous peut faire. Mais je ne vais pas dire tout de suite et je vous propose pour l'instant d'écouter le trio Rofidal. Ils chantent pour nous « Viens, je veux te parler ».

0: Bonjour.
1: Nous voulons lire ensemble quelques versets dans l'évangile de Jean, chapitre 5. Il nous est dit ceci. À Jérusalem, près de la porte des brebis, il y a une piscine qui s'appelle en hébreu Bethesda et qui a 5 portiques. Sous ces portiques étaient couchés un grand nombre de malades, des aveugles, des boiteux, des paralytiques. Là se trouvait un homme malade depuis 38 ans. Jésus, l'ayant vu couché et sachant qu'il était déjà malade depuis 38 ans, lui dit « Veux-tu être guéri ?» Le malade lui répondit « Seigneur, je n'ai personne pour me jeter dans la piscine quand l'eau est agitée et pendant que j'y vais, un autre y descend déjà avant moi. » « Lève-toi, lui dit Jésus, prends ton lit et marche. » Aussitôt cet homme fut guéri, il prit son lit et il marcha. Bon nombre dans la vie d'aujourd'hui sont des boiteux, des aveugles, des paralytiques, aussi bien sur le plan physique que sur le plan moral. Nous voulons non pas laisser de côté la souffrance. Combien dans ce monde ce mot fait frémir. Et c'est vrai que nous connaissons peut-être autour de nous beaucoup de ces gens qui souffrent. Nous sommes peut-être même parmi ce nombre. Sur le plan physique, beaucoup connaissent la souffrance, mutilée ou autre, souffrance qui les fait de temps en temps se regimber, lever le poing peut-être même contre Dieu, lever le poing contre le ciel en se posant la question pourquoi, pourquoi et pourquoi. Et ce pourquoi restera toujours sans réponse. Mais d'autres aussi sont des laissés, sont des aveugles, des boiteux, des paralytiques, sur le plan moral, des blessés de la route. Car un jour, ils ont commis ce que l'on appelle le faux pas. Alors, dans le qu'en dira-t-on public, ce qu'en dira-t-on, ce témoignage qui reste ancré dans l'esprit de tous et d'un chacun, nous fait montrer du doigt. Les uns et les autres. Et pourtant, Dieu veut intervenir dans notre vie. De quelle façon? Eh bien, nous allons prendre l'illustration de ce texte. Ce paralytique, depuis 38 ans, est là. Il attend quelque chose, il attend un phénomène. Avez-vous remarqué Bethesda? Je vous donne la traduction de ce mot. Maison de miséricorde. Tous ces gens qui sont là, couchés, ces aveugles, ces paralytiques, ces boiteux, qui sont là, dans la maison de Bethesda, à la piscine que l'on nomme Bethesda, sont là, ils attendent quelque chose, une intervention surnaturelle. Mais pourvu qu'il se passe quelque chose et qu'il ne soit plus comme avant. Que tout ce qu'ils sont soit dans le passé et qu'une nouvelle vie commence, une nouvelle orientation de vie commence, une nouvelle explosion de vie puisse se réaliser dans leur vie de présent et futur. Alors ils attendent patiemment, ils veulent que cette intervention surnaturelle arrive. Et pour cet homme, quelle joie! Il rencontre un homme qui lui pose une question, « Veux-tu être guéri ?» Voilà une question qui n'aurait pas dû être posée à un malade. Voilà une question qui connaît d'emblée la réponse. Eh bien non, cet homme ne dit pas au Seigneur, « Oui, je veux être guéri. » Il dit, « Je n'ai personne. » Alors, Jésus-Christ lui dit, « Lève-toi, prends ton lit et marche. » Et voilà ce qui va changer dans la vie de cet homme. C'est que depuis 38 ans, il a été paralysé sur le plan physique du terme. Et voilà que maintenant, il va pouvoir marcher, courir, il va pouvoir aller où il veut, sans le secours de personne, faire de sa vie ce qu'il veut. Eh bien voilà ce que Jésus-Christ voudrait faire avec la vie de chacun d'entre nous. Jésus-Christ voudrait venir dans notre vie. Il nous pose cette question, veux-tu être guéri? Guéri sur ce plan moral, où l'éternité, n'ayons pas peur de le dire, où la mort fait frémir toute personne. Car la mort est après.

0: Quelqu'un a dit « La grande lacune des chercheurs d'aujourd'hui, c'est d'être dans l'ignorance, dans ce qu'il y ait avant la vie et après la vie, et de connaître si peu de choses quant à la vie elle-même. » Ce quelqu'un, c'est le docteur bien connu en France, Schwenzelberg, professeur en cancérologie. Combien cet homme a raison de dire que nous ne connaissons pas ce qui se passe avant ni après la vie. Et pourtant, Jésus-Christ nous dit que la vie éternelle est donnée à quiconque croit. Je dis ces choses afin que vous sachiez que vous avez la vie éternelle en vous-même. Vous qui croyez, dit l'apôtre Jean, au Fils de Dieu. Voilà cet homme paralytique, depuis 38 ans, va avoir une nouvelle vie, une nouvelle possibilité de vivre dans toute sa puissance du terme. Chers amis, rencontrer Jésus-Christ, c'est cela. C'est laisser tomber toutes nos infirmités et devenir une nouvelle créature. Commencer à compter des nouveaux jours. Commencer à respirer un autre atmosphère que celui que nous avons déjà respiré jusqu'à présent. C'est pourquoi nous connaissons tant de gens qui se donnent à la drogue, qui se donnent au sexe, qui se donnent à l'alcool, qui se donnent à toutes les joies de ce monde, car nous n'arrivons pas assez vite à créer des nouvelles activités dans le plaisir pour satisfaire l'homme d'aujourd'hui, car c'est un éternel insatiable. Seul Jésus-Christ peut apporter ce qui nous manque. Seul notre réponse au Christ, notre rencontre d'aujourd'hui, vous derrière votre poste de radio, vous qui m'écoutez, seul Jésus-Christ peut venir à cet instant même. Si vous l'invitez, je me tiens à la porte, dit le Christ, et je frappe. Si quelqu'un entend ma voix et ouvre sa porte, j'entrerai chez lui, je souperai avec lui. Oui, c'est à vous à faire le pas, c'est à vous à l'inviter, c'est à vous à lui dire, comme ce paralytique, « Je n'ai personne ». Jésus lui dit, « Lève-toi et marche ». Jésus voudrait transformer votre vie, si vous le désirez. Christ respecte notre libre arbitre. Christ respecte notre volonté. Il vous demande tout simplement, « Veux-tu que je change ta vie ?» Alors, nous voudrions peut-être, ensemble, lui dire, et voulez-vous le faire avec moi par une prière ? Ô Dieu, je te demande de venir changer ma vie. Je te demande de me donner une nouvelle vie. Et pour cela, je te demande pardon de tant de temps que j'ai passé dans l'ignorance de ce que tu as fait pour moi. J'accepte que pour moi tu es mort sur la croix du calvaire. Et en retour, donne-moi la joie du pardon. Amen.
1: Oui, chers auditeurs, il est vrai qu'une rencontre avec Dieu a parfois lieu dans des circonstances dramatiques, douloureuses. Certes, ce n'est pas toujours le cas, mais la souffrance nous aide, semble-t-il, à nous poser les questions essentielles sur la vie, sur la mort, sur Dieu. C'était le cas de cet homme paralysé et malade dont nous parlions tout à l'heure. Dieu connaît notre souffrance et ne pensez pas qu'il ne s'en préoccupe pas, qu'il y est indifférent. Dieu veut vous rencontrer, vous soulager, mais il faut quant à nous, quant à vous, nous tourner vers lui. 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Eh bien, il est l'heure de nous quitter, mais nous souhaitons vous retrouver très bientôt pour une nouvelle émission avec Henri Ecketer et l'équipe de La Voix de l'Évangile. Que Dieu vous bénisse et à bientôt.

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1: Bienvenue à l'écoute de Radio Bonne Nouvelle. Monsieur Pierre Truchel, dans quelques instants, nous proposera un bilan de notre santé spirituelle. C'est vrai que nous avons besoin de temps en temps de faire un bilan.

Vous savez, c'est très à la mode. Je vais me faire, quand on souvent on entend les gens dire, je vais me faire un bilan de santé, faire un petit peu le, prendre des analyses de sang, on prend la tension, etc. Tout ça, un bilan de santé qu'on fait dans les emplois. Dernièrement, j'ai été obligé, c'est légal en France, je sais pas comment ça marche en Suisse, tous les employés sont obligés de passer à la médecine du travail une fois par an pour un bilan de santé. Chrétien dit, je me sens pas bien, je vais me faire un bilan. Analyse un peu tout genre. Et j'aimerais ce matin vous proposer un moment de bilan de santé spirituel. Que nous fassions un petit peu le tour. Et non pas pour, alors si vous vous rendez compte que vous êtes en pleine santé spirituelle, vous éclatez de la vie spirituelle, alors ne vous en énorgueillissez pas, mais au contraire, profitez de cela pour aller plus loin encore avec Dieu. Si maintenant, au travers de ce bilan de santé, vous rendez compte que vous avez des lacunes, qu'il y a des domaines de votre vie où vraiment ça ne va pas, vous n'êtes pas encore en bonne santé, alors ne vous culpabilisez pas. Mais au contraire, faites comme dit l'apôtre Paul, oubliant ce qui est en arrière, me portant vers ce qui est en avant, je cours vers le but, vers le but, le regard fixé sur le Seigneur. Cours vers le prix de la vocation céleste en Jésus-Christ. Donc, il faut nous rappeler, je voudrais encore vous le dire, pour qu'il n'y ait aucun malentendu, dans la façon dont vous allez cueillir les prédications que je voudrais apporter, le diable, lui, accuse et condamne. L'Esprit de Dieu lui convainc. La même vérité peut venir de Dieu et la même vérité peut venir du malin. Mais le malin, lui, vous apporte une vérité pour vous condamner, pour vous écraser. Ou alors il profite d'une vérité qui est apportée par Dieu pour tout de suite venir et nous accuser, nous écraser. Ça, c'est la marque du diable, l'accusateur des frères. Tandis que l'Esprit Saint, lui, révèle la vérité, parce que le but de l'Esprit, c'est de nous conduire dans toute la vérité, cette vérité qui n'est pas un dogme, mais qui, heureusement, est une personne, la personne du Christ, qui a dit « Je suis la vérité ». Donc, l'Esprit de Dieu nous conduit dans la vérité, mais une fois que j'ai cette vérité devant moi, elle ne doit pas me condamner, elle m'éclaire, elle appelle, fait un appel à ma foi, pour qu'alors je me revête de Jésus-Christ par la foi, dans le domaine dont je viens de réaliser la lacune. Donc, dans ce bilan de santé que je vous propose ce matin, eh bien, que personne ne voie une occasion de se culpabiliser ou de s'écraser ou se laisser écraser, mais au contraire, comme un tremplin pour aller plus loin, pour vivre pleinement notre richesse ou nos richesses en Jésus-Christ. Nous qui avons revêtu Christ, eh bien, nous devons à notre tour nous en revêtir par l'expérience, par la marche quotidienne et par l'exercice de notre foi. Comme je le disais hier, Dieu a donné Canaan à Israël, mais parce qu'il le lui avait donné, cela n'a pas empêché qu'il fallait que Israël prenne ville après ville. Et de la même façon, la parole de Dieu nous dit que Dieu nous a tout donné en Jésus-Christ. Vous avez tout pleinement en Jésus-Christ, dit l'apôtre. C'est à nous, tout est à vous. Vous êtes à Christ, Christ est à Dieu. Mais dans cette réalité spirituelle dans laquelle nous avons été plongés, puisque lorsque nous sommes convertis, nous avons été immergés en Christ, nous avons été greffés en Christ, nous avons été baptisés en Christ. Cette réalité de notre union dans sa mort et dans sa résurrection, confirmée, j'allais dire, ou authentifiée, ou scellée, à la fois par l'action du Saint-Esprit, par le sceau de l'Esprit en nous, par le baptême d'eau, au travers duquel tout notre être, esprit, âme et corps est immergé dans la mort et participe à la résurrection, eh bien, nous avons tout reçu pleinement dans cette réalité-là. Mais alors, dans la vie de chaque jour, nous avons alors à prendre, à faire nôtre, cette réalité spirituelle dont je n'ai pas pour beaucoup de choses, dans beaucoup d'étapes, fait encore l'expérience pratique. Et alors je prends tout ce qui m'a été donné, je prends alors en Christ par la foi, selon les besoins qui se placent devant moi dans le service de Dieu, je prends tout ce que Dieu m'a déjà donné en Jésus-Christ. J'ai tout reçu, spirituellement, dans le Christ j'ai tout. Mais dans ma marche quotidienne, je fais alors mien, ici-bas, ce que Dieu m'a donné en Jésus-Christ, dans les lieux célestes. Et c'est ainsi que je demande à ce moment-là le revêtement de la puissance du Saint-Esprit, qui est quelque chose de nécessaire, non pas seulement par la foi. Il y en a qui disent « je suis puissant par la foi », non, ça suffit pas, c'est l'expérience, ton Dieu t'ordonne que tu sois puissant, non pas par la foi, mais par l'action, par les résultats. Donc je demande l'effusion de l'Esprit, de puissance sur ma vie, que je sois loin de Saint-Esprit, couvert par l'Esprit de nos mon Dieu. Ensuite je prends, puisque j'ai revêtu Christ, puisque j'ai été sanctifié en Jésus-Christ, alors cette sainteté, je m'en revêts jour après jour. Je la fais mienne dans tous les besoins, par la foi. Je construis ainsi ma relation avec Dieu. J'ai tout reçu et je le fais mien jour après jour, par la foi. Ce sont donc des héritages et c'est ainsi que, d'un côté, je suis appelé à porter ou à manifester le caractère de Jésus,
par l'action du Saint-Esprit en moi, c'est le fruit de l'Esprit. Le fruit de l'Esprit, c'est le caractère de Jésus. Et de l'autre côté, je suis également appelé à apporter la puissance de Jésus, à utiliser, à vivre la puissance surnaturelle du Christ. Et cela, je ne peux le vivre que

suis incapable de l'aider concrètement. Et de l'autre côté, ceux qui mettent l'accent surtout sur les dons spirituels, sur les manifestations charismatiques, et qui ne sont pas rééquilibrés par le caractère de Jésus, par le fruit de l'Esprit, cela tombe souvent dans le mysticisme, dans le fanatisme, toutes sortes de choses. La marque du chrétien, c'est l'équilibre. Et dans la mesure où nous sommes des hommes équilibrés, des femmes équilibrées, où à la fois l'esprit, où à la fois le fruit de l'esprit, les dons de l'esprit sont là et se développent de plus en plus par l'exercice et par la foi dans nos vies, alors nous porterons beaucoup de fruits. Et c'est ainsi que notre Père Céleste sera glorifié. Mes amis, donc ce matin, si vous me permettez un petit bilan personnel, je vais vous poser quelques petites questions. Imaginez-vous que vous êtes chez le docteur Truchel. Voilà. Alors, vous savez que le médecin, quand vous allez chez le médecin, des fois, il vous dit, vous avez mal ici. Non, docteur. Vous avez mal là. Non, docteur. Vous avez mal ici. Non, docteur. Vous avez mal... c'est là. C'est là où ça fait haï. C'est là que vous avez mal. Alors là où ça va faire haï, c'est là que votre problème peut peut-être se situer. Alors on va un petit peu voir. Ne dites pas haï trop fort, sinon ça va décourager tout le monde. Alors, voyons un petit peu le bilan. Donc premièrement, je prendrai dans un premier domaine de notre vie où il est parfois bien, dans des retraites comme celle-ci au départ, de nous poser, de faire le bilan. C'est d'abord la vie avec le Seigneur. Voyons où nous en sommes avec la vie avec le Seigneur. Premièrement, suis-je de plus en plus satisfait de ma vie spirituelle? Ça, c'est important. Nous vivons un siècle ou une génération où même, je le dis, c'est le grand problème dans bien des vies, c'est qu'au début, nous avons fait une expérience avec le Seigneur, nous l'avons rencontré, nous avons goûté combien il est bon. Certains ont peut-être été touchés dans leur corps, d'autres ont été exaucés dans leur problème familial, ou social, d'autres ont réellement vu une transformation dans leur être profond. Ils ont goûté combien le Seigneur est bon. Ils sont un petit peu comme ces jeunes dans la foi qui foncent, qui foncent, qui foncent, qui foncent. Et puis à un moment donné, comme Israël, qui a vu la gloire de Dieu dans les fléaux d'Égypte qui ont frappé les Égyptiens, ils ont vu la gloire de Dieu, ils ont vu la nuée de Dieu pendant le jour, la flamme de feu pendant la nuit, ils ont assisté à des choses merveilleuses, ils fonçaient, ils galopaient. Et puis, à un moment donné, marchant dans le désert, ils ont eu soif, il n'y avait pas d'eau, ils ont eu faim, il n'y avait rien à manger, ils ont prié, Dieu ne répondait pas, ils ont pleuré, Dieu ne répondait pas, ils ont hurlé, Dieu ne répondait pas, ils ont attrapé Moïse par le collet, Dieu ne répondait pas encore. La leçon du désert, la marche dans le désert, et Moïse dira plus tard, Dieu vous a fait éprouver la faim et la soif afin de savoir ce qu'il y avait dans votre cœur. Il est nécessaire, vous savez, que vous et moi, nous passions par des moments de désappointement, par des moments d'amertume, par des moments d'échec, par des moments d'obscurité. Vous savez pourquoi? Pour que notre suffisance inconsciente vienne à la surface et que Dieu puisse nous montrer ce qu'il y a réellement au fond de notre cœur. Et ça, c'est pas joli. Alors, mais ce qui compte, c'est que nous n'en restions pas là. Quelqu'un a dit que lorsque Dieu prend le vase de terre que nous sommes et que nous lui offrons à notre conversion, il le casse. Dieu brise l'être. Dieu brise la vie. Dieu brise le corps. Le corps dans lequel il veut mettre sa gloire. Dieu brise le vase de terre et il va le reconstruire. De rien, il va le faire passer par la mort et le reconstruire afin que ce vase purifié puisse alors recevoir la gloire de Dieu et devenir un vase d'honneur dans la maison du Seigneur. Et le grand drame pour bien des chrétiens, c'est lorsqu'ils acceptent de donner au Seigneur leur vie. Seigneur, je te donne ma vie. Nous l'avons dit en tant que chrétiens. Seigneur, rappelez-vous le jour de votre conversion, la joie du salut était votre force. Vous étiez heureux, vous avez découvert. Autrefois, vous croyez, maintenant, vous avez vu. Alors vous foncez, vous êtes heureux, c'est formidable. Seigneur, je te donne ma vie. Seigneur, où tu veux, je te suivrai. Seigneur, quel que soit le prix à payer, je me donne à toi. Vous étiez sincère. Et Dieu est sincère aussi parce qu'il vous a pris au mot. Alors Dieu dit, il veut me servir, eh bien... Et puis Dieu commence à vous faire passer par le désert. Alors là, un jour vous réveillez, vous n'avez plus la même joie, vous n'avez plus la même onction. Tout va de travers, vous levez du pied gauche. Vous avez ceci, cela, votre patron, votre relation de travail, votre époux, votre épouse, vos enfants vous posent problème. Seigneur, je te donne ma vie. Et voilà que, Seigneur, vous commencez à paniquer. Seigneur, où tu es? Pas de réponse. Seigneur, pas de réponse. Vous dites ça, c'est pas le Seigneur. Jésus a dit, je suis avec vous tous les jours. Ça, c'est le diable. Alors, au nom de Jésus, tu t'en vas. Au nom de Jésus. Allez, on est là. Et avec, on presse du pied. La pierre, on a l'impression que c'est sous une pierre. On est là, on pousse. Au nom de Jésus, tu t'en vas. Dieu qui regarde au ciel, il dit, il n'a pas encore compris. Il relève la pierre. Ça va mieux. Tu vois le Seigneur. Ah, Seigneur, alléluia, t'es grand. Oh, formidable. Merci.

0: Seigneur, tu sais combien je t'aime. Seigneur, tu sais, je veux te servir. Ah, tu veux me servir? Paf, redu, recommence la pierre. Ah, Seigneur, mais Seigneur, mais Seigneur. Au nom de Jésus, au nom de Jésus. Alors on y va des pieds, des mains, des tout. On va tout pour essayer de relever la pierre. Et puis à un moment donné, Dieu dit, il n'a pas encore compris. Il relève la pierre. Seigneur, ça va bien. Merci Seigneur, tu es bon. Alléluia. Oh, je suis content de te servir. Merci pour le don du Seigneur. Seigneur, tu sais que je t'aime. Seigneur, tu veux. Je veux te servir. Ah, tu veux me servir. On recommence. Il y en a ce matin qui sont comme ça. Eh bien, mes amis, toutes ces choses, Dieu les fait concourir à notre bien. Parce que Dieu est obligé de briser ce vase qui a tellement d'aspérité. Pour qu'il puisse alors le reconstruire. Et le grand drame, et je voudrais mettre en garde chacun, si un jour vous avez dit au Seigneur que vous voulez le servir, Dieu va se permettre de mettre la main sur vous. Dieu va se permettre de briser votre vase. Alors le seul conseil valable que je puisse vous donner là, dans ce moment, c'est celui-ci. Ne vous arrêtez pas parce que vous allez rester brisé toute votre vie si vous lâchez le Seigneur. Et le drame, hélas, c'est que des gens sont touchés par la main de Dieu. Dieu casse quelque chose en eux. Et quand une fois qu'ils sont cassés, ils sont soit découragés, soit ils manquent de foi ou de persévérance, et ils arrêtent la course. Et le drame, après vous avez des hommes et des femmes cassés qui marchent dans la vie, ils ont une vie chrétienne médiocre, ils ne se relèvent jamais plus. Parce qu'ils ont refusé, parce qu'ils n'ont pas compris qu'il fallait traverser ce moment de nuit, d'obscurité, où la verge d'Aaron était dans les ténèbres, pour que le lendemain les bourgeons apparaissent. Il y a des moments où Dieu nous fait traverser la nuit, et si tu t'arrêtes dans la nuit, tu resteras dans la nuit et cassé toute ta vie. Mais si tu maintiens envers malgré et contre tout ton espérance en Dieu, si tu maintiens envers et malgré tout ta persévérance en Dieu, alors Dieu te fera passer par ce creuset, mais il t'en fera sortir, et tu ressortiras de là un vase d'honneur dans lequel il mettra toute sa gloire. Mes amis, je parle à ceux qui peuvent comprendre là. Mais c'est important. C'est souvent la clé, c'est souvent la cause d'arrêt, mais c'est aussi la clé du succès pour aller plus loin et porter beaucoup de fruits. Alors, suis-je de plus en plus satisfait de ma vie spirituelle? Est-ce que je progresse? Est-ce que je suis en route? Nous sommes sur une route vivante, nous avons été greffés en Christ, c'est la vie divine qui coule. Est-ce que je réalise avec les hauts, les bas, je réalise quand même qu'au travers de toutes ces choses, je me rends compte que je me développe. Je me rends compte que mon caractère change. Je me rends compte que je vais de progrès en progrès par l'Esprit de mon Dieu, par ma prise de conscience de ma faiblesse, mais aussi par le développement de ma foi, réalisant que lorsque je suis faible, c'est là que je réalise que je suis fort. Est-ce que je me développe dans ma vie spirituelle? Deuxième point, est-ce que j'entends la voix de Dieu? Mes amis, est-ce que j'ai... Vous savez, on pourra parler un peu de la direction divine personnelle, sans rentrer dans la grosse théologie, mais les choses pratiques. Est-ce que vous êtes familiarisé avec la voix de Dieu? Connaissez-vous la voix du Saint-Esprit? Connaissez-vous la voix de votre esprit dans lequel réside le Saint-Esprit? Connaissez-vous ce que c'est que la mouvance du Saint-Esprit? Connaissez-vous la révélation du Saint-Esprit en vous qui vous donne soit de manifester la prophétie, soit qui vous donne la direction? Parce que j'aimerais rappeler ce matin que la parole de Dieu dit, vous n'avez pas besoin qu'on vous enseigne, l'onction que vous avez reçue, vous conduit dans toute la vérité. J'aimerais rappeler ce matin que notre relation avec Christ nous libère de l'emprise des hommes. Celui que le Fils a franchi est réellement libre. Et lorsque vous connaissez votre Dieu et votre Père, lorsque vous connaissez par expérience la mouvance du Saint-Esprit, lorsque vous savez ce que c'est que la communion et la communication du Saint-Esprit, alors quel que soit le prophète qui vous apportera un message, quelle que soit la prophétie, quelle que soit la direction extérieure, si au fond de vous-même, vous n'avez pas le témoignage intérieur du Saint-Esprit à vous-même, vous n'avez pas à foncer, parce que Dieu ne conduit pas d'abord par l'extérieur la marque de la Nouvelle Alliance, où nous sommes tous devenus des sacrificateurs pour Dieu le Père. La marque de la Nouvelle Alliance, c'est que nous avons tous le droit d'être dirigés personnellement par le Saint-Esprit dans ma relation personnelle avec Dieu. Combien de personnes qui s'embarquent sur des prophéties et ensuite c'est le désastre. Combien de jeunes qui se sont mariés sur prophétie, mais ceux qui leur avaient prophétisé ne sont plus là pour colmater ce foyer en pleine déroute. Mes amis, j'aimerais vous dire ce matin que la vie chrétienne, c'est une vie d'adulte. Ce sont des hommes et des femmes qui connaissent réellement leur Dieu. qui entendent sa voix, qui savent. Et lorsqu'une prophétie vient, lorsqu'un conseil extérieur vient, lorsqu'une prédication extérieure vient, cela est confirmé, ce n'est qu'une confirmation, ou alors plutôt un éveil, et c'est le Saint-Esprit qui me dit personnellement, alors cela est juste, ou cela tu ne vas pas l'accepter. Je suis dirigé personnellement par l'Esprit de Dieu, car Dieu est mon Père. Vous n'avez pas besoin qu'on vous enseigne. L'onction que vous avez reçue vous conduit dans toute la vérité. Dans l'Ancien Testament, il y avait besoin des prophètes. Dans l'Ancien Testament, il y avait besoin des souverains sacrificateurs. Il y avait l'Urim, il y avait toutes sortes de manifestations surnaturelles pour diriger. Certains hommes avaient tout particulièrement l'onction de l'Esprit sur eux. Mais dans la Nouvelle Alliance, nous sommes tous des sacrificateurs. Nous avons tous reçu l'Esprit qui est venu habiter en nous. Et l'Esprit de Dieu nous conduit dans toute la vérité. Vous n'avez plus besoin qu'on vous enseigne, dit la parole de Dieu. L'onction que vous avez reçue vous conduit dans toute la vérité. Et c'est ainsi que, dirigé par le Saint-Esprit, je suis conduit de gloire en gloire par l'Esprit du Seigneur. Je suis conduit dans l'œuvre de Dieu. Je suis conduit dans les objectifs vers lesquels Dieu me prépare. Et Dieu va me donner confirmation par les autres, par les prophètes, par les ministères, par les circonstances. Tout cela vient en plus. Mais au fond de moi, j'ai ma direction personnelle. Je sais en qui j'ai cru. Si vous n'avez pas ça, le jour où vous passerez par la difficulté et que vous êtes engagé sur les conseils d'hommes, même apparemment les plus grands ministères, je peux vous le dire, les plus grands ministères se trompent. Il n'y a pas d'infaillibilité. Même pas le pape, je suis désolé. Il n'y en a pas. Le seul infaillible, c'est l'Esprit de Dieu.
1: Amen.
0: Donc construisez votre vie sur une relation personnelle avec Dieu lui-même, par le Saint-Esprit. Alors, est-ce que j'entends la voix de Dieu? Je fais ça, on verra peut-être plus tard en détail. Est-ce que je fais tous les jours la lecture de la parole de Dieu? Tous les jours, la manne quotidienne, chaque jour. Nous a-t-il dit que les Hébreux partaient, lorsqu'ils essayaient de faire des provisions pour 3 jours, le lendemain tout était pourri. Lecture de la Bible chaque jour. Je passe combien de temps pour lire et méditer toute la Bible chaque année? Vous savez, il y a un frère, je crois que vous le connaissez, c'était Gaston Ramseyer. Un jour, il était venu pour un séminaire chez nous. Et puis, il y avait des chrétiens le matin qui venaient le trouver. Et après une réunion, il disait, frère, vous savez, ça va pas, etc. Il dit, stop, ma soeur, je vous arrête. Alors, quand il regardait, tout éberlué. Il disait, je vous arrête. Et pourquoi? Il dit, est-ce que vous avez fait votre culte ce matin? Ah non, pas encore. Il dit, retournez, faites votre culte, après je vous parlerai. Il avait déjà gagné 90% du temps dans ses conseils. Mes amis, nous voulons tout de suite, rappelez-vous ce que j'ai dit hier soir, nous voulons tout de suite la réponse. Nous voulons tout de suite. Nous sommes des chrétiens presse-boutons. Allez, une tasse de café. Allez, comme je ne peux pas prendre mon temps pour chercher Dieu, quand je ne veux pas prendre du temps pour lire la Bible, alors je cours vers le serviteur de Dieu. Frère, vous ne savez pas, frère, ceci, frère, cela, c'est de l'ersat, c'est du remplacement. Ce n'est pas la vocation de Dieu pour cela. Je ne dis pas que Dieu ne va pas utiliser parfois ces choses-là, mais il ne veut pas qu'on soit toujours au niveau du biberon. Il veut faire de nous des hommes adultes. Et à ce moment-là, une fois que j'ai eu ma relation avec Dieu, peut-être que dans mon culte personnel, alors Dieu va me dire, maintenant tu vas demander conseil au serviteur de Dieu. Mais il passe après, d'abord, ma relation avec Dieu dans mon culte personnel. Je n'ai pas le temps, mais quand vous lisez la Bible, la lecture est-elle morte ou vivante? Vous savez, il y en a qui disent, bon, on m'a dit, il faut lire 3 chapitres par jour, alors je dis 3 chapitres par jour. On lui aurait dit 5, alors il dirait 5. Mais qu'est-ce que ça vous apporte? Qu'est-ce que ça vous apporte concrètement? Parce que c'est comme, vous savez, Harpagon, là, Molière, il y avait une cloche, il voulait que personne prenne son fromage. Alors, il mettait une cloche de verre sur le fromage, il permettait à l'autre de prendre du pain et de frotter contre la cloche de verre, ça n'usait pas le fromage. Et bien souvent, on se rend compte que bien des chrétiens ont leur cœur comme une cloche, comme sous une cloche de verre. Ils lisent la Bible, mais ça ne rentre pas. Elle n'est pas vivante, elle ne pénètre pas, elle n'apporte rien, elle n'est pas esprit et vie. Il y a plusieurs raisons pour cela. Ça peut être des liens qui n'ont pas été brisés, ça peut être une désobéissance dans le cœur, ça peut être un manque de prière, ça peut être un manque d'authenticité. Ce n'est pas le sujet de ce matin, je vous pose simplement la question, votre lecture de la Bible est-elle morte ou est-elle vivante? Est-ce que Dieu vous parle personnellement au travers des Écritures que vous lisez chaque matin? Cette Écriture qui est esprit et vie, qui va donner la nourriture à votre esprit, parce que ce n'est pas les chants, ce n'est pas l'émotion qui nourrit votre esprit, seulement la parole de Dieu nourrit votre esprit. Et votre esprit a besoin d'être nourri chaque jour, comme votre corps a besoin d'être nourri. Mes amis, nous sommes faits de 3 parties, esprit, âme et corps. Si je nourris mon corps, sans mon esprit, eh bien, il y a une disproportion. Et pour un chrétien, aussi longtemps que je ne nourris pas l'esprit, mon but c'est de donner la priorité à mon esprit, l'esprit humain régénéré. Et dans la mesure où alors mon esprit est fort et dirige tout mon être, alors je suis un chrétien spirituel dirigé par l'esprit. Si je suis dirigé par l'émotion et l'ambiance de la réunion, je suis un chrétien émotionnel dirigé par l'âme, un chrétien psychique. Si maintenant c'est mon corps physique qui commande à ma vie, alors je suis un chrétien charnel. Ce matin, est-ce que la parole de Dieu nourrit-elle votre esprit? Afin que ce soit votre esprit qui soit le maître. Vous ne marchez plus selon vos émotions, vous ne marchez plus selon vos raisonnements, ni votre intelligence, vous ne marchez plus selon votre corps, vous marchez selon votre esprit dans lequel réside le Saint-Esprit et qui lui vous dirige au travers de votre esprit. Il y a la voix de votre esprit. Mes amis, toutes ces choses se réalisent, s'expérimentent par la lecture vivante de la parole de Dieu. Avez-vous une vie de prière satisfaisante? Prenez combien de temps? Vous savez, un jour, je disais à quelqu'un, il faut que tu prennes une heure devant Dieu parce qu'il était dans une situation difficile. Je dis, ben, tu rentres chez toi, tu fermes tout et une heure devant Dieu. Il dit, comment une heure devant Dieu? Mais au bout de 2 minutes, mes pensées commencent à partir n'importe où. Vous êtes comme ça aussi? Mais le temps devant Dieu, quelque chose de réel? Nous parlons de... Je crois que le thème, c'est vivre la manifestation et la puissance de Dieu aujourd'hui. Moi, je voudrais vous dire, je ne veux pas vous donner des ersatz, je peux vous faire lever tous, chanter en langue pendant 2 heures. C'est bien, on va y arriver. Mais si vous n'avez pas les bases, tout ça, ça va 5 minutes après, vous serez aussi pauvre qu'avant. Vous pouvez profiter de l'onction, vous savez, c'est Saül. Connaissez Saül? Saül, à un moment donné, est rejeté par Dieu. L'Esprit de Dieu se retire, et puis c'est David qui reçoit l'onction. Et puis, chaque fois que Saül était tourmenté par un esprit impur, hein, alors qu'est-ce qu'il se faisait? Il appelait David, qui jouait de la harpe, et l'onction qui reposait sur David se communiquait à Saül et calmait et éloignait le mauvais esprit. Donc, en un mot, Saül bénéficiait de l'onction qui reposait sur David. Il avait un intermédiaire, il n'avait plus sa relation personnelle avec l'onction de Dieu, alors il pompait l'onction qui était sur David. Et j'aimerais vous dire, je ne voudrais pas vous vexer, mais c'est une réalité, combien de chrétiens qui pompent l'onction des ministères, parce qu'eux n'ont plus une relation juste avec Dieu, ils ont besoin de l'onction des autres, ils ont besoin de l'onction de la réunion, ils ont besoin de l'onction qui règne sur l'ensemble du peuple de Dieu, mais dès qu'ils sont sortis de cette onction, ils se retrouvent aussi nus qu'avant. Mes amis, ce que j'aimerais vous amener, c'est que vous ayez votre onction à vous, pas pomper, prendre l'onction d'une cassette, d'un prédicateur, ça c'est bien quand on est jeune dans la foi. Mais la maturité, c'est d'avoir, de connaître son propre puits. Avez-vous votre propre puits en Jésus-Christ? Avez-vous vos propres ressources? Avez-vous votre propre communion? Avez-vous une vie de prière personnelle, une rencontre personnelle avec Dieu? Important, vous savez. La vie chrétienne, il n'y a pas de truc. Une vie chrétienne, il y a tellement de chrétiens de façade, tellement de chrétiens superficiels. Du bruit, on en fait. On rassemble des milliers de personnes, on a du bruit. Mais quand vous les retrouvez dans l'église, c'est des pauvres malheureux. Quand vous les regardez dans la vie du couple, c'est un désastre. Quand vous les regardez dans la vie de parents-enfants, c'est une lacune incroyable. Pourquoi? Parce qu'on a vécu sur le puits des autres. Chacun te connaîtra. Que chacun connaisse son Dieu. Connaître Dieu. L'apôtre Paul dira un jour aux Corinthiens cette incroyable parole, je le dis à votre honte, certains d'entre vous ne connaissent pas Dieu. Rendez compte, parlez à des chrétiens de Corinthe. Mes amis, si je vous dis ces choses, je le dis encore une fois, après je ne le dirai plus, ce n'est pas pour vous culpabiliser, mais pour que vous réalisiez que la vie chrétienne, c'est du sérieux. Pour que vous réalisiez que la vie chrétienne, c'est du surnaturel, mais qu'il y a comme une source à trouver et qu'il y a une recherche à vivre. Notre esprit, notre âme, comme la biche qui soupire après des courants d'eau, et bien mon âme soupire après toi, ô Dieu, dit le psalmiste. Et je pénètre par la foi dans ton sanctuaire pour voir ta puissance, pour voir ta gloire. Il y a une relation surnaturelle dans l'esprit et dans la communion, et personne ne peut prendre votre place à ce niveau-là. Ai-je une vie de prière satisfaisante? Je passe combien de temps dans la prière? Et puis alors, bien sûr, le corollaire de tout cela, y a-t-il des exaucements dans la prière? Parce que franchement, vous savez, vous connaissez le moulin à prière des Tibétains? Eux, ils ont trouvé l'astuce. C'est le moulin qui tourne, alors ils les mettent dans le vent, et ça tourne tout seul. C'est comme les cierges qu'on met, ça prie tout seul. Non. Une prière est faite pour être exaucée. Où en sommes-nous dans l'exaucement de prière? Est-ce que nous passons du matin au soir, passons du temps dans la prière, nous louons, nous chantons, Seigneur, donne, donne, donne, et nous ne voyons jamais rien? Mais j'aimerais rappeler ce matin que Dieu exauce la prière. J'aimerais rappeler ce matin que lorsque deux s'accordent, il y a des exaucements. J'aimerais rappeler ce matin que ton Père qui va dans le secret te le rendra. J'aimerais vous rappeler qu'il y a des promesses inévitables, irremplaçables, mais des promesses sûres dans la parole de Dieu. Si nous demandons quelque chose selon sa volonté, il nous écoute. Et si nous savons qu'il nous écoute, nous savons que nous avons obtenu la chose que nous lui avons demandée. Demandez en mon nom et vous recevrez afin que votre joie soit parfaite. Il n'a pas dit que vous recevrez peut-être, il a dit vous recevrez. Il n'a pas dit que vous recevrez à la seconde, il a dit vous recevrez. Si tu crois, tu verras la gloire de Dieu. Et tout ce que vous demandez, croyez que vous l'avez reçu. Croyez que vous l'avez reçu et vous le verrez s'accomplir. Il a dit que la récompense de la foi, c'est de voir ce qu'on a cru. Nous ne pouvons pas rester toute notre vie dans une foi sans voir l'expérience. Mais le résultat de la foi, c'est l'expérience. Mes amis, vous avez des expériences concrètes? Vous avez des réalités concrètes? Est-ce que Dieu répond dans le domaine de l'argent? Vous savez, pourquoi est-ce que je prends le problème de l'argent? Parce que pour moi, ça a été souvent un problème. Vous savez, lorsqu'à un moment donné, toute la mission m'est tombée sur le dos, mais c'était incroyable. Si je vous racontais, j'ai pas envie de le faire. Mais je pourrais vous dire, c'est incroyable. Écrasé. Ou Dieu ou zéro. Mais je sais que mon Dieu est vivant. Il est mon Père. Et il exauce la prière. Suis-je libre dans la louange et l'adoration? Suis-je libre dans la louange et dans l'adoration? Connaissez-vous la différence entre la louange et l'adoration? On va le voir dans quelques instants. La louange vers Dieu. L'adoration, je ne parle plus, je suis là, j'oublie tout, je suis devant Dieu. Suis-je libre dans la louange? Est-ce que je suis bloqué? Est-ce que quand je me mets à louer, tout va mal, tout va de travers, incapable d'être là devant Dieu dans l'adoration? Est-ce que je loue le Seigneur hors église? Ce qui m'arrive chez moi, est-ce que je vis mon temps de louange chez moi? Est-ce que je touche le cœur de Dieu dans la louange? Vous savez, des fois dans les moments d'exercice de prière dans l'église, nous avons prié à un moment donné pour quelqu'un qui est malade, et tout à coup un frère dit, Seigneur, je te remercie, c'est plus la peine de prier, alléluia, je saisis par la foi, merci Seigneur. C'est facile ça quand on est fatigué, qu'on a la main, qu'on n'a plus envie de se battre, alors on dit ça. Mais pour autant, c'est pas pour autant que la personne est guérie. Je voudrais vous dire une différence entre la technique Guigui que j'ai reçue alors que j'ai rien reçu du tout parce que ça arrête tout. Et celui qui dans la louange cherche Dieu, son esprit au-dedans de lui cherche Dieu. Il est là dans la louange, il est là dans l'adoration, il est là dans la prière. Il est là, il cherche comme une perforeuse qui est en train de briser, de creuser, de percer le mur. Il est là, il est là, il est là. Et même s'il est fatigué, même si tout va mal, il est là, il continue encore. Il n'exerce pas une soi-disant foi qui est que de la théorie. Il est là, il cherche parce qu'au fond de lui, il sent que ce n'est pas encore l'heure d'arrêter le combat spirituel. Et puis à un moment donné, comme la mèche de la perforeuse qui traverse le mur, paf, ça perce, à un moment donné, il sait que maintenant c'est gagné là-haut, dans le monde spirituel. Alors il s'arrête, et il rend grâce, et il remercie. Il sait qu'il a reçu. Et alors, il le verra s'accomplir. Mes amis, est-ce que vous touchez le Seigneur? Vous le touchez réellement, pas par la foi, vous savez, tellement de choses qu'on fait par la foi, puis c'est résultat 0, 0, 0, 0. Zéro, il y a tellement de gens qui sont remplis de foi, ils sont des médiocres dans la vie. Pas la foi seulement, la foi qui conduit dans l'expérience. La foi sans l'action, c'est de l'être morte. Nos églises sont remplies de gens qui ont plein de foi, mais qui n'ont aucun résultat. Et je voudrais vous dire que la gloire de Dieu, c'est de manifester ses résultats. Et la réalité d'une foi authentique, c'est de voir la gloire de Dieu. Si tu crois, a dit Jésus, tu verras la gloire de Dieu. Mes amis, nous n'avons pas le droit de conseiller aux gens de toujours croire, de toujours croire, de toujours croire, et de ne pas voir ce qu'ils croient. C'est pour cette raison que les églises se désertent, c'est pour cette raison que les jeunes s'en vont, c'est pour cette raison que les gens n'osent plus prendre la Bible au mot, parce qu'on leur promet la foi alors qu'on ne leur présente pas la vue. Mais le résultat de la foi, c'est la vue. Mes amis, ce matin, j'aimerais vous le dire de tout mon cœur, est-ce que vous touchez le cœur de Dieu spirituellement? Pas en imagination, mais est-ce que vous le sentez dans le combat spirituel, lorsque vous intercédez pour quelqu'un, lorsque vous luttez pour quelqu'un, lorsque vous luttez pour quelque chose, vous êtes là, rappelez-vous, Jésus était en agonie dans Gethsémané, ça sueur demain comme des grumeaux de sang. C'est pas la petite prière, merci Seigneur, je remercie que tu me l'as donné, alléluia, amen, point, la ligne terminée. Mais non, ça, c'est rien du tout, ça, c'est des bébés. Mes amis, l'intensité de la lutte du combat spirituel dans la prière, est-ce que je touche Dieu, soit par l'intercession, soit par la prière, soit par la parole de proclamation, soit par la louange? Nous avons besoin, dans nos vies personnelles, de vivre ces choses chez nous. Et alors l'Église pourra les vivre communautairement. Mon caractère répond-il ou correspond-il aux caractères de Galates 5 et de Timothée 3, fruit de l'esprit? Mon caractère. Vous savez, il y en a un jour quelqu'un qui m'a dit, écoutez frère, moi je suis fait comme ça, un point c'est tout, je ne peux pas me changer. Si tu peux te changer. J'en ai un parmi nous qui ce soir ou ce matin dit, moi je suis comme ça, j'ai telle faiblesse, je ne peux pas me changer. J'ai dit, si tu peux le changer, si tu peux le faire. Pas par tes forces, mais par ta foi dans le sang de Jésus, par ton obéissance à ce que l'Esprit de Dieu va te montrer. Mais si vous dites, je n'y arriverai pas, vous n'arriverez jamais, mais votre responsabilité demeurera. Il y en a qui disent, j'arrive pas, ils en vont tout promener, ça n'empêche pas qu'ils restent responsables de ce qu'ils auraient dû faire et ont accepté de faire que Dieu fasse en eux. Nous avons reçu un cœur nouveau, je l'en ai parlé hier soir, de la nécessité de naître de nouveau. Et une fois qu'on a l'Esprit de Dieu, celui qui a reçu l'Esprit de Dieu ne pratique plus le péché. Parce que c'est la marque de la nouvelle naissance, que lorsque je pratique le mal, je suis tellement tourmenté par l'Esprit de Dieu qui est en moi, que je ne peux pas continuer à pratiquer certaines habitudes de péché. Je peux parfois encore déraper, mais je ne peux pas rester dans le péché. C'est comme un ballon rempli d'oxygène que j'enfonce de force dans l'eau à cause de l'air qui est dedans. Automatiquement, il est obligé de remonter. De la même façon, si tu es né de nouveau, tu es obligé de surnager le péché. Parce que la vie qui est en toi est plus forte que le péché et ne supporte pas le péché. Mais il faut changer. Il faut prendre par la foi le caractère de Jésus. Il faut se soumettre à l'action du Saint-Esprit en moi qui se développera jour après jour. Il faut que je renonce à certaines choses. Vous savez, ce jeune qui est venu me voir, il me disait, Pierre, je comprends pas. Dès que je suis avec une fille, je chute. Mais je dis, alors qu'est-ce que tu fais avec cette fille? Pourquoi tu la fréquentes si tu chutes? Éloigne-toi, fuis! Il y en a qui disent, mais j'ai toujours des sortes de pensées, mais ils sont du matin au soir devant la télévision. Ils lisent n'importe quelle littérature, écoutent n'importe quelle musique. Mais c'est normal, ce qui rentre en vous, c'est ce qui va sortir tôt ou tard. Et c'est pour cette raison que nous avons notre responsabilité dans le changement de notre caractère. Un jeune un jour, 7 années d'héroïne, un jour il est venu, sa femme était venue, il a demandé au secours. Ce garçon attaquait les pharmacies parce qu'ayant besoin d'héroïne, il avait besoin d'argent. Et il a été mis en prison et on l'a sorti de là, un jeune pasteur s'est porté garant et puis on l'a pris à notre fraternité chrétienne à Saint-Laurent pendant un mois. Pendant ce mois, lui, on priait avec lui, mais lui changeait pas, tandis que sa femme entre-temps se convertissait. Et puis il est redescendu, et puis à un moment donné, ce frère m'a appelé, il m'a dit, écoute, il faut qu'on le voie ensemble. Il n'y a aucune solution, dès qu'il retrouve seul, il replonge. Alors on est allé chez lui, je lui ai dit, écoute, dis-lui s'il veut s'en sortir. S'il ne veut pas s'en sortir, qu'il reste, qu'il arrête de nous embêter, de prendre notre temps, mais s'il veut s'en sortir, alors on l'aidera. Dis-lui, sois carré avec lui. Alors il est allé lui dire, bon, le gars a dit, je veux m'en sortir. Alors on est allé chez lui. Et alors, ça a commencé depuis son enfance. J'ai dit, maintenant, tu vas me raconter ta vie sans fuir. Quand tu es né, quand tu as été conçu dans le sein de ta mère, tes parents étaient mariés? Boum, premier truc, ses parents nés en dehors des liens du mariage. Imposer les mains, demander pardon pour sa famille, on lui a imposé les mains, on l'a délié de l'esprit qui a présidé à sa conception. Ensuite, j'ai dit, maintenant, ton père, comment il était? Mon père, alcoolique. Boum, allez, demander pardon à Dieu, imposer les mains, délié de cela. Ensuite, sa mère, bon, pareil, imposer les mains, délié de ça. Ensuite, est-ce que quand tu es né, est-ce que tu étais... Non, ma mère, on a voulu me faire passer par l'avortement. Boum, imposition des mains, demander pardon pour ça, on l'a délié encore. À fur et à mesure, ensuite, a passé son enfance, l'atmosphère dans la famille, point après point, à fur et à mesure qu'on priait, qu'on lui imposait les mains successivement, il semblait qu'il se ratatinait, veille, devenait, prenait toutes les couleurs, pâle, il était en train de mourir, apparemment comme en train de mourir. Complètement flageolant. Et puis, à un moment donné, on est arrivé, son jeunesse, première attaque dans la rue, comment il a commencé à toucher à la drogue, comment il a commencé à voler dans la rue, ses copains, chaque fois, boum, on le déliait. Et puis, est arrivé le problème de la musique. Ah, il avait une discothèque avec, vous savez, la musique rock, reggae, tous ces trucs-là, hein. Plein. Alors ça, fallait pas y toucher. Comment, c'est pas important, la musique, on est jeune, on veut vivre, patati patata, vous savez, j'en entends, hein, etc. La seule chose qu'il avait pas voulu qu'on touche, sa discothèque. Bon, qu'est-ce que vous voulez, on peut pas forcer, ça c'est sa liberté propre. On... Mais enfin, il a été sérieusement secoué, 2h30 comme ça, vous savez. Hein? Et bon, on part, c'était jeudi soir, samedi matin, il vient au culte avec sa femme. Et nous étions tous là, debout, dans la louange. Tout à coup, je le vois commencer à chanceler, à s'accroupir, se tenir aux épaules de sa femme et commencer à vouloir sortir. J'arrête, je dis, qu'est-ce qui se passe? Sa femme me dit, il se sent pas bien, il faut qu'il sorte à l'air. Je dis, non, c'est le moment. Au moment où je descends de l'estrade, il tombe à terre, boum, raide, dans le coma. Et à ce moment-là, chasse cette puissance qui était là en lui. À ce moment-là, il pousse un cri, un hurlement, il revient à lui. Le démon était parti, il a été totalement guéri. Et à ce moment-là, il m'a demandé, viens vite à la maison, et là, on a déchiré les disques. Et je peux vous dire que les disques, ça se casse bien. Et les recouvertures de disques où il y a tellement de sigles occultes. Mais c'est incroyable, les parents qui tolèrent que leurs enfants ont des trucs comme ça à la maison. Je ne permettrai pas ça. Ça crée des interdits dans une maison. Eh bien, allez. Mais je peux vous dire que maintenant, non seulement il est engagé au service de Dieu, il est responsable de notre intérêt, mais il s'occupe de délivrance d'un jeune qui a vraiment à cœur la délivrance des autres. Et quand il y a un drogué qui vient, on lui le redonne à lui, et pour lui dire qu'il a du résultat. Mais il fallait aller jusqu'au bout. Il y avait sa propre responsabilité, il y a le nettoyage, il y a renoncé, il y a se séparer de certaines choses. Et pendant que je parle, je m'adresse peut-être aux jeunes, y a-t-il quelque chose dans tes cassettes que tu sais que pertinemment que c'est pas juste, mais que tu discutes? Tu discutes, tu dis c'est pas important. Rien que le fait que tu discutes montre déjà que c'est important pour toi. Ne cherche pas à mentir, cherche pas, et je pensais pas le dire, mais je crois que l'Esprit de Dieu est en train de me montrer. Il faut que je le dise là. Certains là, ici, parmi vous, nettoyez votre maison. Nettoyez votre maison. Je m'adresse à des jeunes là. Ne discute pas. Tu sais que pendant que je parle, tu sais que je mets le doigt là-dessus. Et je peux te dire, ne cherche pas à connaître des expériences avec Dieu si tu n'es pas prêt à renoncer ce à quoi tu es attaché. Jette-le, ça se casse très bien, crois-moi. Mais tu ne pourras jamais reprocher à Dieu. Tu ne pourras jamais reprocher à Dieu ce que toi tu n'as pas voulu faire, parce que tu resterais. Dieu ne fait pas de toi un robot. Dieu te demande de renoncer. En passant, je vous raconte l'histoire de la cacahuète. Un jour, vous savez, dans certains pays africains, on ramasse les singes avec une méthode de chasse particulière. Racontez pas si vous avez été entendu, mais racontez ça, je crois que c'était à la fraternité à Yverdon. Vous savez, il y a le chasseur, prend soit une énorme noix de coco, soit un bidon d'huile, soit il met un trou dans un arbre, où le trou est suffisamment grand pour laisser passer la main du singe, mais c'est tout. Et il met des cacahuètes dedans, dans ce truc-là. Et le singe arrive, renifle, met la main dedans. Et à un moment donné, il sent les cacahuètes, tout ce qui est friand. Paf, le prend et ferme. Et au moment où il a fermé sa main, son poing, et qu'il veut retirer sa main, le trou a laissé passer sa main pour entrer, mais quand le poing est fermé, il reste bloqué. Il lui suffirait de lâcher ses cacahuètes pour sortir, mais ses cacahuètes, il dit, tiens, c'est mes cacahuètes! Elle est là, et il hurle. Alors, vous savez, les conseils de singes, toute la tribu des singes, mais vas-y, fais comme ça. Hein? Les conseilleurs, c'est pas les payeurs, ils restent là, accrochés. Et le chasseur n'a qu'à écouter les bruits, les hurlements, il ramasse et les prend vivants. Il lui suffirait de lâcher. Combien de chrétiens qui te mentent, compris pour eux, pour la délivrance, tout simplement parce que eux, leur problème, c'est pas un problème de démon d'abord, c'est parce qu'ils ne veulent pas lâcher certaines choses. Et je refuse de prier pour des gens qui ne veulent pas renoncer à des choses qui les rendent esclaves. Avant, vous savez, j'étais plein de bonté, je passais mon temps, mon argent, mon temps, mon souffrant pour toutes sortes de choses. Le résultat, c'est que les gens étaient délivrés 5 minutes après, le démon revenait. Pourquoi? Parce que les gens n'avaient pas lâché. Ne faites pas perdre du temps aux serviteurs de Dieu pour des choses que vous ne voulez pas faire au fond de vous-même. Je suis carré en disant cela. Je dis, n'avez pas fini. Mes amis, puis-je vous poser une question? Quelle est votre cacahuète? Quelle est votre cacahuète? Vous savez qu'il y a le fruit de l'esprit, savons, et puis il y a les œuvres de la chair. Si longtemps que vous marchez selon l'esprit, vous êtes transformé de gloire en gloire par l'esprit du Seigneur. Mais si vous pratiquez des œuvres de la chair, pendant tout un temps vous êtes charnel, mais il faut que vous sachiez qu'à chaque manifestation de la chair correspond à un esprit démoniaque correspondant. C'est-à-dire, si vous pratiquez l'impureté, tôt ou tard, vous ouvrez la porte à un esprit d'impureté. La magie n'est pas d'abord un problème occulte, c'est d'abord un problème charnel. C'est une des œuvres de la chair, la magie. Si vous pratiquez la magie, tôt ou tard, vous ouvrez l'esprit, vous ouvrez votre vie à un esprit de magie. Si vous pratiquez le mensonge, tôt ou tard, vous ouvrez votre vie à un esprit de mensonge. Si vous pratiquez le vol, vous ouvrez tôt ou tard votre vie à un esprit de vol. Et quand vous êtes une fois lié par cette puissance mauvaise, et bien on a beau essayer de vous délivrer, de chasser tout ce que vous voulez, l'esprit va partir et revenir. Aussi longtemps que votre problème de la chair n'est pas réglé, vous restez accessible à l'action de l'esprit, du mauvais esprit. C'est pour cette raison qu'il faut, on ne chasse pas la chair. La chair, ça se crucifie. Vous avez été crucifié avec Christ, votre vieille nature a été crucifiée avec Christ, alors renoncez aux œuvres mortes. Et puis alors vous acceptez de vous considérer comme mort au péché. Ça, c'est la position de foi en Christ, dans sa mort. Votre vieille nature a été crucifiée avec lui. Ce n'est plus moi qui vis, c'est Christ qui vit en moi. C'est une position de foi. Et ensuite, d'un autre côté, vous refusez cette présence mauvaise qui vous a tourmenté ou qui vous tourmente, qui a trouvé appui à cause de votre péché passé. Le sang de Jésus vous a lavé de la culpabilité. Le sang de Jésus vous a délivré des droits du diable, des droits des démons. Alors vous leur pouvez leur commander de vous quitter. Et si vous avez pratiqué l'occultisme, toutes sortes de choses, vous avez besoin d'aide à ce moment-là, eh bien demandez à un serviteur de Dieu de vous aider. Mais faites d'abord votre propre travail. Parce que vous avez reçu l'Esprit de Dieu. Vous avez donc la possibilité de vous soumettre à Dieu et de résister au diable. Et il s'enfuira loin de vous. Mes amis, pourquoi est-ce que j'insiste comme cela? C'est parce que nous enfantons, je dis dans notre génération, des chrétiens qui restent des chrétiens bébés. Des chrétiens qui ont toujours besoin de l'aide des autres. J'étais plus jeune dans la foi, j'avais des luttes, j'avais des combats parce que ma famille avait pratiqué de la magie, toutes sortes de choses, et je me bagarrais, j'avais connu pas mal de délivrances. Mais à un moment donné, je me rendais compte que certaines choses restaient. Et je tournais en rang, une fixation, toujours mon problème, mon problème, mon problème, mon problème, mon problème. Et pendant que je tournais en rang, je faisais plus rien pour Dieu. À un moment donné, j'ai compris ça, je dis maintenant, je laisse ça à Dieu. Maintenant, je laisse cette entrave à Dieu. Seigneur, je te la laisse maintenant, je veux te resservir. Et j'ai recommencé à foncer, témoigner, évangéliser, etc. Et bien pendant la marche, toutes ces choses sont parties toutes seules. Mes amis, ne vous laissez ni arrêter par la maladie, ni par le diable, ni par un démon, ni par un problème. Foncez pour le service de Dieu et vos forces se renouvelleront pendant la marche. C'est important. Mais c'est glorieux aussi. Alors, autre chose, les autres peuvent-ils constater une évolution positive? Vous savez, nous les pasteurs, on a un drôle d'avantage, c'est que quand on prêche et qu'on n'est pas nos épouses à la maison, nous ramène tout de suite à la réalité. T'as bien prêché, mais j'aimerais bien que tu fasses à la maison ce que tu dis du haut de l'estrade. Eh bien, j'aimerais quand même vous dire que est-ce que vos époux ou vos épouses peuvent constater, vos enfants peuvent-ils constater une évolution positive? Vous avancez? Ou vous avancez apparemment lorsque tout le monde est là au culte, ensemble, et là, pendant ces quelques jours, alléluia, Seigneur, t'es merveilleux. Mais quand je rentre à la maison, quel est mon caractère? Vous savez, j'étais pendant 8 ans, j'étais pensionnaire au lycée international à Cannes. Et puis, alors là, c'était le festival du cinéma à Cannes. Et alors, les journalistes avaient l'habitude, à la fin du festival, de décerner deux prix. Un prix orange et un prix citron. Le prix orange, c'était une grande carriole remplie plein d'oranges à l'artiste qui avait été le plus coopérant avec la presse. Alors imaginez la joie de l'artiste, on le signalait, c'était grand banquet, réception, etc. Et puis voilà qu'on a amené en plein ce grand chariot rempli d'oranges, on le décernait à l'acteur le plus sympathique pour la presse. Et tout le monde applaudissait. Et puis ensuite, il y avait le prix citron. Le prix citron, il était offert à l'actrice la moins coopérante, la plus acide avec les journalistes. Alors là, également, il y avait un lunch, et puis on amenait une carriole pleine de citrons. Imaginez la tête de l'artiste qui, face aux écrans de la télé, aux caméras de la télé, recevait son prix citron. Vous êtes un chrétien orange ou un chrétien citron à la maison? Dans la vie de chaque jour, on est citron, on est orange. On rayonne quoi? On rayonne quoi? On rayonne la paix? Vous avez des luttes? On en a autant. Vous avez des souffrances? On en a autant. Vous avez des trahisons? On en a autant. Vous avez des maladies? On en a autant. Vous avez des problèmes? On en a autant. Vous avez des peines? Vous avez des impôts à payer? On en a autant. Je ne dis pas autant peut-être, mais on en a. Mais ça ne vous excuse pas d'être gentil, de manifester le caractère de Jésus. C'est là, quand tout va mal, qu'on voit si réellement Christ habite en vous. Nous rayonnons quoi? Vous savez, nous sommes des communicateurs de vie. Vous rayonnez quoi quand on est à côté de vous? Vous rayonnez la joie, vous rayonnez la paix, vous rayonnez la confiance. On sent que vous vous développez dans les profondeurs authentiques en Dieu. On a plaisir à fréquenter ce genre de chrétiens. Mais si dès qu'on est assis à côté de vous, on vous entend maugréer après le prédicateur, on vous entend dire ça, ici il n'y a pas l'esprit. Hein, j'ai entendu ça, ici il n'y a pas l'esprit. Peut-être c'est vrai, mais c'est pas vous qui l'apportez. mes amis, est-ce qu'on sent une évolution positive? C'est ça le but de Dieu. Je vous égratigne un petit peu. Dans 3 jours, c'est terminé. Alors regardons encore maintenant dans cet objectif la vie en famille. La famille est-elle épanouie dans le Seigneur? Josué a dit, moi et ma maison, nous servirons l'Éternel. Ma vie de couple, ma vie de famille, ça, un chrétien ne veut pas dire qu'il n'a pas d'ennui avec sa famille. On peut avoir des chrétiens très authentiques, j'ai vu des chrétiens très engagés qui avaient des difficultés avec leurs enfants. Le diable, vous savez, utilise n'importe quoi, n'importe où, n'importe quand pour bloquer. Ça, c'est normal. Ce qui compte, ce n'est pas les problèmes que tu as. Ce qui compte, c'est la façon dont tu réagis. C'est là que ça révèle ce que tu es, ce qu'est ta vie de famille. Mes amis, ce matin, votre vie de famille, y a-t-il une onction? Quand on vient chez vous, y a-t-il une onction dans la famille? La maison respire-t-elle la présence de Dieu? Entre parenthèses, quand vous changez de logement, demandez aux anciens de venir visiter votre maison pour la purifier. Parce qu'il y a eu des pratiques, certainement avant, familles qui ont vécu avant, et je peux vous le dire, j'ai vécu ces choses-là. Et je sais que c'est important de purifier une maison quand un chrétien commence à y habiter. Est-ce que j'assume bien le rôle de chef de famille ou de mère de famille? Ou est-ce qu'au contraire, je dis c'est à Dieu de faire le travail que Dieu m'a confié? Est-ce que je démissionne de ma responsabilité? Est-ce que j'assume ma fonction avec l'Esprit de Dieu, dans l'Esprit de Dieu? Est-ce que je suis cette couverture, ce parapluie de protection pour les membres de ma famille que Dieu m'a confié? Avons-nous une véritable relation familiale les uns avec les autres? Que fais-tu pour encourager et aider ta femme? Que fais-tu pour encourager et aider ton mari? Sommes-nous tous les deux contents? Les enfants grandissent-ils véritablement dans la foi? Y a-t-il des problèmes de discipline? Ça peut se produire. Ce qui compte, je vous le dis, c'est qu'est-ce que je fais alors? Est-ce que je réagis selon Dieu? Est-ce que j'ose croire que me confiant et proclamant et vivant selon la parole de Dieu et non pas selon le psychologue du coin? Je suis peut-être très dur. Je crois à une certaine psychologie à condition qu'elle soit conforme aux Écritures. Qu'elle rentre tout simplement dans l'esprit des Écritures. Mais j'ose le dire, vous savez, j'étais 15 ans enseignant. Je peux vous le dire, combien de chrétiens écoutent plus le médecin ou le conseiller psychologue de l'établissement que la Bible? Mes amis, ce matin, sommes-nous, les enfants grandissent-ils dans la foi? Le couple est-il uni face aux enfants? Le couple est-il uni face aux enfants? Nos finances sont-elles en ordre? Vous donnez peut-être beaucoup pour la mission, mais est-ce que vous payez votre épicier du coin? Vos finances sont-elles en ordre? Est-ce que vous avez des dettes? Et que vous continuez à acheter votre télévision, votre frigo, deuxième frigo, votre troisième appartement, votre quatrième, alors que vous devez peut-être quelque chose que vous n'avez pas remboursé? Vos finances, la parole de Dieu dit, ne devez rien à personne? Vos finances sont-elles en ordre? Pouvons-nous voir la bénédiction de Dieu dans notre vie, dans notre famille, dans notre foyer, dans notre travail? Sommes-nous de bons gérants de l'argent que le Seigneur nous donne? Savez-vous que ce que vous êtes, vous ne vous appartenez pas à vous-même? Vous êtes à Christ? Savez-vous ce que vous avez ne vous appartient pas? Je suis désolé, vous avez peut-être travaillé, mais c'était simplement ce que vous deviez faire. L'argent que vous avez, les biens que vous avez, le temps libre que vous avez, ne vous appartient pas? Même, j'ose le dire, même pour vos vacances, demandez que ce soit à l'heure de Dieu et avec l'approbation de Dieu. Alors vos vacances seront bénéfiques. Vous ne vous appartenez plus. Ce que vous avez ne vous appartient plus. Alors comment le gérez-vous, puisque nous devons un jour en rendre compte? Mes amis, sommes-nous fidèles aux engagements financiers faits à Dieu? Oh Seigneur, oui, j'ai pris des décisions, mais est-ce que je les ai tenues? Combien de personnes sont liées à cause d'un serment ou d'un engagement fait à la légère qu'ils ont mis de côté après? Ils l'ont oublié peut-être, mais ils sont liés quand même. Vous êtes libre ce matin? Est-ce que vous avez pris des engagements? Alors tenez-les. Ou alors allez trouver la personne pour qu'elle vous libère. Mais faites attention aux paroles légères qui sortent, aux engagements légers qui sortent. Ils vous lient si vous ne les respectez pas. C'est important, vous savez. On ne se rend pas compte des répercussions spirituelles de nos actions, de nos décisions et de nos paroles. Ce qui sort de ta bouche te lie, dit le livre des Proverbes. Par ta bouche, tu te lies et par ta bouche, tu te délivres. Au travail, suis-je un bon témoin de Jésus-Christ ou suis-je comme tout le monde qui m'entoure? Oh, il y a tellement de choses qui se font. Mettons, il y a tellement de papier, je peux bien emporter une rame à la maison, chez moi. Il y en a tellement. Il y a tellement de stylobi, je peux bien en prendre un à la maison. Vous savez ce que ça veut dire, ça? Du vol. Combien de gens, avec notre société d'abondance, on prend, parce qu'il y en a tellement, tout le monde le fait. Mais on est tout simplement un voleur comme tout le monde. Et on se demande pourquoi, à ce moment-là, Dieu ne répond plus. Prenez un tuyau d'eau. Si vous avez un petit caillou rentre dedans, ça vous bloque toute la sortie de l'orifice, toute la sortie d'eau. Et combien de personnes sont bloquées dans la manifestation du Saint-Esprit parce qu'il y a quelque part un caillou qui est rentré? Mais tout le monde le fait. Tout le monde le fait. On emprunte, on ne rend pas. Mes amis, il faut mettre notre vie en ordre. Je vais vous raconter une expérience pour mon courrier. Pourtant, Dieu sait que j'aime pas écrire et c'est vraiment mon problème, ça. Eh bien, je peux simplement vous dire quelque chose. C'est qu'un jour, j'avais remarqué que je n'avais plus cette onction. Que ça ne venait plus comme avant dans la façon d'avancer, dans la façon de vivre, etc. Et je demandais, je jeûnais, j'ai pris des temps de jeûne, j'ai fait toutes sortes de trucs incroyables. Je lisais la Bible, je me levais, toujours pareil, rien, sec comme une trique. Et au fond de moi, il y a toujours cette petite voix, un jour, tu devrais mettre de l'ordre dans ton courrier. C'était tellement léger, je ne faisais pas attention, oui. Tu devrais mettre de l'ordre dans ton courrier. Je n'avais pas une voix du tonnerre, c'était une toute petite impression comme ça. J'avais beau prier, j'avais beau jeûner, rien ne changeait. À un moment donné, j'ai dit, écoute, même si c'est ça que ça, j'ai commencé à prendre toute ma journée, mettre mon courrier en ordre, répondre au courrier. Je me suis rendu compte combien j'en avais laissé. Rendre des livres, rendre des trucs. Et quand tout a été fini, je peux vous dire, le soir à la réunion de Dieu, l'Esprit de Dieu est descendu de nouveau. Des petites choses qui bloquent les grandes. Alors, que pense Dieu de ma situation au travail? Est-ce que je suis là où je dois être? Est-ce que vous pensez que... Nous avons un frère là qui vient de Paris, licencié en droit, diplômé de gestion de comptabilité, maître d'hôtel des plus grands trucs de Paris. Cet homme avait des difficultés aussi homosexuelles et voilà qu'un jour, dernièrement, il se convertit. Et puis à un moment donné, bon, il se convertit, mais vraiment une conversion. Et puis il se rend compte que dans la discothèque qu'il avait montée, il se rendait compte qu'il y avait des trucs qui se passaient qui n'étaient pas conformes. Il ne pouvait plus vivre cela. Grand problème. Il ne savait plus quoi faire, il n'avait pas de métier, il n'avait plus rien, il avait tous les diplômes, et partout dans ce genre de truc, c'était que la corruption. Moi, je peux vous dire, il a été obligé, il a démissionné de cette discothèque, il a démissionné de son travail, il a perdu des millions. Et il est venu à Grenoble. Il a voulu se séparer de son milieu, il est venu à Grenoble, ses copains l'avaient amené à la conversion. Et vous savez ce qu'il a fait? Je l'ai fait embaucher chez un industriel de notre église. Il a fait manœuvre. Il touchait... 1000 francs suisses par mois. Quand l'industriel, quand je lui ai demandé le curriculum vitae, je suis allé avec lui, il le regardait, vous vous rendez compte, il avait des références, les plus grands commerces de Paris. Mais il était tout gêné. Il dit, mais je peux pas, il faut trouver autre chose. Il dit, non, je veux purifier ma vie. C'est la seule façon qui lui a permis de s'en sortir. Après, il a fallu parler d'état vivant, il est actuellement encore en cure d'âme, parce qu'il a passé toutes sortes de pratiques magiques à Paris, il avait vu les plus grands satanistes, etc. Enfin, il faut déblayer tout ça. Mais il a fallu qu'il coupe. Alors ce matin, je vous pose la question, le lieu dans lequel vous travaillez, il est conforme à l'Évangile? Ou est-ce que vous dites, après tout, je m'isole intérieurement? Je m'isole intérieurement. Non, là où tu es, c'est là que tu vas témoigner. Ce travail, je le fais pour plaire à Dieu, pour plaire aux hommes, pour gagner de l'argent, ou est-ce que parce que j'ai conscience que c'est l'endroit où Dieu m'a placé pour gagner le maximum d'âmes au Seigneur? Et puis, en ce qui concerne la vie d'église, suis-je en sécurité, en paix avec ceux qui ont la responsabilité de l'église? Suis-je bien intégré dans l'Église, spirituellement, socialement? Est-ce que je sens une véritable onction sur mon appel à servir le Seigneur, ou suis-je frustré, découragé? Y a-t-il une tension quelconque? Ai-je demandé de l'aide? Est-ce que j'ai besoin de formation, d'encouragement ou de correction? Pour que j'avance dans mon appel, quels sont mes buts? Quelles sont mes priorités? Quels sont mes objectifs? Est-ce que vous avez des objectifs pour votre vie? Ou est-ce que vous marchez comme battant l'air n'importe où, n'importe quand, à n'importe quel vent? Suis-je libre dans l'exercice des dons spirituels? Quels sont mes dons? Là, placez devant vous ce bilan personnel. J'aimerais tellement vous dire que c'est important. J'aimerais tellement vous dire que ce n'est que dans la mesure où, sur ces choses, je les cherche, je les construis, jour après jour, que l'Esprit de Dieu va pouvoir s'épanouir. Mes amis, peut-être avez-vous des luttes dans tout ce que je viens de vous dire, des combats, vous avez certainement réalisé des points faibles, des points de lutte, des points de souffrance, peut-être des points de victoire. Alors, comme je le disais au départ, ne prenez pas cela comme de la culpabilisation, mais prenez ça comme des objectifs. Là, dans ces heures qui viennent, pour chercher le Seigneur, dans la foi, sachant qu'il est le rémunérateur de ce qu'il cherche. Dieu nous a tant aimés, vous et moi. C'est fait, tout a été accompli. C'est le cri de la croix, tout est accompli. Alors à moi de le vivre, à moi de le prendre, à moi de le saisir dans tous les domaines de mon existence. Tout sol que foulera la plante de votre pied, je vous le donnerai. C'est ce que Dieu a dit à Moïse, c'est ce que Dieu a dit à Josué, c'est ce que Dieu a dit à Israël. Dieu leur avait donné Canaan. Je vous donne Canaan. Avant de franchir le Jourdain, Dieu leur avait dit, je vous donne Canaan. Les 12 espions sont partis, il y en a eu 10 qui étaient incrédules, qui ont eu peur face aux géants. Et il n'y en a eu que 2, Caleb et Josué, qui ont cru que Dieu était leur ombre. Et quand ils ont franchi le Jourdain avec Josué, alors que toute la génération des incrédules est restée dans le désert, eh bien, de nouveau, la même promesse leur a été donnée, tous, eh bien, je vous donne Canaan. Mais il y avait cette vérité, tout seul que foulera la plante de votre pied, je vous le donnerai. Ils avaient tout reçu, mais maintenant qu'il fallait qu'ils le fassent leur. Mes amis, vous avez tout reçu, tout ce qui contribue à la vie, à la piété, tout ce qui contribue au service de Dieu, tout ce qui contribue à votre joie, tout ce qui contribue à votre plénitude, tout ce qui contribue au caractère de Jésus en vous, tout ce qui contribue à la manifestation de la puissance au travers de vous. Vous avez tout reçu. Mais tout seul que foulera la plante de votre pied sera fait vôtre. Vous avez votre pas à faire. Nous ne sommes pas des robots. Nous sommes faits à l'image de Dieu. Nous avons notre volonté à exercer. Nous avons notre foi à exercer. Nous avons notre persévérance à exercer. Nous avons notre patience à exercer. Nous avons à être renouvelés dans l'esprit de notre intelligence pour concevoir les voies de Dieu. Et alors, chaque fois que je prendrai par la foi, je l'expérimenterai par la vue. Car la récompense de la foi, a dit saint Augustin, c'est de voir ce qu'on a cru. Amen. Dieu est vivant. Il est notre Père. Et à lui en soit toute la gloire, dans le nom de Jésus. Amen.

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C'était un exposé lors d'un séminaire donné par Monsieur Pierre Trussel. Merci beaucoup et que nous puissions faire également, nous tous chrétiens, le bilan de notre santé spirituelle.

Avant d'ouvrir la parole de Dieu pour la lire, je vous invite à vous recueillir dans la prière. Ô notre Dieu, source intarissable de tout bien, nous te bénissons pour les dons de ton amour. Fais-nous la grâce d'écouter ta parole avec attention, avec respect, avec un vrai désir de recevoir ce qu'elle promet et de pratiquer ce qu'elle ordonne. Grave-la non seulement dans notre esprit, mais encore dans notre cœur, et transforme-nous par ton esprit, à l'image de ton Fils, en nous faisant contempler ta gloire dans le clair miroir de ton évangile. Amen. Écoutez la parole de Dieu dans l'Ancien Testament, au premier livre de Samuel, chapitre 1er. Premier livre de Samuel, chapitre 1er, versets 1 à 28. Il y avait un homme de Ramathaïm Tsophim, de la montagne d'Ephraïm, nommé Elkana, fils de Yeroam, fils d'Eliou, fils de Tohu, fils de Tchouf, Ephratien. Il avait deux femmes. Le nom de l'une était Anne et le nom de la deuxième, Pénina. Pénina avait des enfants, mais Anne n'avait point d'enfants. Chaque année, cet homme montait de sa ville à Silo pour se prosterner devant l'Éternel des armées et pour lui offrir des sacrifices. Là se trouvaient les deux fils d'Eli, Ophni et Phinéas, sacrificateurs de l'Éternel. Le jour où Elkana offrait son sacrifice, il donnait des parts à sa femme Pénina, ainsi qu'à tous ses fils et à toutes ses filles. Mais il donnait à Anne une part double, car il aimait Anne, que l'Éternel avait rendue stérile. Sa rivale ne cessait pas de lui causer du chagrin pour qu'elle se révolte, parce que l'Éternel l'avait rendue stérile. Toutes les années, il en était ainsi. Chaque fois qu'Anne montait à la maison de l'Éternel, Pénina lui causait du chagrin de la même manière. Alors, elle pleurait et ne mangeait pas. Elkana, son mari, lui dit, « Anne, pourquoi pleures-tu et ne manges-tu pas? Pourquoi ton cœur est-il attristé? Est-ce que je ne vaux pas pour toi mieux que des fils ?» Anne se leva après que l'on eut mangé et bu à Silo. Le sacrificateur Élie était assis sur un siège près du montant de la porte du temple de l'Éternel, et l'amertume dans l'âme, elle pria l'Éternel et pleura beaucoup. Elle fit un vœu à Élie. « Éternel des armées, si ton regard s'arrête sur l'humiliation de ta servante, si tu te souviens de moi et n'oublies pas ta servante, si tu donnes un garçon à ta servante, je le donnerai à l'Éternel pour tous les jours de sa vie, et le rasoir ne passera pas sur sa tête. » Comme elle multipliait ses prières devant l'Éternel, Élie observa sa bouche. Anne parlait dans son cœur. Seules ses lèvres remuaient, mais l'on n'entendait pas sa voix. Élie pensa qu'elle était ivre. Il lui dit, « Jusqu'à quand seras-tu dans l'ivresse? Fais passer ton vin. » Anne répondit, « Non, mon Seigneur, je suis une femme à l'esprit affligé, et je n'ai bu ni vin ni liqueur forte, mais j'ai penché mon âme devant l'Éternel. » « Ne prends pas ta servante pour une femme de rien, car c'est l'excès de ma douleur et de mon chagrin qui m'a fait parler jusqu'à présent. » Élie reprit la parole et dit, « Va en paix et que le Dieu d'Israël te donne ce que tu lui as demandé. » Élie dit, « Que ta servante obtienne ta faveur. » Et cette femme poursuivit sa route. Elle mangea et son visage ne fut plus le même. Ils se levèrent de bon matin et après s'être prosternés devant l'Éternel, s'en retournèrent et revinrent dans leur maison, à Rama. Elkana connut sa femme Anne et l'Éternel se souvint d'elle. Dans le cours de l'année, Anne devint enceinte. Elle accoucha d'un fils qu'elle appela du nom de Samuel, car, dit-elle, je l'ai demandé à l'Éternel. Le mari Elkana monta ensuite avec toute sa famille pour offrir à l'Éternel le sacrifice annuel et pour accomplir son vœu. Mais Anne ne monta pas, car elle dit à son mari Samuel, car, dit-elle, je l'ai demandé à l'Éternel. Le mari Elkana monta ensuite avec toute sa famille pour offrir à l'Éternel le sacrifice annuel et pour accomplir son

de lui sevrer, elle fit monter avec elle et prit 3 taureaux, 1 éphah de farine, 1 outre de vin. Elle le mena dans la maison de l'Éternel à Silo. Le garçon était encore tout jeune. Ils égorgèrent le taureau et conduisirent le garçon à Élie. Anne dit, « Pardon, mon Seigneur, aussi vrai que tu es vivant, je suis cette femme qui se trouvait placée ici près de toi pour prier l'Éternel. C'était en vue de ce garçon que je priais, et l'Éternel m'a donné ce que je lui demandais. Aussi, moi, je veux le prêter à l'Éternel. Il sera toute sa vie prêté à l'Éternel, et ils se prosternèrent là devant l'Éternel. »

Lecture de la parole de Dieu dans la lettre de Paul aux Romains, chapitre 4, versets 16 à 25. Donc c'est par la foi pour qu'il s'agisse d'une grâce, afin que la promesse soit assurée à toute la descendance, non seulement à celle qui a la loi, mais aussi à celle qui a la foi d'Abraham, notre père à tous, selon qu'il est écrit « Je t'ai établi père d'un grand nombre de nations ». Il est notre père à tous devant Dieu en qui il a cru, qui donne la vie aux morts et qui appelle à l'existence ceux qui n'existent pas. Espérant contre toute espérance, il crut et devint ainsi père d'un grand nombre de nations selon ce qui avait été dit, « Telle sera ta descendance ». Et sans faiblir dans la foi, il considéra son corps presque mourant puisqu'il avait près de 100 ans et le sein maternel de Sarah déjà atteint par la mort, mais face à la promesse de Dieu, il ne douta point par incrédulité, mais fortifié par la foi, il donna gloire à Dieu. Pleinement convaincu de ceci, ce que Dieu a promis, il a aussi la puissance de l'accomplir. C'est pourquoi cela lui fut compté comme justice. Mais ce n'est pas à cause de lui seul qu'il est écrit « Cela lui fut compté ». C'est aussi à cause de nous, à qui cela sera compté, nous qui croyons en celui qui a ressuscité d'entre les morts, Jésus notre Seigneur, livré pour nos offenses, et ressuscité pour notre justification.

Lecture de l'Évangile dans l'Évangile selon Saint Matthieu, chapitre 8, versets 5 à 13. Comme Jésus était entré dans Capernaum, un centenier l'aborda et le supplia, disant « Seigneur, mon serviteur est couché à la maison, paralysé et violemment tourmenté. » Jésus lui dit « Moi, j'irai le guérir. » Le centenier répondit « Seigneur, je ne mérite pas que tu entres sous mon toit, mais dis seulement un mot et mon serviteur sera guéri. » Car moi qui suis soumis à des chefs, j'ai des soldats sous mes ordres, et je dis à l'un va, et il va, l'autre vient, et il vient, et à mon serviteur fais cela, et il le fait. Après l'avoir entendu, Jésus, plein d'admiration, dit à ceux qui le suivaient, « En vérité, je vous le dis, je n'ai trouvé chez personne, même en Israël, une si grande foi. »

Or, je vous le déclare, plusieurs viendront de l'Orient et de l'Occident et se mettront à table avec Abraham, Isaac et Jacob dans le royaume des cieux. Mais les fils du royaume seront jetés dans les ténèbres du dehors, où il y aura des pleurs et des grincements de dents. Puis Jésus dit au centenier, « Va, qu'il te soit fait selon ta foi. » Et à l'heure même, le serviteur fut guéri. Mes amis, je vous invite, avant de conclure notre exposé, de vous joindre à une prière d'intercession en faveur de l'Église. Suscite les vocations pastorales, Seigneur, dont notre Église a besoin. Nous te confions les facultés de théologie, leur vie communautaire, l'enseignement des professeurs, le travail des étudiants. Accorde-nous des docteurs de l'Église qui est la pensée du Christ. Inspire et conduit les communautés d'hommes et de femmes qui travaillent dans l'Église et qui prient pour elles. Bénis les journées d'études et de prières, afin que tes enfants n'y trouvent une communion plus profonde avec leur Sauveur.

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1: La femme qui passe le plus clair de son temps loin de son foyer et dépense ailleurs son énergie ne peut pas être dispensatrice de bien-être dans sa propre famille. Elle aura peut-être plus d'argent, ce qui n'est pas évident, à moins qu'elle exerce une profession financièrement très rentable. Car l'absence du foyer signifie très peu de temps pour gérer judicieusement son budget, confectionner des vêtements bon marché, préparer une cuisine saine et à un prix raisonnable, etc., etc. J'ai connu nombre de femmes qui, ayant essayé un travail professionnel pour des raisons financières, ont fini par se rendre compte que leurs pertes étaient supérieures à leurs gains, sans compter le prix ô combien lourd de leur absence du foyer. Tandis qu'elles usent le meilleur de leur force en accomplissant des tâches souvent répétitives, ennuyeuses et sans importance, elles laissent l'éducation de ses enfants dans des mains mercenaires. Même lorsque les professionnels préposés aux soins ou à l'éducation des enfants dans les crèches et dans les écoles sont à la hauteur, ce qui n'est pas toujours le cas, hélas, c'est un risque très grave que de confier presque la totalité de leur éducation à des étrangers. L'enfant, dans la société moderne, court le risque d'être privé trop tôt de l'abri protecteur de son foyer à l'ombre des adultes veillant sur lui, pour être exposé trop tôt au monde extérieur à travers des groupes humains que nous pourrions qualifier d'artificiels, c'est-à-dire composés d'enfants et d'adultes provenant des milieux les plus divers et qui n'ont aucune affinité avec la communauté naturelle de l'enfant au singulier, qu'il s'agisse des crèches, de maternelles ou d'autres groupes prévus pour les jeunes enfants. Écoutons ce qu'a à nous dire à ce sujet la philosophe Anne Arendt dans son ouvrage « La crise de la culture », écrit il y a plus de 40 ans et qui reste d'une brûlante actualité. On peut dire même qu'il est plus actuel aujourd'hui qu'au moment où il fut écrit, car les dangers qu'il dénonce nous ont déjà explosé au visage. Je cite. C'est ainsi qu'entre enfants et adultes sont brisées les relations réelles et normales qui proviennent du fait que dans le monde des gens de tous âges vivent ensemble simultanément. L'essence de cette première idée de base est donc de ne prendre en considération que le groupe et non l'enfant en tant qu'individu. Quant à l'enfant dans ce groupe, il est bien entendu dans une situation pire qu'avant, car l'autorité d'un groupe, fût-ce un groupe d'enfants, est toujours beaucoup plus forte et beaucoup plus tyrannique que celle d'un individu, si sévère soit-il. Si l'on se place du point de vue de l'enfant pris individuellement, on voit qu'il n'a pratiquement aucune chance de se révolter ou de faire quelque chose de sa propre initiative. Il ne se trouve pas dans la situation d'une lutte inégale avec quelqu'un qui a, certes, une supériorité absolue sur lui, situation où il peut néanmoins compter sur la solidarité des autres enfants, c'est-à-dire de ses pairs. Mais il se trouve bien plutôt dans la situation, par définition sans espoir, de quelqu'un appartenant à une minorité réduite à une personne face à l'absolue majorité de toutes les autres. Même en l'absence de toute contrainte extérieure, bien peu d'adultes sont capables de supporter une telle situation, et les enfants en sont tout simplement incapables. Affranchi de l'autorité des adultes, l'enfant n'a donc pas été libéré, mais soumis à une autorité bien plus effrayante et vraiment tyrannique, la tyrannie de la majorité. En tout cas, il en résulte que les enfants ont été, pour ainsi dire, bannis du monde des adultes. Ils sont soit livrés à eux-mêmes, soit livrés à la tyrannie de leur groupe, contre lequel, du fait de sa supériorité numérique, ils ne peuvent pas se révolter, avec lesquels, étant enfants, ils ne peuvent pas discuter, et duquel ils ne peuvent pas s'échapper pour aucun autre monde, car le monde des adultes leur a été fermé. Les enfants ont tendance à réagir à cette contrainte soit par le conformisme, soit par la délinquance juvénile, et souvent par un mélange des deux. Nous trouvons ça dans la page 233. Cependant, avec la conception et la naissance, je continue la citation, les parents n'ont pas seulement donné la vie à leurs enfants, ils les ont en même temps introduits dans un monde. En les éduquant, ils assument la responsabilité de la vie et du développement de l'enfant, mais aussi celle de la continuité du monde. Ces deux responsabilités ne coïncident aucunement et peuvent même entrer en conflit. En un certain sens, cette responsabilité du développement de l'enfant va contre le monde. L'enfant a besoin d'être tout particulièrement protégé et soigné pour éviter que le monde puisse le détruire. Mais ce monde aussi a besoin d'une protection qui l'empêche d'être dévasté et détruit par la vague des nouveaux venus qui déferle sur lui à chaque nouvelle génération. Puisque l'enfant a besoin d'être protégé contre le monde, sa place traditionnelle est au sein de la famille. C'est là qu'à l'abri des quatre murs, les adultes reviennent chaque jour du monde extérieur et se retranchent dans la sécurité de la vie privée. Ces quatre murs, à l'abri desquels se déroule la vie des familles, constituent un rempart contre le monde et en particulier contre l'aspect public du monde. Ils délimitent un endroit sûr, sans lequel aucune chose vivante ne peut prospérer. Ceci est valable non seulement pour la vie de l'enfant, mais pour la vie humaine en général. Partout où cette dernière est constamment exposée au monde sans la protection de l'intimité et de la sécurité privée, sa qualité vitale est détruite. Dans le monde public, commun à tous, les personnes comptent et aussi l'œuvre, c'est-à-dire l'œuvre de nos mains par laquelle chacun de nous contribue à notre monde commun. Mais là, la vie en tant que vie ne compte pas. Le monde ne peut pas s'y intéresser et elle doit s'en cacher et s'en protéger. Toute vie, et non seulement la vie végétative, émerge de l'obscurité. Et si forte que soit sa tendance naturelle à se mettre en lumière, a néanmoins besoin de la sécurité de l'obscurité pour parvenir à maturité. C'est peut-être ce qui explique que si souvent, les enfants des parents célèbres tournent mal. La célébrité s'insinue entre les quatre murs, envahit le domaine privé, apportant avec elle, surtout dans les conditions actuelles, la lumière impitoyable du domaine public, qui vient inonder toute la vie privée de ceux-ci, si bien que les enfants ne disposent plus de l'abri sûr où ils peuvent grandir. Mais c'est exactement le même processus de destruction de l'espace vital qui advient partout où l'on tente de transformer les enfants eux-mêmes en une sorte de monde. Dans ces groupes homogènes, une vie publique d'un certain genre apparaît. Et indépendamment du fait que ce n'est pas une vraie vie publique et que toute cette tentative est une espèce de fraude, l'effet désastreux reste que des enfants, c'est-à-dire des êtres humains en devenir et non encore accomplis, sont ainsi obligés de s'exposer à la lumière de l'existence publique. Il est clair qu'en essayant d'instaurer un monde propre aux enfants, l'éducation moderne détruit les conditions nécessaires de leur développement et de leur croissance. Il est pour le moins étrangement frappant que cette éducation fasse tant de mal à l'enfant, elle qui ne prétendait avoir d'autre but que de le servir et qui rejetait les méthodes du passé comme n'étant pas assez compte de sa nature profonde et de ses besoins. Le siècle de l'enfant, comme on peut s'en souvenir, devait émanciper l'enfant et le libérer des normes tirées du monde des adultes. Mais comment a-t-on pu négliger ou simplement ne pas reconnaître les conditions de vie les plus élémentaires nécessaires à la croissance et au développement de l'enfant ? Comment a-t-on pu exposer l'enfant à ce qui, plus que toute autre chose, caractérise le monde adulte, c'est-à-dire à la vie publique, alors que l'on venait de s'apercevoir que l'erreur de toutes les anciennes méthodes avait été de considérer l'enfant comme un petit adulte. La raison de cet étrange état de choses n'est en rien directement liée à l'éducation. Elle doit plutôt être cherchée dans les jugements et les préjugés sur la nature de la vie privée et du monde public et de leurs relations mutuelles qui ont été caractéristiques de la société moderne depuis les débuts des temps modernes et que les éducateurs ont accepté lorsqu'ils se sont décidés enfin et relativement tard à moderniser l'éducation comme des évidences sans se rendre compte des conséquences qu'il aurait nécessairement sur la vie des enfants. Sans qu'il y ait là rien d'évident, la particularité de la société moderne est de considérer la vie, c'est-à-dire la vie terrestre de l'individu, aussi bien que celle de la famille, comme le plus grand des biens. Et c'est pour cette raison qu'à la différence de tous les siècles précédents, la société moderne a affranchi cette vie ainsi que toutes les activités qui la préservent et l'enrichissent du secret de l'intimité pour l'exposer à la lumière du monde public. C'est là la véritable signification de l'émancipation des femmes et des travailleurs, non comme personnes certes, mais dans la mesure où ils remplissent une fonction nécessaire dans le processus vital de la société. Nous terminons ici la citation d'Anne Arendt dans son ouvrage « La crise de la culture ». Maintenant, posons-nous quelques questions. Cette exposition prématurée des enfants au monde extérieur s'accompagne d'un type d'éducation qui ne correspond pas nécessairement aux valeurs auxquelles adhèrent les parents. Ce qui, plus est, depuis un certain nombre d'années, elle entre en conflit ouvert et souvent violent avec la foi et les valeurs des familles. Or, la plus grande tâche confiée par Dieu aux parents chrétiens est celle de transmettre à leur progéniture la foi en le Dieu créateur et rédempteur. Voir Deutéronome chapitre 6, les versets de 1 à 9. Le nombre d'enfants souffrant des tensions et de la confusion engendrées par le conflit des valeurs dans l'éducation ne cesse de grandir. Ils sont tiraillés entre deux pôles opposés durant les années où ils bâtissent leur personnalité et où il leur faut, plus qu'à toute autre période de leur vie, cohérence et stabilité. Le déracinement moral et spirituel de nos enfants est le prix exorbitant que nous payons à un système éducatif de plus en plus aliéné de toute valeur biblique et chrétienne. Ce n'est donc pas étonnant que de nos jours, un nombre croissant d'enfants et des jeunes adultes souffrent d'une crise d'identité. Les familles monoparentales qui n'ont pas le soutien d'une famille élargie autour d'elles sont dangereuses pour le développement et la formation de la personnalité de l'enfant et de l'adolescent, qui ne peuvent pas s'identifier à un adulte de leur sexe, ni avoir des relations équilibrées avec des personnes du sexe opposé, et ceci parfois dès leur plus jeune âge. Ceux qui se trouvent dans ce type de situation familiale devraient avoir le support d'adultes du sexe opposé, que ce soit dans le cercle de leur famille, de leurs amis ou de leur église, pour les aider à combler cette lacune et pour fournir un rôle modèle pour l'enfant. La tension qui résulte du manque de temps, des forces et des présences parentales dans la famille moderne la mine de l'intérieur. Elle manque alors de la force nécessaire pour faire face à la pression du monde extérieur, ce qui ne peut l'amener qu'à sa ruine. Et nous savons que la ruine de la famille est, à court ou à long terme, la ruine de la société tout entière. Cela est une vérité élémentaire. Et il n'est pas besoin d'être un grand expert pour le savoir. Il n'y a qu'à regarder malheureusement autour de soi pour s'en convaincre.

0: C'était un extrait de la messe solennelle de Berlioz, interprété par une chorale anglaise.
1: C'est un plaisir de se retrouver et de se retrouver ensemble pour cette émission. Cette émission aujourd'hui en compagnie de Récambo à la technique. Vous retrouvez, et cela n'est pas une habitude, vous retrouvez donc Stéphane Lozé. Stéphane Lozé, vous avez eu l'occasion de l'entendre déjà quelques fois. Stéphane Lozé qui aujourd'hui va nous parler de l'amour conjugal. Et il y a beaucoup de choses à dire, donc nous discuterons tout à l'heure avec le pasteur Stéphane Lozé. Pour l'instant, c'est René Galbès au micro. Je vous salue bien, je vous souhaite de passer un bon moment en notre compagnie et notamment un moment qui permettra de vous rapprocher de Dieu. Je vous invite maintenant à écouter une chanson qui nous parle de l'amour, qui nous parle bien sûr de l'amour de Dieu et de cet amour que nous devons porter aux autres. Réalise combien il t'aime, c'est le groupe Mediator.

0: Stéphane Lauzé, avez-vous la corde au cou ?
1: Oui, mais je le vis pas du tout comme ça.
0: Oui, parce que alors c'est une expression qui en dit long sur l'attitude de bien des gens à propos du mariage. Ceci nous montre que le mariage est souvent mal vécu. Et il est vrai que le nombre de divorces aujourd'hui nous montre que le mariage ne va pas sans problème.
1: Le mariage ne va pas sans problème. Mais alors ça, je crois que c'est une réalité de tout temps. Et c'est sans doute un leurre que de penser que la vie conjugale est quelque chose de très facile. Moi, personnellement, j'en veux beaucoup à la littérature, et surtout à la littérature, je dirais, de kiosque de gare, oui. Qui présente la vie conjugale comme étant quelque chose, une traversée idyllique, oui. Sans problème. Ils sont beaux, ils ont beaucoup d'enfants, et tout se passe bien, ils ont beaucoup d'argent. La vie conjugale, c'est-à-dire la réalité, c'est tout autre chose. Mais de là à dire que c'est la corde au cou et que c'est la galère, je crois qu'il y a une différence.
0: Mais il y a quand même une constatation, il n'y a jamais eu autant de divorces. Et le mariage n'a jamais été autant décrié que de nos jours.
1: C'est vrai.
0: Alors, c'est l'union libre, par exemple.
1: Oui, il y a une certaine analyse. Il y a une certaine analyse qui voudrait dire que le mariage, c'est un héritage bourgeois de la morale judéo-chrétienne, qu'il faut dépasser cela, et que, en fait, il faut être libre, et que on est encore beaucoup plus libre hors cadre, hors institution, et que, enfin, toute une suite de discours comme ça. Bon, on va pas s'attarder sur cet aspect des choses-là. Mais je crois que il y a une négation même dans ce discours-là de la réalité fondamentale du mariage. Parce que qu'est-ce que c'est le mariage ? C'est peut-être ça qui est important à souligner. Le mariage, c'est déjà un engagement de deux volontés. Mmh. Et il me semble que si, dès le départ, on n'est pas clair sur ce point, il est normal qu'à un moment ou à un autre, ça coule, ça craque.
0: Mais il y a toujours engagement de deux volontés quand deux êtres se rencontrent.
1: J'en suis pas certain. Moi, je pense que souvent, on confond l'amour avec la passion, on confond l'amour avec le désir. Or, ce sont deux choses qui sont différentes. Je crois qu'un des problèmes de notre société, c'est d'avoir, si vous me permettez l'expression, sexualisé le mariage, c'est-à-dire identifier le mariage à la relation sexuelle, et avec peut-être un défoulement suite à une morale très puritaine, victorienne, etc., oui. Mis tellement l'accent sur cet aspect des choses qu'on ne voit plus le mariage que de ce côté-là. C'est assez curieux de voir que les gens qui prônent les relations sexuelles avant le mariage vous disent « mais c'est pour voir si on s'entendra mm-hmm. ». Sous-entendu, c'est la clé de tout. Alors c'est vrai que c'est un aspect important, c'est vrai que c'est voulu par notre Dieu, c'est vrai que ça fait partie de la vie conjugale, mais réduire le mariage à l'acte sexuel, c'est en fait ne rien comprendre au mariage. Et personnellement, vous avez dit que je suis pasteur, donc il m'arrive de présider des mariages. C'est une chose que je dis aux gens que je vais marier, dans les entretiens que j'ai avec eux, et que je leur rappelle même souvent le jour du mariage. En fait, vous ne vous aimez pas. Vous confondez votre amour avec votre passion. Votre amour, vous êtes en train de le bâtir. Mm-hmm. Et je crois qu'il a raison. Et c'est Gustave Thibon qui le dit dans un livre qui est paru aux éditions du Seuil il y a quelques années, « Ce que Dieu a uni », il a raison de dire qu'un mariage n'est réussi qu'à la fin. Parce que c'est quelque chose qui se construit quotidiennement, de jour en jour. C'est pas un combat, dans le sens, c'est pas une lutte l'un contre l'autre, mais c'est un combat, en premier lieu, contre soi-même.
0: C'est un travail.
1: C'est un travail, ce serait plus juste de dire ça. C'est une entreprise d'édification. En fait, si on n'a pas compris que le mariage, c'était déjà le plus sûr moyen de ne plus appartenir à soi-même, alors on n'a pas compris grand-chose au mariage. En fait, je me donne à l'autre. Et c'est ça, le mariage. Alors, pas étonnant. Dans le style de société où l'on veut avoir tout, tout de suite, et où on élève nos enfants de cette façon-là, oui. Tout, tout de suite, tout maintenant,
0: et tout
1: sans
0: soi.
1: Effort, et tout pour soi, pas étonnant après que le mariage qui demande volonté, engagement, fidélité, et puis qui demande du temps aussi, pas étonnant que souvent ça craque.

0: On parle du mariage dans la Bible comme d'un sacrement.
1: Non, on ne parle pas du mariage dans la Bible comme un sacrement. C'est le système religieux qui a bâti cela comme étant un sacrement. On parle dans la Bible du mariage comme étant, premièrement, quelque chose qui fait partie du plan global de Dieu pour les hommes et les femmes.
0: Donc le mariage est divin.
1: Donc le mariage est divin dans son origine. Mais le fait de se marier ne communique rien de Dieu à l'homme. C'est en ce sens qu'il n'est pas un sacrement. L'aspect social, la manifestation sociale de deux vies qui se mettent ensemble.
0: Donc la base de la cellule familiale.
1: La base de la cellule familiale, la base de la société. Et une société qui refuse le mariage est une société qui se tue. Et c'est d'ailleurs, sans vouloir jouer les prophètes de malheur, mais un petit peu la démarche à laquelle on assiste, qu'on voit dans notre monde occidental.
0: On dit très souvent, l'essentiel c'est d'être heureux à deux.
1: C'est vrai que c'est important. Le droit au bonheur, c'est un droit légitime, et Dieu veut que nous soyons heureux. Mais ne rêvons pas. On pourrait philosopher longtemps, c'est quoi le bonheur, hein ? Moi je crois qu'il faut avoir une vision réaliste des choses. Et être chrétien, c'est justement pouvoir voir les choses de façon lucide. La vie est dure. La vie est difficile et il y a une différence entre votre fiancé que vous avez trouvé, si vous êtes un homme toute pimpante là qui vous attendait, et puis votre femme qui, au bout de 5 ans de mariage, aura les bigoudis le matin ou le soir, ou que sais-je, ou une dure journée parce que les enfants ont été un peu impossibles. C'est plus la même personne, et en même temps c'est la même personne. Elle a évolué comme vous aussi.
0: Bien sûr. Y a-t-il alors un secret, si je puis dire, pour réussir son mariage ?
1: J'ai pas de leçon à donner à personne, hein. C'est clair. Moi, je suis marié depuis 14 ans maintenant, et la seule chose que je peux dire, c'est que c'est pas tous les jours facile. Mais qu'en tout premier lieu, ce que j'apprends, c'est qu'il faut d'abord vouloir.
0: Vouloir quoi ?
1: Vouloir aimer. Vouloir rester. Vouloir continuer le chemin qu'on a commencé ensemble. Il y a d'abord cette volonté première. Deuxièmement, il faut que mon moteur, j'y mette de l'essence. Et finalement, ce qui m'inspire le plus, c'est cette parole de la Bible qui, bon, je suis un homme, donc disant au mari, Marie, aimez vos femmes comme le Christ a aimé l'Église et s'est donné pour elle. La clé, en quelque sorte, c'est le don de soi. J'ai dit tout à l'heure que le mariage
0: vous
1: était
0: vous sentez donc inspiré dans votre amour pour votre femme par rapport à cet amour que Dieu a pour vous-même.
1: Oui, tout à fait. Et d'ailleurs, dans la Bible, la relation de Dieu avec l'homme est souvent comparée à la relation conjugale. Dieu parle d'un mariage avec son peuple. Dieu parle d'un mariage avec l'homme. Alors, je me sens inspiré dans le sens que je vois là la référence. Et je me rends bien compte que je ne pourrais valablement aimer ma conjointe que si je l'aime comme Dieu l'aime. Alors, je ne suis pas Dieu, et j'ai vraiment besoin que Dieu m'aide dans ce sens-là. Avec tout ce que cela implique aussi quelquefois de pardon, parce qu'on a des reproches à se faire, de compréhension mutuelle, parce qu'on a besoin de se comprendre, de volonté de se comprendre aussi. Je crois qu'on n'insiste pas assez sur cet aspect des choses, à cause de la facilité ambiante, mais c'est nécessaire. En fin de compte, Dieu nous aime, parce qu'il veut nous aimer. Et Dieu nous dit la même chose.
0: C'est une décision d'aimer.
1: C'est une décision d'aimer.
0: Mais l'amour est-il vraiment en notre pouvoir, Stéphane Lozé ?
1: Ah, l'amour est-il dans notre pouvoir ? Je crois que l'amour, c'est quand même une parcelle du divin, si j'ose m'exprimer ainsi. Et donc, aimer, c'est toujours un petit peu véhiculer Dieu d'une certaine façon. Donc, l'amour n'est pas en mon pouvoir, mais j'ai le pouvoir d'accueillir l'amour en moi pour le transmettre à l'autre.
0: C'est ça.
1: Donc, d'accueillir Dieu en moi qui va me permettre en moi d'aimer l'autre.
0: Pour répondre concrètement à une situation difficile, une personne qui dit « je n'aime plus mon mari » ou « je n'aime plus ma femme », c'est terminé, je l'aime plus, je peux plus l'aimer, je n'ai plus d'amour. Y a-t-il vraiment une solution ?
1: Je crois qu'il faut être honnête. C'est un vrai problème, ça. Et c'est un vrai problème qui demande beaucoup de temps. Et sans doute qu'il y a, avant même de donner une solution, une multiplicité de ronces, de débris à enlever. Alors ça va être un long processus qui va, si les gens sont d'accord de vouloir sauvegarder leur foyer, les amener à faire retourner le film un peu à l'envers.
0: Alors là, vous dites les, ça veut dire les deux.
1: Les deux. Les deux.
0: Sinon, c'est pas possible.
1: Ben, il faut être deux pour être marié. Il faut être deux. Alors je crois que si on veut sauvegarder son foyer, il faut que l'un et l'autre, peut-être à une vitesse différente, mais l'un et l'autre, on soit prêt à refaire le chemin en arrière pour voir chaque fois où c'est mal allé. Chaque fois, il y a eu une source d'amertume l'un pour l'autre, une source de haine peut-être, car on arrive à avoir ce genre de sentiment. Et d'être prêt là, parce qu'on se sait pardonner par Dieu, nous en avons parlé une autre fois de cela.
0: La foi est-elle le chemin du bonheur ?
1: J'aime pas le mot bonheur, parce que c'est un mot piégé, mais on va le garder et je dirai oui. Je dirai oui, bien sûr.
0: Merci.
2: Nous aurons le plaisir de retrouver le pasteur Stéphane Lozet une autre fois, et je crois que ça va devenir une habitude. 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Merci d'avoir été des nôtres, merci d'avoir été fidèles. Au revoir, à très bientôt et surtout, que Dieu vous bénisse.
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0: Amis d'ici et d'ailleurs, en ce début d'émission, un chaleureux bonjour de la part de l'équipe de l'Heure Luthérienne. Marie-France, à l'air que vous avez, je sens que l'anecdote que vous allez nous raconter aujourd'hui n'est pas des plus tristes.
1: Effectivement, Jean, elle est tout sauf triste. Mais pourquoi n'illustrerions-nous pas l'Évangile avec humour? Alors écoutez. Un pasteur gara sa voiture dans une zone au stationnement interdit. Il était pressé. Il n'avait pu trouver une place avec parcmètre. Alors il griffonna donc les mots suivants sur un bout de papier qu'il glissa sous l'essuie-glace. 10 fois, j'ai fait le tour de ce bloc. Si je ne me gare pas ici, je vais rater mon rendez-vous. Pardonne-nous nos offenses. Et lorsqu'il revint, il trouva glissé sous son essuie-glace une amende et un papier sur lequel l'agent de police avait écrit « Ça fait 10 ans que je tourne dans ce quartier. Si je ne vous donne pas l'amende, je perds mon travail. Ne nous soumets pas à la tentation. »

Prions. Bon Père Céleste, je ne pourrai jamais assez te remercier pour tous les bienfaits que je te dois. Pourtant, je te donne si peu en retour. Chaque matin, je prends la résolution de t'aimer et de t'obéir en retour. Et chaque soir, je dois confesser que je ne mérite pas ta bienveillante sollicitude, mais ta colère. Qu'il est alors réconfortant de savoir que Jésus, ton Fils, est venu détourner ta colère sur lui et se laisser punir à ma place pour m'obtenir ton pardon. Que sa croix et sa résurrection me rendent toujours sûr de ton pardon. Fais que je me réjouisse tellement d'avoir été pardonnée que je pardonne à mon tour de tout cœur à ceux qui m'offensent. Rends-moi capable de prier pour mes ennemis et de leur témoigner de la gentillesse et de l'amour. Fais-moi voir les occasions de faire du bien aux autres et surtout de les conduire à toi, le Dieu riche en pardon. Aide-moi à faire cela par gratitude pour ta grâce et ton pardon. Par Jésus-Christ. Amen.

0: Ceux qui ouvrent leur cœur au Seigneur ne seront privés de rien. N'oublions pas qu'il n'y a qu'une seule façon d'ouvrir son cœur au Seigneur, en se repentant de ses erreurs et en faisant confiance à Christ pour être pardonné. Il nous fait alors partager tous ses trésors. 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
1: Pour apporter quelques réconforts à nos amis auditeurs qui sont confrontés au cancer, dans leur propre corps ou dans leur entourage, nous en arrivons aujourd'hui à la cinquième demande du Notre Père que notre Seigneur Jésus-Christ nous encourage à adresser à notre bon Père Céleste. Je cite « Pardonne-nous nos offenses, comme nous pardonnons aussi à ceux qui nous ont offensés. »
2: Cher auditeur, écoutez ce qu'a écrit Clive Lewis, cet homme qui a été durement éprouvé dans sa vie. « La douleur veut qu'on s'occupe d'elle. » Dieu murmure dans nos joies, parle à notre conscience, mais crie dans nos douleurs. La douleur, c'est le mégaphone de Dieu pour réveiller un monde sourd.
0: Quelle belle image pour commencer notre entretien. Dieu peut compter sur votre attention, n'est-ce pas? Alors sachez que le plus grand cadeau du Père, c'est qu'il vous pardonne vos péchés. Avec le cancer, Dieu ne vous punit pas pour ce que vous avez mal fait. Il a déjà puni son fils Jésus pour cela à votre place. C'est ainsi que Jésus a calmé la colère de Dieu contre vous et vous a obtenu le pardon de Dieu.
1: Une croyante atteinte du cancer a confessé, je cite, « L'une des leçons que j'ai eu le plus de mal à assimiler, c'est comment recevoir sans le mériter. J'avais été élevée selon la devise « Il y a plus de bonheur à donner qu'à recevoir ». Je ne m'étais pas rendu compte que si personne ne recevait, personne n'avait la possibilité de donner. J'ai eu à mettre mon orgueil dans ma poche.
0: Je vous invite à méditer ces deux passages bibliques pour vous amener à reconnaître que vous ne méritez pas la bonté de Dieu et pour que vous soyez prêt à recevoir gratuitement. Je cite l'apôtre Paul. « Quand Dieu, notre Sauveur, a révélé sa bonté et son amour pour tous les hommes, il nous a sauvés. S'il l'a fait, ce n'est pas parce que nous avons accompli des actes conformes à ce qui est juste, non, il nous a sauvés parce qu'il a eu pitié de nous. » Et Jésus a dit, « Dieu a envoyé son Fils dans le monde, non pas pour condamner le monde, mais pour qu'il soit sauvé par lui. Celui qui met sa confiance en lui n'est pas condamné. »
2: Voilà comment un pasteur qui luttait contre un cancer a décrit ce qu'il avait tendance à penser dans un premier temps. « Pourquoi moi, Seigneur, qu'ai-je fait pour mériter cela ?» Et voilà ce qui se cache réellement derrière ces mots. « J'étais une personne au-dessus de la moyenne, comparée à la plupart des autres pécheurs, et je n'ai pas mérité d'avoir le cancer. » L'enfant de Dieu doit reconnaître dans cet état d'esprit le péché d'orgueil, de propre justice. L'enfant de Dieu reconnaît que le sacrifice parfait de Christ a pleinement expié tous les péchés et obtenu le pardon total pour tous nos péchés.
1: Ne vous accrochez pas à l'orgueilleuse chimère que vous pourriez faire valoir vos mérites si imparfaits devant Dieu qui est saint, parfait. Non, acceptez son pardon et étonnez-vous, réjouissez-vous de la grâce qu'il vous a fait ainsi. Dieu n'utilise pas le cancer pour vous punir, non, votre Père vous aime.
2: Voyez-vous, approchez-vous de votre bon Père Céleste avec cette prière. Père, je songe aux choses que j'ai mal faites. Malgré mes bonnes intentions, j'ai souvent fauté et blessé des gens autour de moi. Je n'ai pas pu m'élever jusqu'à tes critères de perfection. Plutôt que de vouloir te satisfaire par mes mérites, ce qui est vain, aide-moi à abandonner ma fierté et à accepter ton pardon. Et lorsque je suis tenté de croire que tu te sers du cancer pour me punir, rappelle-moi que tu m'assures dans la Bible que tu m'as déjà tout pardonné pour l'amour de Jésus. Rends-moi de plus en plus fort dans cette foi. En son nom. Amen.
1: Le cancer ne vous concerne pas vous seul, non, c'est l'affaire de tous. Rappelez-vous, nous prions notre Père. Il ne faut donc pas que vous perdiez de vue ceux qui, autour de vous, sont impliqués dans l'épreuve. Leur situation est la même que la vôtre devant Dieu. Ils vivent de sa grâce et de son pardon. Il faut donc aussi qu'entre vous règne un esprit de conciliation et de pardon si vous voulez vraiment pouvoir faire front ensemble.
0: Fort juste, Marie-France. Le docteur Christopher Gates raconte l'histoire d'une femme de 56 ans qui avait un cancer de la poitrine. Un jour, son mari lui avait été infidèle, mais il n'y eut pas de suite à cette affaire qui remontait à de nombreuses années. Depuis cet événement malheureux, il avait vraiment été fidèle à son épouse, mais elle doutait de ses déclarations d'amour. Elle l'accusait de toujours la tromper et elle le disait à tout le monde en ville. Les gens crurent ses mensonges et étaient convaincus qu'il continuait à tromper sa femme pendant qu'elle se battait contre son cancer du sein. Le mari ne savait plus que faire. Elle ne le croyait pas quand il l'assurait de sa fidélité. Il ne pouvait pas le lui prouver, pas la convaincre. Amis et parents l'assaillaient de reproches. Tout ceci parce que cette pauvre femme refusait de croire que son mari l'aimait vraiment et lui était fidèle. Le docteur Gates écrit, « Elle était furieuse et se sentait impuissante. Elle se croyait sérieusement mutilée par son traitement qui n'avait servi à rien, pensait-elle, puisqu'elle n'avait pas guéri. Elle s'était coupée de ses amis, se sentant humiliée dans son état. »
2: Je vois. Elle vivait dans la rancœur et la conviction d'être une victime. Elle ne savait pas qu'elle était aimée et pardonnée. Et elle n'était pas non plus prête à pardonner à son mari et à accepter son amour. Ce qui aurait dû être un temps de soins et d'entraide au sein du couple ne le fut pas. C'est le pardon qui fait toute la différence. Et ce pardon, cette épouse ne le connaissait pas.
1: Le diagnostic d'un cancer incite fortement à ne pas remettre au lendemain les choses chaleureuses, gentilles et belles. Le diagnostic du cancer nous rappelle que bon nombre de choses matérielles ne sont finalement pas aussi importantes. Prenez le temps de contempler un coucher de soleil avec quelqu'un que vous aimez. Il se pourrait que vous n'ayez plus l'occasion d'en admirer un aussi beau ensemble.
0: Ici, plus que jamais, il est bon et salutaire de méditer cette parole du Christ. Si vous pardonnez aux autres leurs fautes, votre Père Céleste vous pardonnera aussi. Mais si vous ne pardonnez pas aux hommes, votre Père ne vous pardonnera pas non plus vos fautes.
2: Prions. Notre Père, tu as envoyé Jésus pour que je puisse connaître la joie de me savoir pardonner. Ce n'est vraiment pas le moment de nourrir des rancunes et la haine. Aide-moi à pardonner à ceux qui m'ont fait du mal. Aide-moi à me sentir apaisé envers tout le monde et à vivre en paix avec tous. Pour l'amour de Jésus, Amen.

0: Nous allons maintenant nous séparer jusqu'à la semaine prochaine. Nous vous invitons à rester fidèles à Dieu dans la lecture de la Bible et dans la prière. 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

À l'âge de 7 ans, j'ai perdu ma mère et dans la même année, j'ai perdu ma sœur qui avait 14 ans. Elle s'est couchée le soir, bien portante. Le matin, elle était morte d'erreur baptismale au cœur. C'était ma seconde maman. Et puis, j'ai été élevé par une autre sœur aînée qui avait de la famille aussi. Et puis, je sentais que je gênais dans ce foyer qui avait récupéré mon frère qui avait 21 ans, qui m'avait récupéré mon père, qui m'avait récupéré à moi, et ma petite sœur qui avait alors 4 ans ou 3 ou 4 ans. Et je sentais que je gênais dans cette famille qui avait ses propres enfants, et j'étais à moitié dans la rue, moitié un peu partout. Puis j'ai commencé à m'endurcir et à devenir ce qu'on dit un dur. Enfin, je croyais être un dur. Puis à l'âge de 18 ans, je me suis marié. J'ai passé mes permis, je suis parti comme chauffeur poids lourd, longue distance en toute l'Europe, hein, et j'ai voulu être quelqu'un. Alors je me commençais à me faire un nom, et puis je m'étais fait ce nom. J'étais quelqu'un dans le monde du transport, j'étais un chauffeur qui arrivait à l'heure, j'étais imbattable, j'étais connu sur toute la région de Toulouse, Carcassonne, Mazamet, j'étais le roi. Quand il y avait du travail difficile, c'était moi qui le faisais, quand il y avait des longs parcours, c'était moi qui le faisais dans les meilleurs records, j'étais quelqu'un, j'étais bien. Je me suis dit, mais le succès n'est pas que pour mon patron. Je travaillais comme une brute pour mon patron, je vais travailler pour moi. J'ai commencé à acheter un camion, puis deux camions, puis trois camions, puis dans deux mois, plus rien. Dans les trois accidents, il n'y a eu aucun chauffeur de blessé. Ça a été vraiment le miracle du Seigneur. Et là, ma femme, dans cette entrefaite depuis un an, était toujours malade. Elle avait la colonne en bec de perroquet. Bon, après, il y a beaucoup de choses qui sont liées à tout ça. Mais le Seigneur m'attendait au tournant et... Quand j'ai fait ce dépôt de bilan de 45 millions anciens, je suis passé en correctionnel puisque j'avais fait banqueroute. Vous savez, la loi, il ne regarde pas comment vous avez travaillé. Ma femme m'a dit, tu sais, je vais à une des réunions, on prie pour nous et je sais que le Seigneur ne touchera rien. J'ai dit, écoute, moi, tu sais, je savais que Dieu existait parce qu'elle m'avait dit que ma sœur était partie avec, et ma mère était partie avec Jésus. Je voulais les rejoindre, j'étais petit. Mais ce que je savais, c'est que Dieu existait, mais un Dieu lointain. Parce que moi, j'avais besoin de personne, vous savez. Un dimanche, ma femme m'a dit, viens avec moi à la réunion, tu verras que le Seigneur agira. Alors, j'ai allumé la voiture, c'était une Mi-8, je l'ai prise, je l'ai mise dedans, j'ai refermé la porte, j'ai dit, va voir ton Dieu, parce que bon, il m'intéresse pas. Et une heure et demie après, elle rentrait dans la salle à manger en dansant. Alors là, j'ai commencé à me poser des questions, et puis, bien sûr, à aller à ces réunions, mais je me mettais toujours derrière parce que ça m'intéressait pas. Et on a prié pour nous, pour ce dépôt de bilan, et on m'a même pas touché un meuble, on m'a même pas pris un prélèvement sur le salaire, on ne m'a rien touché. Ça s'est estompé comme ça. Et puis, je suis allé un dimanche matin. Je suis rentré au fond, au culte. Il y avait une place, c'était bien. Personne ne m'a vu rentrer. Je me suis assis. Et là, j'ai été saisi par la présence de Dieu. Vous savez, je fais 1m77, 95 kilos. D'un seul coup, je me suis trouvé 1m10, 25 kilos. Puis j'ai commencé à dévorer cette parole de Dieu qui est chère à mon cœur. Et là, j'ai vu qu'il y avait mon nom écrit dessus. Et pêcheur. Il y va un peu fort ton Dieu, je disais à ma femme, parce que je n'ai jamais tué, je n'ai jamais, mais pour le Seigneur, j'étais un pêcheur, j'étais un misérable. J'avais mes 95 kilos et toute ma force, toute ma gloire que je m'étais faite, j'étais un misérable. Et j'avais besoin de la grâce de Dieu. Et j'ai eu besoin de la grâce de Dieu. Et tout dernièrement, je suis maintenant entrepreneur en maçonnerie. Tout allait bien, alléluia. Les gars passaient du temps sur les chantiers. Il fallait faire voir qu'on était dans l'amour du Seigneur. Et puis, ça m'a coûté que, quand j'ai fait le bilan, en fin d'année, mois de février, je me suis retrouvé à 26 000 francs de bénéfices. Et le comptable m'a appelé, m'a dit, voilà, si ça continue, à juin, juillet, vous êtes obligé de déposer le bilan de nouveau. Alors là, j'ai commencé à avoir peur. Et puis, ma femme ne voulait pas s'occuper de l'entreprise. Parce qu'elle avait eu peur avec le dépôt du bilan. Et alors, on me disait, je veux plus rien savoir, même plus amener une facture, je veux plus même pas t'inscrire une facture, rien, je veux rien savoir. Et je sentais que, au travers de ce combat, le Seigneur m'appelait à qu'il fallait que le couple soit uni. Dieu nous avait confié quelque chose à deux. Et quand il appelle le Seigneur, il appelle à deux. Il appelle l'homme et la femme. Et sur ces entrefaites, ma femme a dit, bon, quand elle a eu peur aussi, elle a dit, bon, eh bien, je prends l'affaire en main, toi, occupe-toi des chantiers, occupe-toi d'encadrer les gars. Alors, on a commencé à faire des fiches de chantier comme il faut, à dire aux gars, bon, tu as 3 jours pour faire ce chantier, t'as pas plus. Ça faisait des grimaces parce que ça avait changé de ton. Mais j'avais 12 millions de trous, puisque j'avais fait que 26 000 de bénéfices. Vu les chiffres, il me manquait 12 millions d'anciens francs. Je parle d'anciens francs, excusez-moi. Hein. Je suis passé à 12 millions au-dessus. Pourquoi? Parce que le Seigneur m'a dit, je peux pas te confier des choses qui sont miennes si tu prends pas soin des tiennes.
Et du moment que ma femme a pris cette conscience de faire ce que le Seigneur lui demandait et d'être unie dans le travail, le Seigneur a béni et il a doublé l'affaire. C'est une chose merveilleuse.

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Le thème de sa conférence, cette fois-ci, libéré de la peur et de l'anxiété. Tout de suite après ce chant, interprété par le groupe Joie en Jésus.

Nous nous retrouvons avec plaisir ce soir, nombreux encore, pour aborder ce thème choisi, échec à la peur et à l'anxiété. Et je vais tirer deux textes de la Bible. Le premier livre de l'Ancien Testament et le premier livre du Nouveau Testament. Dans la Genèse, au chapitre 3, à partir du verset 8, je lis à propos de nos premiers parents. Ils entendirent la voix de l'Éternel Dieu qui parcourait le jardin vers le soir, et l'homme et sa femme se cachèrent loin de la face de l'Éternel Dieu, au milieu des arbres du jardin. Mais l'Éternel Dieu appela l'homme et lui dit « Où es-tu ?» Et il répondit « J'ai entendu ta voix dans le jardin et j'ai eu peur. J'ai entendu ta voix. » Et j'ai eu peur. Ça, c'est dans le premier livre de l'Ancien Testament. Quand nous arrivons au premier livre du Nouveau Testament, nous trouvons une situation quasi inversée. Et je lis dans l'Évangile de Matthieu, au chapitre 14, à partir du verset 22, « Aussitôt après, Jésus obligea ses disciples à monter dans la barque et à passer avant lui de l'autre côté, pendant qu'il renverrait la foule. Quand il l'eut renvoyé, il monta sur la montagne pour prier à l'écart, et comme le soir était venu, il était là seul. La barque, déjà au milieu de la mer, était battue par les flots, car le vent était contraire. À la quatrième veille de la nuit, Jésus alla vers eux, marchant sur la mer. Quand les disciples le virent marcher sur la mer, ils furent troublés et dirent « C'est un fantôme !» Et dans leur frayeur, ils poussèrent des cris. Jésus leur dit aussitôt « Rassurez-vous, c'est moi, n'ayez pas peur. » J'espère que vous saisissez le contraste « J'ai entendu ta voix et j'ai eu peur. » Et puis maintenant, « Rassurez-vous, c'est moi. » N'ayez pas peur. Qu'on l'admette ou non, personne ne passe sa vie sans éprouver l'anxiété, la crainte ou la peur dans l'un ou l'autre domaine de la vie. La vie des hommes est ainsi faite, elle est souvent un état d'appréhension perpétuelle, constamment exposé à la peur. Et cela dans un début de millénaire, où nous vivons dans l'un ou l'autre des 10 pays les plus riches du monde, malgré un niveau de vie jamais atteint à aucun moment de l'histoire, où nous aurions 1000 raisons de ne rien craindre, où nous avons des assurances de toute espèce qui nous couvrent et nous protègent. L'image du sauvage africain toujours heureux, toujours souriant est peut-être plaisante, mais elle est fausse. Le voyageur reporter et écrivain américain du nom de Lowell Thomas a écrit ceci. Dès sa naissance, l'Africain vit dans la crainte. Crainte de ses ennemis, crainte de la maladie, crainte de la sorcellerie. Il a peur de la nuit, il a peur des esprits, et le soir il ferme les volets, non pas à cause des voleurs, mais à cause des esprits. Et Lowell Thomas continue en disant « Je m'attendais à ce que tout le monde en Afrique aille dormir tranquille, mais ce n'est pas vrai. Tout le monde va se coucher dans la crainte. La crainte domine le monde. Elle pénètre la brousse africaine, elle atteint l'homme des cités modernes, elle touche les îles enchanteresses de la Polynésie, aussi bien que les riches villes européennes et américaines. Le monde entier connaît la peur. Et je crois qu'il ne serait pas juste de ne pas en parler. Il faut aussi écarter un autre malentendu. La peur serait, selon certains, une preuve d'infériorité, synonyme de lâcheté et de couardise.
C'est ainsi qu'on exaltera le chevalier sans peur, qui cultivera le mépris du danger, l'affrontera avec le sourire aux lèvres. Là aussi, l'image est séduisante, mais il faut s'en débarrasser parce que, dans certains cas, et dans la situation de l'homme aujourd'hui, la peur peut être salutaire. Il y a quelques années, dans la ville de Pau, où se trouve une division aéroportée, le commandant de cette base a dit à ses recrues qui allaient faire leur premier saut en parachute « Je sais que vous êtes tous des durs, mais aujourd'hui, vous allez avoir peur. Apprenez ceci, vous devez surmonter votre peur et dans toutes les circonstances de la vie, vous devez apprendre à la dominer. » N'apprend-on pas nos enfants à avoir peur de l'eau ou du feu, et dans certaines circonstances à avoir peur du précipice, de la foudre, de la circulation? La vue d'un fil électrique dénudé ne nous pousse-t-elle pas à aller vite couper le commutateur central? Correctement gérée, elle peut être utile. Un jour, un homme à moitié ivre, pour bien prouver que lui n'avait pas peur, est entré dans la cage d'un lion. Il n'en est pas ressorti vivant. Quel automobiliste n'éprouve pas la peur du gendarme? C'est fou comme la vitesse diminue quand à l'horizon se profile un uniforme de gendarmerie. Nos parents nous ont parlé du temps de la grande offensive de la Wehrmacht pendant la guerre en mai 1940 où tout était désorganisé. Plus de gendarmes, plus d'autorité. Et le résultat, c'est qu'en quelques jours, une nation civilisée était descendue à la loi de la jungle parce que personne n'avait plus peur du gendarme. La peur peut aussi, dans certains cas, prendre des proportions démesurées, elle peut devenir obsessionnelle. C'est ainsi qu'une femme, chaque nuit d'orage, avait tellement peur qu'elle ne pouvait pas rester dans son lit. Elle descendait dans sa cuisine, où elle n'était pas moins en danger ou plus à l'abri que dans sa chambre. Mais c'était irrésistible, elle ne pouvait pas dominer sa peur, c'était une peur panique. Une jeune et jolie personne a dit un jour à l'écrivain Jean Cocteau, « Monsieur Cocteau, si vous saviez mon anxiété à la pensée que j'approche du cap de la trentaine. » Et malicieusement, Jean Cocteau a répondu, « Ne craignez rien, chère madame, bientôt vous allez vous en éloigner de plus en plus. C'est une boutade peut-être. » Mais chez nous, une femme de 40 ans met son foyer en péril parce qu'elle a peur de vieillir et ne peut pas supporter l'idée de dépasser la quarantaine. D'autres ont continuellement la crainte de tomber malade et font des efforts inouïs pour se maintenir en bonne santé. D'autres développent des craintes d'ordre social. Ils ont peur de ne pas être traités avec toute la considération qui leur est due. Les hommes d'affaires aussi ont peur. Peur de ne pas faire face à la concurrence, peur de perdre leur clientèle, peur de perdre leur argent. D'autres développent des craintes dans le domaine politique. Nos hommes d'État ont peur de leurs adversaires et n'hésitent pas à faire des compromis de conscience et à sacrifier leurs principes moraux pour s'adapter à la mentalité des électeurs. C'est une vieille histoire. La Bible nous rapporte que Ponce Pilate avait devant lui un innocent, et il le savait bien. Mais quand on lui a dit « Tu n'es pas l'ami de César, de l'empereur », il n'a pas pu résister. Il a capitulé moralement, et il a envoyé au supplice de la croix celui qu'il savait être innocent. D'autres ont peur de ne pas être au goût du jour, dans leur apparence extérieure, et ils gaspillent le peu qu'ils ont
pour avoir la dernière voiture du dernier salon, pour être vêtu à la dernière mode, et certains vont même jusqu'à immoler leur vertu sur l'autel de la mode où trône leur idole favorite. Il nous faut maintenant remonter aux origines de la crainte de la peur. Cela nous est décrit dans les premières pages de la Bible. La peur, c'est le premier fruit perceptible du péché. C'est aussi la première réponse de l'homme à Dieu. J'ai eu peur. La peur est née avec le péché. Le jour où, par son péché, il a en quelque sorte perdu Dieu, il a aussi perdu sa sécurité. Et du coup, tout dans le monde, dans la nature, autour de lui, lui est apparu hostile. Et il a vu des ennemis embusqués partout. Et la peur s'est étendue à tous les domaines de sa vie, au point de devenir parfois démesurée et de se transformer en peur panique, qui peut conduire à de graves traumatismes physiques et psychiques. Le docteur d'un grand hôpital a dit qu'il ne comprenait pas pourquoi les gens anxieux mouraient plus vite que les autres, mais que c'était là un fait indéniable. Un autre médecin a dit que la crainte était certainement l'élément le plus destructeur pour l'homme. Certains ont fait l'expérience suivante sur un chat. Ils lui ont donné un repas d'un certain type, et l'on passait devant un appareil appelé fluoroscope. On pouvait voir la nourriture brassée régulièrement en de belles vagues successives. Puis, ils ont introduit un chien dans la salle. Immédiatement, la digestion s'est bloquée, et quand on a répété l'expérience, le chat a commencé un ulcère. Si la peur peut produire ces choses sur un chat, que ne produit-elle pas sur la nature si sensible et si complexe de l'homme? C'est ainsi qu'une institutrice qui avait développé des craintes obsédantes d'un certain ordre en a récolté un ulcère. Lorsque la crainte fut vaincue, l'ulcère disparut. Un psychologue a dit « Ce n'est pas la peur qui est naturelle à l'homme, c'est la foi. Je suis créé de telle manière que la peur et l'anxiété sont comme des grains de sable dans ma vie psychique. La foi, au contraire, est comme de l'huile dans les rouages. Elle me permet de mieux vivre. Nous sommes constitués dans notre système nerveux et dans nos cellules cérébrales en vue de la foi et non de la crainte. » Abordons à présent des craintes d'ordre plus grave. La peur de la mort, la peur du jugement, la peur de l'infini. La Bible nous apprend que c'est le péché qui a fait la séparation entre l'homme et son Créateur. S'étant mis dans le camp de l'adversaire de Dieu, tout va d'un coup changer pour lui. D'un ami que Dieu était, il va devenir quelqu'un qu'il redoute, et désormais retentira dans sa conscience ces phrases que je tire du Nouveau Testament, et je dis bien du Nouveau Testament. Épître aux Hébreux, chapitre 12, « Notre Dieu est un feu dévorant. » Ou encore, « C'est une chose terrible que de tomber entre les mains du Dieu vivant. » Épître aux Hébreux, chapitre 10. Ou encore, « À moi la vengeance, dit le Seigneur, à moi la rétribution. » Épître aux Romains, chapitre 12. Et la réaction est amorcée. Comme Caïn, le meurtrier de son frère, l'homme a souvent peur de son semblable, en qui il craint de voir un justicier. Ayant mauvaise conscience, il a peur de tout. Un bruit le remplit d'angoisse. La sonnerie du téléphone le fait sursauter. Et comme le dit le livre des Proverbes, le méchant s'enfuit sans qu'on le poursuive, comme le gouverneur romain Félix, accompagné de la belle Drusille. Ce faux couple du livre des Actes pratiquait l'amour libre, comme il y en a tant qui le font aujourd'hui.
Malgré leur fausse situation, ce faux couple a désiré entendre parler de l'Évangile par la bouche du grand apôtre Paul. Mais quand celui-ci leur a parlé de tempérance, de justice et de jugement,

Ce qui trouble l'avenir de l'homme, c'est son passé. Comme Hérode, sa vie se peuplera de fantômes qui l'assailliront. Et ces fantômes, issus d'une mauvaise conscience, lui feront craindre le silence. Il s'entourera de bruit, et quand cessera ce bruit, il trouvera le silence insupportable. J'ai fait un camp de jeunes en Suisse, dans un endroit splendide et calme entre Villars et Breté dans les Alpes. Il y passe un chemin de fer à crémaillère 2 ou 3 fois par jour. Les gens montaient par ce train, redescendaient à pied. À mi-chemin, ils s'arrêtaient là, à l'auberge pour, comme ils disent, boire un pot. C'était tellement beau qu'ils ne tarissaient pas d'éloges et il leur arrivait de demander à l'aubergiste, qui était un fin psychologue, « Est-ce que nous pourrions passer quelques jours ?» Il répondait « Mais bien sûr, je suis là pour ça. » Il prenait alors pension pour une semaine. Le premier jour, tout était si beau. Le deuxième jour, c'était encore beau. Puis le troisième jour, il venait trouver l'aubergiste pour lui annoncer « Monsieur, nous venons de recevoir un avis de Genève. » « Nous avons une tente qui n'est pas bien, nous devons rentrer. » Et l'aubergiste, qui n'était pas dupe, leur disait « Je suppose qu'il fait trop calme chez moi. » Et il répondait « Oui, on n'y tient plus. » La peur du silence. Parce que quand le silence s'installe, on se retrouve seul avec soi-même et on est bien obligé de réfléchir. L'homme aura aussi peur de l'avenir, des grands événements qui vont déferler sur notre monde. Guerre, famine, pollution, écroulement des valeurs, et comme l'a prophétisé le Seigneur, pour des temps qui se sont dangereusement rapprochés, les hommes rentrent dans l'âme de terreur, dans l'attente des choses qui vont se passer dans le monde. Vous trouvez ça dans l'Évangile de Luc, chapitre 21. Et enfin, comme moi avant ma conversion, j'avais peur de la mort. Les orbites creuses de la Camarde, quand elle me regardait, me faisaient suer d'angoisse. La mort, c'est la peur des peurs, la plus universelle de toutes, celle que la Bible appelle le roi des épouvantements. À Liège, en Belgique, j'avais une rencontre avec une douzaine d'universitaires. Ils étaient 12 contre 1. J'étais en infériorité numérique. Nous avons abordé différents sujets, dont celui de la mort et de l'éternité, mais à les entendre, ils n'avaient peur de rien. Très tard le soir, ou plutôt très tôt le matin, j'en ai ramené un chez lui, dans ma voiture. Et là, nous étions non plus 12 contre 1, mais 1 contre 1. Et c'est alors qu'il a lâché le morceau. Et il m'a dit, c'est vrai, quand je pense à la mort, je tremble. Il est temps maintenant que je parle du remède, sinon je serai terriblement négatif, et cette soirée ne vous offrirait aucune espérance. Toutefois, il faut savoir qu'il ne peut y avoir de positif que s'il y a du négatif. C'est comme en électricité. Le courant ne passerait pas s'il n'y avait que le pôle positif. Il faut les deux. Comme parade à la peur, j'ai volontairement employé le mot « remède ». Je m'y arrête un petit instant. On sait que les médicaments qui sont mis sur le marché ne le sont qu'après bien des analyses. On ne met en vente que des produits sûrs et garantis. Or, au remède de la peur, il ne nous faut pas que des paroles creuses. Il nous faut une réponse réelle, quelque chose qui tienne la route. Et la réponse de Dieu au problème de l'anxiété, c'est Jésus-Christ. Si vous suivez sa vie, qui nous est rapporté 4 fois dans les évangiles, vous remarquerez que, contrairement à nous, la peur n'avait pas de prise sur lui. Pourquoi ? Mais tout simplement parce qu'il n'avait pas de péché. Il a regardé

0: ses concitoyens dans le blanc des yeux et il leur a dit cette parole formidable « Lequel d'entre vous me convaincra de péché ?» Personne ne pouvait mettre le doigt sur un élément négatif de sa vie. Un jour qu'il traversait le lac de Génézareth dans une barque, il était à la poupe et dormait sur le coussin. Soudain, il y eut une tempête, des vagues énormes se jetaient sur le petit bateau. Parmi ceux qui étaient là, il y avait des vieux loups de mer aux pieds marins, mais ils étaient épouvantés et lui, il dormait paisiblement. Le Seigneur n'était pas dominé par la tempête, mais il a dominé la tempête. Ils l'ont réveillé, il s'est adressé au vent en lui disant « Tais-toi !» Et les éléments se sont calmés. Si nous le suivons au tribunal qui allait décider de son sort, et quel sort affreux! Sa sérénité a surpris Ponce Pilate, au point que ce haut magistrat fut dans la crainte, et que sa crainte, est-il écrit, se transforma en frayeur à mesure que se déroulaient les débats du tribunal. Or, au tribunal, c'est toujours l'accusé qui a peur, jamais le juge. Mais là, c'était le contraire. Le Seigneur n'a jamais connu la crainte parce qu'il ne connaissait pas le péché. Et pourtant, lorsque nous le suivons à la fin de sa carrière dans le jardin de Gethsémané, quelques heures avant le supplice, la Bible nous rapporte qu'il a connu une agonie morale telle que les vaisseaux capillaires de la face ont éclaté et que sa figure a été inondée de sang, une suée de sang. Il était à l'article de la mort. La Bible dit « Il commença à éprouver des frayeurs et des angoisses. Pourquoi ? Parce qu'il voyait s'approcher une coupe qui lui faisait horreur. Pourquoi ? Parce que tout ce que nous avons fait dans notre vie et qui nous condamne, tout ce qui produit la peur et la mort était dans cette coupe. Devant cette coupe qui lui était tendue, il a prié trois fois « Père, s'il est possible que cette coupe passe loin de moi sans que je la boive, toutefois non pas ma volonté mais la tienne. » Et là, non seulement le Seigneur a pris nos péchés, mais aussi les conséquences du péché. Et la peur étant l'une des conséquences du péché, à la fois au jardin de Gethsémané et sur la croix, pendu par des clous entre le ciel et la terre, dans l'angoisse de l'agonie, il a poussé ce terrible cri « mon Dieu, pourquoi m'as-tu abandonné ?» Mes amis, toutes ces peurs dont nous avons parlé, qui nous viennent du fond des âges, elles ont fondu sur lui, car la Bible nous apprend que lui, le juste, a été fait péché pour nous. Il les a portés pour nous, il les a pris à son compte pour pouvoir dire à ceux qui avouent leurs péchés qui les confessent, « Je vous donne ma paix. » Pour que l'apôtre Paul, conduit par le Saint-Esprit, puisse nous dire, « Il n'y a maintenant plus aucune condamnation pour ceux qui sont en Jésus-Christ. » Cette paix que Dieu donne se trouve là où il a perdu la sienne. C'est-à-dire à la croix du calvaire. C'est là qu'il faut venir, devant cette croix, dans l'attitude de la repentance, dans la confession du gâchis de notre vie et dans la foi à ce qu'il a fait par amour pour nous. C'est là que la paix se trouve, la paix pour toujours.
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0: Les résultats de ceux qui se tournent vers lui dans cette attitude tiennent alors du prodige. Je pourrais vous parler de mes propres peurs, qui ont disparu au jour de ma conversion, où j'ai été pardonné, où mon âme a été sauvée. Je pourrais vous citer de nombreux témoignages de gens qui, comme me l'a écrit cette femme, à la pensée des choses qui vont nous tomber dessus dans notre siècle, cela me faisait suer d'angoisse. Mais elle a trouvé le prince de la paix et son angoisse s'est envolée. Je citerai plutôt le cas des premiers disciples. Leur Seigneur était pris, condamné, crucifié, et eux se cachaient avec leur peur, derrière les portes fermées à double tour d'une chambre haute à l'étage. Et là, enfermés sur eux-mêmes, ils guettaient les bruits de pas dans la rue, le sommeil les fuyait, car ils craignaient qu'une patrouille lancée à leur poursuite les atteigne. Puisque leur chef avait été pris et exécuté, ils pouvaient l'être à leur tour. Tout à coup, le Seigneur qu'ils croyaient mort leur apparut vivant, et sa première parole a été « La paix soit avec vous ». Et quand ils ont compris que leur Seigneur était vivant, qu'il avait triomphé même de la mort, que le pardon promis par Dieu était devenu une chose réelle, quand ils ont reçu le Saint-Esprit de Dieu dans leur cœur, alors les poltrons d'hier se sont transformés en conquérants du lendemain. La peur, la crainte, l'anxiété étaient bannis de leur vie. Être battu n'était plus pour eux un sujet de crainte, mais un sujet de joie. Heureux qu'ils étaient d'être estimés dignes de souffrir pour le nom du Seigneur. Mourir même n'était plus comme avant un sujet d'épouvante. Et l'un d'eux a écrit l'apôtre Paul, « Pour moi, vivre c'est Christ et mourir, non pas être une perte, mourir mais un gain, absent du corps, présent avec le Seigneur. » Tout en eux était bouleversé, parce que non seulement Jésus-Christ était vivant, mais parce que par le Saint-Esprit qui était venu habiter en eux, Christ était vivant dans leur cœur. Ils étaient devenus des hommes nouveaux. Les choses anciennes qui appartenaient à la crainte, à l'anxiété, à la peur, étaient passées et avaient fait place à des choses nouvelles qui étaient la paix, la sérénité, la certitude de la vie éternelle. Le Seigneur est dans sa personne et dans son œuvre la réponse, le remède à ces problèmes d'anxiété. Et vous qui tremblez encore devant l'avenir et la mort, eh bien venez au prince de la vie, au ressuscité, au vivant. Il a tout pris à son compte et il peut entrer dans votre vie. Comment peut-il entrer, direz-vous ? Comme les ondes pénètrent dans un transistor sans que nous les voyons, mais qui prouvent leur présence par des paroles ou des chansons que l'on entend. Oui, Christ est vivant. Jésus peut entrer dans votre vie et parler au travers de vous. Il est plus que la science, plus que des ondes hertziennes. Il est l'homme-Dieu qui peut entrer dans votre cœur et tout transformer. Il y avait beaucoup de monde lors de ces soirées d'évangélisation à Lyon. Tous les soirs, le prédicateur appelait ceux qui voulaient se convertir. Il les appelait à se lever et s'avancer jusque devant l'estrade, en témoignage qu'ils recevaient le Seigneur dans leur cœur. Et tous les jours, il y eut des réponses à l'appel, sauf un certain jeudi soir où, à la demande de s'avancer, personne ne répondit à l'appel. Il y avait une certaine tristesse chez les organisateurs, puisque la soirée paraissait stérile. Mais il y avait dans la salle un authentique truand lyonnais. Cet homme était venu là pour la première fois et il se convertit à Jésus-Christ dans le secret de son cœur. Il le reçut dans sa vie comme son sauveur et il rentra dans ce qu'on appelle le milieu. Il raconta aux autres truands ce qui s'était passé ce soir-là et il ajouta « Maintenant, pour vos mauvais coups, il ne faut plus compter sur moi. » Les couteaux sortirent, il fut poignardé et il mourut ce soir-là à l'hôpital. Vous allez me demander, mais comment a-t-on eu connaissance de cette histoire? Un médecin stagiaire de l'hôpital est venu assister aux conférences et un soir, il s'est avancé pour raconter que 3 jours plus tôt, il avait reçu dans son service un truand blessé mortellement qu'il avait assisté jusqu'au bout. Et ce médecin a déclaré « Moi qui ai vu tant de gens mourir dans l'angoisse, jamais je n'ai vu un homme qui fut un truand mourir dans une telle paix. Il était parti à la rencontre de son Dieu avec la paix dans son cœur, comme le brigand qui a crié « Seigneur, souviens-toi de moi » et à qui Jésus a répondu « Aujourd'hui, tu seras avec moi dans le paradis. » Mais mes amis, il ne faut pas attendre d'être à l'hôpital ou être dans une cellule de condamnés à mort pour faire la paix avec Dieu. Elle peut se faire maintenant, dans une transaction personnelle entre vous et votre Seigneur. Vous pouvez vous recueillir, courber la tête, faire silence dans votre cœur et faire la paix avec votre Dieu en recevant le Sauveur dans votre cœur. Dieu vous traite en homme et en femme libre. Il ne s'impose pas. Il demande admission dans votre vie, dans ces termes d'Apocalypse 3:20. Voici, je me tiens à la porte et je frappe. Si quelqu'un entend ma voix et ouvre la porte, j'entrerai chez lui. Il veut régner sur vous, vous pardonner, être votre ami, votre conseiller, votre sauveur. Il veut être tout cela et beaucoup plus encore. Mais c'est à vous de faire l'ouverture de la foi et lui dire « Oui, Seigneur, à la fin de cette heure, et vous pouvez même répéter ces paroles intérieurement, les redire comme une prière à Dieu, « Oui, Seigneur, à la fin de cette heure, en cet instant, je me décide pour toi. » Dites-lui « Je te demande pardon pour mon passé, pour mes fautes, pour celles dont je garde le souvenir est pour celle que j'ai oubliée. » Dites-lui, « Seigneur, je te les apporte en bloc. Je me donne à toi et je te reçois. » Dites-le-lui, « Je te reçois comme mon sauveur et mon Seigneur. » Merci, Seigneur.
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Bonjour, je m'appelle Miguel, j'ai 44 ans. Je suis le petit dernier d'une famille d'immigrés espagnols et j'ai vécu une enfance ordinaire et privilégiée dans une famille unie et aimante. J'ai grandi dans la banlieue lyonnaise, dans un quartier bien animé par la délinquance et aussi les trafics de drogue. Mais moi, ma drogue, ça a été le sport pendant plus de 20 ans. Côté caractère, je dirais que j'étais plutôt du genre colérique, imprévisible, orgueilleux, égocentrique et raciste. J'avais la rage de vaincre et je ne supportais pas la défaite et l'échec. Dans ma famille, on croit en Dieu depuis des générations. C'est même culturel. Mais personnellement, la religion n'a jamais fait partie de ma vie. Même s'il m'est arrivé de fréquenter l'église pour des mariages, par exemple, ou pour aller allumer quelques cierges avec ma mère. Pour moi, Dieu était inaccessible et bien trop haut perché. Je pensais qu'il attendait là-haut que je meure pour me juger pour le bien ou pour le mal que j'avais fait. Et qu'il n'en avait rien à faire du mal-être que je pouvais avoir en moi. Pourtant, je ne manquais de rien. J'avais une belle villa, une belle voiture de sport, un contrat de titulaire dans la fonction publique. Un avenir, comme ça, au premier abord, qui paraissait être solidement fondé. Je croyais vraiment tout avoir. Mais, suite à une séparation amoureuse, tout s'est effondré. L'espoir m'a quitté. Je n'avais plus d'avenir. C'est à ce moment-là que j'ai commencé à consulter des voyantes. Je voulais impérativement connaître mon avenir, mais je ne mesurais pas les conséquences de toutes ces pratiques occultes dans ma vie. Un jour, alors que j'aspirais à un autre poste, je suis allé voir une collègue de travail. C'est elle, pour la première fois, qui m'a parlé de l'amour de Jésus et du don de sa vie sur une croix pour moi. J'étais vraiment étonné, car on ne m'avait jamais parlé d'un tel amour. Ensuite, un dimanche, j'ai été invité à participer à un culte dans une église évangélique. Mais au bout de 20 minutes, je me sentais pas bien et je voulais vraiment sortir. Mais au moment où j'ai voulu partir, je me suis senti comme scotché à ma chaise. Impossible de me lever. Je suis donc resté jusqu'au bout parce que, je ne pouvais pas me lever. Puis, les 3 mois qui ont suivi ont été vraiment difficiles. Je risquais de perdre ma maison. J'étais au bord de la banqueroute financière. J'étais totalement déprimé. Je n'arrivais plus à contenir ce mal-être dans mon cœur. Je sentais une pression permanente qui m'incitait à finir avec la vie. Une partie de moi me disait « Mais tue-toi et tu trouveras le repos que tu recherches tant. » Je ne comprenais pas ce qui se passait en moi. Alors, dans mon désespoir, j'ai commencé à insulter Dieu. Je l'accusais d'être responsable de ma déroute, jusqu'au jour où j'ai décidé de mettre définitivement fin à mes jours. J'avais vraiment tout organisé. J'avais été voir ma maman pour lui dire au revoir à ma façon, sans qu'elle se doute de mes intentions. Mais juste avant de passer à l'acte, une pression était là et j'ai commencé à crier à Dieu en lui disant « Mais si tu existes, et si tu es amour, comme on me l'a dit, pourquoi tu ne fais rien? Pourquoi tu fais le sourd d'oreille? Aide-moi, viens à mon secours si tu existes vraiment !» À cet instant, j'ai senti une puissante chaleur pénétrer en moi. C'était comme un feu dans mon torse et j'ai eu la conviction que c'était Jésus qui venait à mon secours. Et là, dans ma cuisine, j'ai commencé à demander pardon à Dieu pour mes insultes, pardon d'avoir vécu toutes ces années sans faire cas de lui. Ensuite, on m'a offert une Bible, et quand j'ai commencé à la lire, j'avais l'impression que c'était Dieu en personne qui me parlait. Je suis tombé sur plusieurs textes qui m'ont touché, et spécialement le texte de Jérémie 29, 11, qui dit « Car je connais les projets que j'ai formés sur vous, projets de paix et non de malheur, afin de vous donner un avenir et de l'espérance. » Moi qui cherchais désespérément un avenir meilleur, Dieu m'avait entendu et il me redonnait de l'espoir. Depuis ce jour, ma vie n'est plus la même. Je suis un homme nouveau. La haine, la tristesse et le racisme ont totalement disparu de moi. J'ai vécu des guérisons miraculeuses. Aujourd'hui, je suis marié et papa d'une petite fille, alors que les médecins avaient dit à ma femme qu'il lui serait aussi difficile d'avoir un enfant que de trouver une aiguille dans une botte de foin. Dieu a totalement changé ma vie. Je suis tellement reconnaissant envers Jésus, car j'allais commettre l'irréparable en mettant fin à mes jours. Mais il est venu à mon secours. Voilà, pour finir, j'aimerais t'encourager à t'adresser à Dieu. Quelle que soit ta situation, n'attends pas là où tu es maintenant, dans ta chambre, dans ta voiture, où que tu sois. Demande à Dieu de venir à ton secours. Il l'a fait pour moi. Dieu ne fait pas de favoritisme. Il le fera aussi pour toi, car Dieu veut que tous les hommes soient sauvés.

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1: Bonjour à tous, bienvenue dans les actualités du SEL. Je suis aujourd'hui avec Anaïs Landau, qui est responsable opérationnelle pour les projets de développement au sein du SEL. Bonjour Anaïs.
2: Bonjour Jean-Philippe.
1: Alors les projets de développement au sein du SEL, c'est une partie peut-être moins connue pour les gens qui connaissent le SEL. Alors les gens qui connaissent pas le SEL, on est une organisation chrétienne de solidarité internationale et on a plusieurs missions. Il y a le parrainage d'enfants qui est relativement connu concernant le SEL et les projets de développement. Il y a aussi les urgences, mais on n'en parlera pas aujourd'hui. Les projets de développement, et dans les projets de développement, Anaïs, il y a deux domaines dont j'aimerais parler avec toi aujourd'hui. C'est le domaine de l'agriculture et impulsion économique. Et pourquoi on aimerait parler particulièrement de ça? Parce qu'on a une année au SEL qui est avec un accent mis sur le travail, parce qu'il y a des gens qui, en Afrique subsaharienne, travaillent très dur et qui n'arrivent pas à vivre décemment de leur travail, ou alors qui n'arrivent pas à trouver de travail. Et ces deux projets, finalement, ces deux domaines, travaillent à chercher à aider à sortir de la pauvreté par le travail. Est-ce que c'est bien ça le point commun entre ces deux domaines, Anaïs?
2: Oui, effectivement, la notion de travail revient énormément. C'est très central parce que finalement, lorsqu'on vient soutenir des projets agricoles, on vient soutenir justement derrière des agriculteurs en général ou des personnes qui pratiquent de l'agriculture familiale et donc qui, pour eux, leur première source de revenus, ça va être justement ce travail agricole, ce travail au niveau de la terre, des champs et de l'élevage. Lorsqu'on vient soutenir, par exemple, des projets d'impulsion économique, là, ça va être tout ce qui est accompagnement justement pour mettre en place des activités, on dit activité génératrice de revenus. Donc c'est une autre forme de travail, ça va être surtout peut-être de la mise en place de petits commerces, la fabrication de produits artisanaux. Et donc là encore une fois, on voit que finalement tout ça, ça contribue à aider les gens à valoriser leur travail.
1: Alors, un petit mot pour ceux qui ne connaissent pas le SEL et le fonctionnement du SEL. Il n'y a pas d'expatriés, il n'y a pas de Français qui partent à l'étranger pour aller aider en Afrique subsaharienne au SEL. Le principe, c'est que il y a des chrétiens qui travaillent et qui sont touchés par la pauvreté qui les entoure et qui ont décidé de mettre en place des projets de développement. Et puis, le rôle du SEL, c'est d'accompagner ces chrétiens pour qu'ils puissent, eux, se mettre en action sur le terrain.
2: Tout à fait, tout à fait. Le SEL, on dit toujours qu'on travaille en partenariat avec des associations locales et on tient au terme partenariat parce que l'idée, c'est vraiment de joindre nos forces, en fait, de joindre les forces de ces acteurs, de nos frères, de nos sœurs sur le terrain qui sont chrétiens, avec les nôtres, nos ressources, nos moyens, notamment financiers, pour les aider à pouvoir mettre en place les projets qu'ils souhaitent mettre en œuvre pour la communauté. Et c'est ainsi qu'on fonctionne avec ces associations chrétiennes qui, bien sûr, sont tenues en général par des chrétiens, mais qui dont les actions vont à l'ensemble de la communauté sans discrimination, je tiens à le préciser.
1: Oui, je pense que c'est quelque chose d'important parce que ça fait vraiment partie de l'esprit du SEL. L'idée, c'est quand même d'aider celui qui est le plus vulnérable, le plus pauvre, qui a besoin d'aide. Alors, sur cet axe du travail, il y a quelque chose qui finalement déchire le cœur de nos partenaires locaux, c'est de savoir qu'il y a des gens qui finalement se travaillent à longueur de journée, puis finalement n'arrivent pas à vivre, ou alors n'arrivent tout simplement pas à travailler, à se mettre en action. Est-ce que tu peux nous expliquer, Anaïs, quel est le principe de base, comment les accompagner pour que finalement leurs activités deviennent génératrices de revenus avec, par exemple, les projets impulsion économique?
2: Oui, notamment avec les projets impulsion économique, il faut comprendre aussi l'intérêt de ces projets, c'est que on est dans un contexte pour la plupart de ces pays où nos partenaires interviennent, où il y a un fort taux de chômage, une population relativement jeune, et souvent les plus vulnérables sont aussi des femmes. Et donc, en fait, tout cela fait que il y a besoin de créer des opportunités, justement économiques, financières, parce que ces gens-là sont souvent beaucoup à l'écart du marché du travail, parce que voilà, c'est soit parce que manque de formation de base, ou il y a de la formation mais il n'y a pas le travail qui va avec. Et donc c'est comment on essaie de créer des opportunités pour ces personnes là afin qu'elles s'insèrent Au niveau du tissu social et économique, et par là nos partenaires souvent, surtout sur ces dernières années, on voit la tendance à mettre en place en fait beaucoup de projets qui accompagnent dans l'entrepreneuriat. Justement former en fait des entrepreneurs en disant vous avez, tout le monde a quelque chose qui peut mettre en place, tout le monde a quelque chose qui sait faire plus ou moins, et si c'est pas le faire, il a des compétences qu'on peut développer. Donc ça peut être de la formation, tout simplement. Souvent on le voit, des projets de fabrication de savon artisanal. Voilà, ça demande de prendre quelques produits au niveau local, et voilà comment on aide un groupe de femmes à démarrer une activité de fabrication de savon, et derrière des fois ça peut donner de gros commerces. Ça commence comme ça avec juste une petite formation, et derrière on a des groupes de femmes qui lancent finalement toute une petite entreprise de cosmétiques. J'ai eu l'occasion d'en rencontrer d'ailleurs au Tchad, et voilà, c'est vraiment accompagné à partir du peu que les personnes elles peuvent avoir, ou leur donner la confiance de développer quelques compétences, et ensuite de lancer une petite activité qui rapportera quelque chose.
1: Alors ça veut dire que, si je t'écoute bien, que au départ il y a déjà une espèce de forme d'exclusion des personnes les plus vulnérables, et ça veut dire que elles-mêmes ne se sentent pas forcément ni la force ni quelque part le droit de pouvoir se lancer des activités.
2: De manière générale, on a souvent ce discours qui revient, même lorsque les partenaires nous parlent de ces projets, ou même lorsqu'on rencontre des bénéficiaires des projets Impulsion Économique, c'est de dire mais en fait moi de base j'aurais bien voulu faire quelque chose, mais j'ai même pas un capital de départ, et si je vais voir même une institution de microfinance pour avoir un petit prêt, on me l'accordera pas parce que voilà je j'ai pas les ressources nécessaires, je suis trop pauvre. Donc ou des fois il y a des jeunes qui, comme je le disais, peut-être sont formés de base, mais le fait de pas trouver de travail commence à se dire en fait moi je peux rien faire, donc qui se dévalorisent. Et là c'est là où c'est intéressant la manière dont les partenaires du CEL interviennent, et de redonner confiance à toutes ces personnes, premièrement en elles, et de dire non, en fait il y a du potentiel et vous pouvez lancer quelque chose, ou au moins faire quelque chose qui rapportera un peu.
1: D'où le terme impulsion économique, c'est nos partenaires locaux, ils donnent l'impulsion. Et est-ce que tu peux nous dire, donc tu nous as parlé de, par exemple, de formation, est-ce qu'il y a d'autres choses qui peuvent permettre à nos partenaires d'aider des personnes à se mettre en route pour lancer une entreprise?
2: Oui, effectivement, il y a aussi l'accompagnement pour accéder à des outils, des équipements. Je donnais l'exemple tout à l'heure de femmes, par exemple, qui pouvaient être formées pour commencer à produire du savon ou autre forme de cosmétique et autres, mais il faut quand même du matériel pour le faire, ce savon. Et c'est là que c'est intéressant, les partenaires vont justement aider à avoir des matières premières, des outils de transformation. Et souvent c'est ça, par exemple pour des jeunes qui veulent se lancer dans la couture, on va les aider à avoir une machine à coudre. Et aussi un autre moyen en dehors de tout ce qui est appui à l'équipement, ça va aussi être les aider justement à les accompagner, on va dire, à se structurer financièrement. Par notamment avec la mise en place peut-être de groupes d'épargne et de crédit. En fait, l'intérêt c'est que justement quand on n'a peut-être pas accès aux moyens financiers traditionnels pour obtenir un prêt pour lancer son activité, on fait une petite banque de manière informelle. Donc à partir d'un groupe, peut-être d'une vingtaine de personnes, on va épargner mettre notre épargne en commun, on va mettre de l'argent ensemble. Ça peut être des petits montants, mais la somme de petits montants, en fait, finalement, ça permet de s'octroyer des crédits entre nous dans le groupe, et de soutenir justement le lancement d'une activité ou renforcer l'activité d'un ou de plusieurs membres du groupe. Et ça, c'est quelque chose que les partenaires apprennent aussi aux communautés.
1: Alors, les activités ou le domaine impulsion économique, est-ce que c'est un accompagnement uniquement pour se lancer, ou est-ce que ça va un peu plus loin? Jusqu'où ça va finalement, cet accompagnement?
2: La finalité, en fait, dans les projets impulsion économique, c'est un objectif très très fort, mais c'est l'autonomisation des participants au projet. C'est de se dire, à la fin, on aimerait vraiment dans la mesure du possible, qu'ils soient autonomes économiquement et financièrement. Donc, ça passe par beaucoup, effectivement, d'accompagnement. C'est pas juste on va former et puis c'est fini, ou on va donner les équipements et c'est terminé. Mais souvent, il y a un suivi, en fait, qui se fait pendant plusieurs mois, le temps du projet, pour voir justement comment les participants s'en sortent. Et si derrière, ils arrivent à acquérir une forme d'autonomie, peut-être pas une autonomie intégrale à 100%, mais au moins commencer à montrer des signes d'autonomie. Par exemple, dans ces signes d'autonomie, c'est déjà quand une maman arrive à dire « Oui, moi, depuis le projet, j'arrive à payer les frais de scolarité de mon enfant. » Des gens se disent « Ah oui, ça commence. »
1: Est-ce qu'on peut avoir un autre exemple que la fabrication de savon? Est-ce que tu as d'autres projets en tête?
2: Oui, en dehors de la fabrication de savon, au niveau impulsion économique, je pense à la formation des jeunes. Notamment la formation des jeunes, parce que souvent la production de savon, c'est vraiment des projets spécialement pour les groupes de femmes, souvent des mamans. C'est aussi, parce que c'est une formation qui va assez rapidement en fait. Pour un autre type de souvent pour les jeunes, c'est des formations un peu plus longues, étendues sur quelques mois voire une année, et ça va être des formations à la couture, mais la couture de manière assez poussée. C'est pas juste coudre un simple vêtement, mais c'est d'avoir des modèles vraiment un peu plus élaborés pour aussi que ça soit un peu plus rentable. De la formation en mécanique, en informatique. On a un partenaire qui fait ça au Congo, qui accompagne les jeunes dans ce domaine-là, et derrière les aider à être beaucoup plus facilement insérable sur le marché du travail.
1: Anaïs, je rappelle que tu es responsable opérationnel des projets de développement en Afrique subsaharienne pour le SEL. Les projets de développement, c'est une des missions du SEL. Il n'y a pas que le parrainage d'enfants, il y a aussi les projets de développement uniquement, par contre, en Afrique subsaharienne. Un dernier petit mot sur dans quelle zone on se situe. Donc, on est en dessous du Sahara, mais ça veut dire dans combien de pays?
2: Alors, donc le Bénin, le Togo, le Burkina Faso, le Sénégal encore, le Tchad, la République démocratique du Congo, Madagascar, et je pense que je n'ai rien oublié.
1: Ça veut dire que les projets de développement, c'est dans 7 pays alors?
2: 7 pays.
1: Ça marche. Merci beaucoup Anaïs. Alors, si vous êtes intéressé par le soutien de ces partenaires locaux en Afrique subsaharienne, il y a un geste simple à faire. Vous allez sur Internet, sur selfrance.org, et puis vous allez voir les projets de développement, et puis il y aura impulsion économique et agriculture. Il y a les mêmes mécanismes, l'idée donc de vivre de son travail, de permettre à des personnes de vivre de leur travail, et vous pouvez faire un don ponctuel, ou encore mieux, faire un don régulier, même petit. C'est tous les dons sont une goutte de plus pour permettre à des personnes de sortir de la pauvreté. Merci beaucoup Anaïs.
2: Merci.

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2: Bienvenue dans cette émission du 21 juin. Dans ce chapitre 21 des Proverbes, le Seigneur va nous rappeler que le retour de Jésus est proche. Et c'est Déborah qui nous fait la lecture de ce chapitre.
3: Chapitre 21. Le cœur du roi est comme un cours d'eau entre les mains de l'Éternel. Il le dirige à son gré. Un homme croit que tout ce qu'il fait est juste, mais c'est l'Éternel qui apprécie les motivations. Lorsqu'un homme fait ce qui est juste et droit, cela fait plaisir à l'Éternel, plus que s'il lui offrait des sacrifices. Le regard hautain, le cœur orgueilleux, toute la vie des méchants n'est que péché. Les projets d'un homme actif sont profitables, mais agir avec précipitation, c'est courir vers le dénuement. S'enrichir par le mensonge, c'est obtenir une vapeur fugitive qui mène à la mort. Parce qu'ils n'ont pas voulu faire ce qui est droit, les méchants sont emportés par la ruine. La conduite coupable est tortueuse, mais l'homme intègre agit avec droiture. Mieux vaut habiter dans un coin sur un toit en terrasse que de partager la maison d'une femme querelleuse. Le méchant aspire à faire du mal, même son ami ne trouve pas grâce à ses yeux. Quand le châtiment atteint le moqueur, même le stupide en devient sage, et quand on instruit le sage, il acquiert de la connaissance. Le Dieu juste est attentif à ce qui se passe dans la demeure des méchants, et il les précipite dans le malheur. Celui qui fait la sourde oreille quand le malheureux appelle à l'aide, appellera lui-même à l'aide sans obtenir de réponse. Un cadeau offert en secret apaise la colère, et un pot de vin glissé en cachette calme la plus violente fureur. C'est une joie pour le juste d'agir selon le droit, mais c'est un supplice pour ceux qui font le mal. L'homme qui s'écarte du chemin tracé par le bon sens ira bientôt reposer en compagnie des morts. Celui qui aime les plaisirs tombera dans l'indigence. Celui qui a un faible pour le vin et la grande vie ne sera jamais riche. Le méchant servira de rançon pour le juste et le traître pour les hommes droits. Mieux vaut habiter dans un pays désertique qu'avec une femme querelleuse et irritable. Dans la demeure de l'homme sage, on trouve de précieux trésors et des réserves d'huile, mais l'insensé dilapide ce qu'il a. Celui qui cherche à être juste et bon trouvera la vie, il sera traité avec justice et honoré. Le sage attaque la cité défendue par de vaillants guerriers et fait tomber le rempart dans lequel elle mettait sa confiance. Celui qui surveille sa bouche et sa langue s'épargne bien des tourments. Le moqueur est un homme arrogant et hautain qui agit poussé par un orgueil démesuré. Les désirs du paresseux le feront mourir car il refuse de travailler de ses mains. Tout le long du jour, il est en proie à la convoitise alors que le juste donne sans retenir. Le sacrifice des méchants est une horreur, surtout quand il l'offre avec des arrière-pensées criminelles. Le témoin mensonger périra, mais l'homme qui sait écouter aura toujours le droit de parler. Le méchant se donne un air assuré alors que l'homme droit veille sur sa conduite. Face à l'Éternel, il n'y a ni sagesse, ni intelligence, ni conseil qui tiennent. Vous pouvez harnacher le cheval pour le jour du combat, mais la victoire dépend de l'Éternel.

Le verset 20 nous dit « Dans la demeure de l'homme sage, on trouve de précieux trésors et des réserves d'huile, mais l'insensé dilapide ce qu'il a. » Le véritable enfant de Dieu va emmagasiner les paroles et les promesses de Dieu dans son cœur, mais il va aussi les partager avec son conjoint, les enseigner à ses enfants, annoncer l'évangile à sa famille et au maximum de personnes autour de lui. Aller à l'église une fois de temps en temps n'est pas suffisant. Nous devons remplir notre maison, c'est-à-dire notre cœur et nos pensées avec la parole de Dieu. Nous approprier ses promesses, croire que toute la Bible est vérité et s'appliquer à la mettre en pratique. Il est important de veiller à ce que la télévision, Internet et autres distractions ne viennent pas voler le temps que nous devrions consacrer à la présence de Dieu. Dans les évangiles, Jésus donne une parabole. 10 jeunes filles attendent l'arrivée de l'époux pour partir aux noces. 5 étaient sages, 5 étaient insensées. Les sages avaient fait une réserve d'huile, mais les autres avaient oublié. À minuit, un cri retentit « Voici l'époux, allez à sa rencontre !» Toutes se précipitent pour préparer leurs lampes, mais seules les 5 sages ont suffisamment d'huile. Les folles peuvent seulement constater que leurs lampes sont en train de s'éteindre. Elles essaient de courir chez le marchand pour acheter de l'huile, mais à leur retour, c'est trop tard. La salle des noces est fermée et elles sont condamnées à rester dans les ténèbres du dehors. Les temps sont courts. Jésus a averti qu'il revenait bientôt, très bientôt pour chercher son Église, prendre avec lui tous ceux qui lui appartiennent. Le message de l'Esprit-Saint aujourd'hui est « Préparez-vous pour le retour de Jésus, car ce jour est proche. » Beaucoup pensent que nous devons tout ignorer quant à la deuxième venue de Jésus. Mais bien que nous ne connaissions ni le jour ni l'heure, en écoutant la voix de l'Esprit, on entend actuellement ce cri dans la nuit « Voici l'époux !» Alors, gardons nos lampes allumées et veillons à ce que notre lumière brille. Pour cela, nous devons prendre du temps de qualité avec le Seigneur et être obéissants. C'est vraiment le moment de mettre notre vie en règle. Pardonner à quiconque nous a fait du mal. Demander pardon si nous avons mal agi. Si Dieu vous a montré d'abandonner certaines choses, lectures, loisirs, pratiques, relations, qui ne sont pas en son honneur, n'attendez pas, le temps est court. Obéissez-lui sans tarder. Cette réalité du retour de Jésus doit nous remplir d'espérance et de joie, mais aussi nous inciter à mettre notre vie en règle avec lui, à s'attacher à notre Dieu et à nous éloigner du péché. Je termine avec ces paroles de Jésus dans Apocalypse 22, les versets 12 et 20. « Oui, dit Jésus, je viens bientôt. J'apporte avec moi mes récompenses pour rendre à chacun selon ce qu'il aura fait. Oui, je viens bientôt. » Au revoir et à demain.

Ah, vraiment, c'était un plaisir de passer ces quelques instants à votre compagnie. Dites-nous ce que cette émission vous a apporté. Vous avez besoin de la prière, notez-le dans votre courrier. Adresse, Edith Pett. Tremplin. Boîte postale 21. 30 310. Vergès. Ça s'écrit V-E-R-G-E-Z-E. Vergès, France. Par courriel, edith.tremplin@gmail.com. Je répète, edith.tremplin@gmail.com. Je vous dis au revoir et rendez-vous à demain.

je voudrais vous témoigner sur plusieurs guérisons que j'ai eues. Une guérison d'une enfance, un viol, abus sexuel, inceste, de la part de mon beau-père et de ma mère, ainsi que des coups. J'ai été anorexie boulimique de 1994 à février 2004. Puis j'ai eu une guérison de l'autopunition que j'ai exercée sur moi. Pour moi, Dieu, il n'existe pas. On me parlait de Dieu, mais il n'existe pas parce que pour moi, il avait permis que toutes ces personnes me fassent du mal. Donc, il n'existe pas. Je voulais rien entendre. Ma famille m'a laissé tomber. Plus personne voulait me parler. Et quand on me parlait de Dieu, je faisais semblant d'écouter les gens, de dire voilà, allez hop, ça y est, déballe-moi ton truc là, que je puisse partir. Ça ne me faisait rien du tout. Puis un jour, j'ai prié. J'ai dit à Dieu, si tu existes, montre-moi. Montre-moi quelque chose. Parce que je me suis séparée du papa de mes filles à cause des violences conjugales. Donc je me suis retrouvée dans un foyer. J'ai lu la Bible. Je suis venue à des conférences. Et pendant un moment, dans une conférence, il parlait de blessures d'enfance. Et je ne voulais pas m'approcher. Je me suis dit, ça, c'est pas pour moi, c'est quelqu'un d'autre. Donc déjà s'approcher, je disais, j'avais raison, c'était pas pour moi. Donc à force, j'étais en train de ruminer dans mon coin, me faire du mal. Donc il y a une personne qui s'est approchée, on a prié, puis là vraiment. Et j'ai compris que Dieu souffrait quand moi je me faisais du mal. Donc je me suis dit, c'est pas trop bien de ma part, quoi. Donc j'ai grandi de plus en plus dans la foi et j'ai une relation avec Dieu extraordinaire. J'arrive même pas à expliquer la relation que j'ai avec lui. J'ai eu la guérison de mon enfance qui s'est faite il n'y a pas longtemps dans une réunion de femmes. Je ne voulais pas me lever non plus, j'étais scotchée sur ma chaise. J'ai dû me lever, puis là j'ai pleuré toute la souffrance de mon enfance. Toute la souffrance là est sortie complètement. Et je suis sortie d'ici délivrée. C'est vraiment la première fois que j'étais heureuse de dire, tout est parti, génial. Donc il a guéri toutes mes plaies qui n'étaient pas cicatrisées encore. Ma vie au niveau de mon enfance s'est transformée. J'arrive mieux à accepter, à mieux en parler. C'est pour ça qu'aujourd'hui, je peux vous en parler. Au niveau de mon enfance, les nuits, c'est extraordinaire. Je fais plus de cauchemars, plus rien. S'il y en a qui ont vécu aussi des choses comme moi, qu'elles confient leur vie à Dieu et Dieu fera le nez.

0: Jesucristo les ama.
1: Jésus-Christ vous aime.
0: Quiere cambiar sus vidas.
1: Il veut changer votre vie.
0: Que quiere cambiar sus corazones.
1: Il veut changer votre cœur.
0: Que quiere transformar la forma de vida.
1: Il veut changer votre mode de vie.
0: A una vida nueva y llena.
1: Pour une vie nouvelle et pleine.
0: A una vida segura.
1: Dans une vie sûre.
0: Y es lo que nos ofrece Jesucristo.
1: C'est ce que nous offre Jésus-Christ.
0: Cuando nos reconciliamos con Dios.
1: Quand il nous réconcilie avec Dieu.
0: Y Jesucristo nos da vida eterna porque Él es la vida.
1: Jésus-Christ nous donne la vie éternelle parce que lui-même est la vie.
0: Él es el creador, como dice el Evangelio de Juan.
1: Il est le créateur, comme le dit l'Évangile de Jean.
0: Por eso nos conoce y conoce lo que hay dentro de nuestro corazón.
1: Et par conséquent, il nous connaît et il sait ce qu'il y a dans notre cœur.
0: Por eso os quiero invitar a todos los que están escuchando.
1: Et je vais inviter à tous ceux qui sont en train d'écouter.
0: Que busquéis a Dios a través de la Biblia.
1: De chercher Dieu à travers la Bible.
0: Que oréis a Dios para que os dé el conocimiento de su mensaje.
1: Priez afin que Dieu vous donne la connaissance de son message.
0: Y que conectéis con Jesús para que haga el nuevo nacimiento en vuestros corazones.
1: Et que vous connectiez avec Jésus pour qu'il accomplisse cette nouvelle naissance dans vos cœurs.
0: Si no lo habéis hecho,
1: si vous ne l'avez pas encore fait,
0: yo os invito a que lo hagáis.
1: Je vous invite à le faire.
0: Probar.
1: Essayez.
0: Y ciertamente ocurrirá algo en vuestra vida.
1: Et certainement, il arrivera quelque chose dans votre vie.
0: Ciertamente, la Biblia está muy degradada, sobre todo en el país de España.
1: Il est vrai que la Bible est un peu méprisée aujourd'hui, particulièrement en France ou en Espagne, dans le Pays Basque.
0: Se creen que es un libro antiguo que está desfasado.
1: On croit que c'est un livre qui nous vient de l'Antiquité et qui est maintenant dépassé.
0: Pero es todo lo contrario. Es actual y es para hoy.
1: Mais il est actuel et il est pour aujourd'hui.
0: Su mensaje es para ahora.
1: Son message est pour maintenant.
0: Y por eso os invito a que ahora aceptéis a Jesucristo como vuestro Señor y Salvador.
1: Et je vous invite aujourd'hui à accepter Jésus-Christ comme votre Sauveur et votre Seigneur.
0: Que le pidáis perdón por haberle negado o por vivir a sus espaldas.
1: Vous lui demandiez pardon de l'avoir nié ou d'avoir vécu en lui tournant le dos.
0: Él quiere la reconciliación.
1: Lui veut la réconciliation.
0: Él quiere que nos acerquemos a él.
1: Il veut qu'on s'approche à lui.
0: A través de su palabra.
1: À travers sa parole.
0: Para conocer lo que él quiere.
1: Pour connaître ce que lui veut.
0: Por eso os invito a leer la palabra de Dios, la Biblia.
1: Je vous invite à lire la parole de Dieu.
0: Quizás empezar por uno de los evangelios.
1: Peut-être commencer par un des évangiles.
0: Que es lo más sencillo.
1: Qui est le plus simple.
0: Y más actual.
1: Et le plus actuel.
0: Y no olvidéis que sin Jesucristo, vuestra vida será una vida sin vida.
1: Et n'oubliez pas que sans Jésus-Christ, votre vie n'aura pas de vie.
0: Bueno, con esto es lo que quiero compartir con vosotros.
1: Voilà, c'est ce que je voulais partager aujourd'hui. Merci, José. Ouais.

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1: Bonjour à tous, je m'appelle Sarah Jones, j'ai 26 ans. Je suis originaire du Pays de Galles par mon père et de La Réunion par ma mère, mais j'ai grandi en métropole. Donc petite, j'ai voyagé entre le Pays de Galles et La Réunion, ainsi qu'en Espagne grâce à l'école. Et je fais entre autres de la peinture, des aquarelles, acryliques, un petit peu tout. Je suis chrétienne depuis petite, vu que mes parents sont chrétiens. J'ai grandi avec les histoires de la Bible. Et c'est tout naturellement que je suis venue à vivre avec Jésus.
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2: Sarah, justement, quel est votre parcours de vie?
1: Alors, depuis petite, j'avais un rêve qui n'avait rien à voir avec le dessin de domaine artistique. Et puis, quand je suis arrivée à La Réunion, j'ai été arrêtée dans mes études pendant 6 mois. Et c'est là que j'ai redécouvert le dessin, pour passer le temps à la base, ou pour essayer de m'exprimer. Et j'ai démarré plusieurs domaines. Je suis partie dans plusieurs domaines artistiques à ce moment-là. Ensuite, du coup, je me suis réorientée vers une mise à niveau en art appliqué. Et ensuite, un BTS en design de mode.
2: Comment est-ce que vous avez fait, justement, ces choix de formation?
1: Je pense que c'est venu assez naturellement. Enfin, on m'a conseillé aussi, mais c'est venu dans le sens où, quand j'étais arrêtée, j'ai commencé à dessiner beaucoup, à faire beaucoup de bricolage. J'ai commencé la couture aussi, le patchwork. Et donc, je me suis dit que j'avais rien à faire dans le milieu. Je voulais faire de l'espagnol. Et c'était pas vraiment là où je devais être, mais plus dans le domaine artistique. Donc, naturellement, j'ai cherché une école dans ce domaine-là.
2: Aujourd'hui, justement, qu'est-ce que vous faites?
1: Alors, je suis en train de créer mon entreprise, donc plus dans le domaine de la mode. Et je fais aussi beaucoup de dessins pour me détendre, mais aussi, comme dernièrement là, je viens de terminer un calendrier et un agenda que j'ai illustré moi-même avec des aquarelles.
2: Vous vous inspirez de quoi pour dessiner?
1: Alors, dans mes dessins, je m'inspire beaucoup de la nature, je m'inspire beaucoup de ce qu'il y a autour de moi, des paysages surtout. Beaucoup des paysages de La Réunion, justement. J'aime aller me balader souvent avec mes dessins. Je m'arrête, je dessine sur bord de chemin. Parfois, je prends la voiture, je roule et je vais voir une case ou quelque chose qui m'attire. Donc, je vais m'arrêter, je vais dessiner. J'aime mettre en valeur ces petites choses qu'on ne voit pas forcément.
2: Nous sommes justement dans l'émission Inspirée. Vous nous l'avez dit, vous êtes artiste peintre. Et justement, je vous laisse décrire une de vos œuvres.
1: Alors, je voudrais vous décrire mes aquarelles. Donc, c'est les dernières que j'ai fait pour le calendrier de cette année et l'agenda. Alors, en règle générale, j'ai fait donc les aquarelles sur des petits formats, soit format carré, soit format paysage, 20 cm sur 20 ou 20 sur 15, parce que je mets beaucoup de détails et je prends énormément de temps par dessin. Donc, plus c'est petit, plus c'est rapide à réaliser. Un carré de 20 sur 20, je peux passer vraiment une après-midi dessus, voire plus. Et c'est vrai que quand je commence à dessiner, ce que j'aime avec l'aquarelle, c'est je me plonge dans un dessin et mon cerveau est connecté au dessin, ma main est en train de dessiner et je suis connectée à la nature, mais je pense plus à rien, je pense plus à ce qui se passe autour, je suis vraiment dans mon dessin. Et par contre, j'ai du mal à arrêter. Une fois que je mets des dernières finitions, j'ai du mal à me dire quand est-ce qu'il faut que je m'arrête. Pour ces œuvres-là, je me suis inspirée beaucoup de l'eau. Je voulais quelque chose de paisible, de calme, qui inspire le repos, mais aussi la liberté, l'ouverture. Donc, la plupart, je les ai dessinés soit d'après les photos de mes randonnées, comme par exemple cette cascade qui est dans une randonnée à Sillaos, vers les anciennes thermes, où sur le dessin, on voit vraiment l'eau en premier plan, avec plusieurs nuances de bleu, de vert. En arrière-plan, on voit la cascade avec l'eau qui descend. Et les arbres sur les bords. Mais il n'y a pas de cadre réel au dessin. On peut imaginer encore le prolongement, la continuité. Et ça inspire vraiment la liberté, l'envie de liberté, et l'envie d'aller, d'évasion. Certains, je les ai faits directement en m'asseyant sur le bord d'une rivière où j'entendais l'eau couler. Et là, j'ai dessiné la rivière, les arbres qu'il y avait autour, toute la végétation. Et j'aime beaucoup travailler avec des couleurs assez douces, mais vraiment douces ou vives, ça dépend. Ça dépend des techniques aussi. Mais je veux vraiment qu'il y ait de la couleur. Je travaille pas en noir et blanc, je travaille pas avec une ou deux couleurs. C'est vraiment très coloré pour vraiment évoquer la vie, la nature, la création. Ensuite, j'en ai fait aussi une autre, toujours à Sillaos d'ailleurs. Il y a beaucoup qui sortent de là-bas. D'une randonnée où on voit la rivière qui est en mouvement. Il y avait plus de vie, plus de courant. Un pont au-dessus. Le pont était ancien, on pouvait plus passer dedans. Et justement, c'est quelque chose qu'on ne voit plus, mais qui sera peut-être amené à disparaître, que j'avais envie d'immortaliser dans mon dessin. remettre en valeur, on voit aussi un petit pont fait vite fait qui permettait aux gens de traverser la rivière, mais vraiment dans un état... Et ça montre la précarité des choses, tout en ayant la vie, la force de l'eau, et la précarité des constructions humaines. Donc la nature qui est vraiment au-dessus de toute chose, malgré tout. Alors, les deux de ces trois dessins que je vous ai décrits ont été pris à Sillaos. Donc Sillaos est une ville au cœur de la Réunion, dans les cirques. Pas facile d'accès. Et donc c'est vraiment entouré des montagnes. Je vivrai pas là-bas, mais j'aime y aller pour des vacances, pour me ressourcer. Et il y a beaucoup de chemins de randonnée, beaucoup de sentiers où on doit traverser des rivières, où on peut passer de la forêt à la plaine, ensuite à la rivière. Et j'aime beaucoup cette diversité de paysages. Et je trouve que ça est quand même très calme et reposant, et c'est pour ça que je me suis inspirée de beaucoup des dessins et des photos que j'ai prises pendant cette période-là.
2: C'est vraiment très intéressant. Et donc, vous êtes chrétienne, la Bible est un livre qui vous parle. Donc, je vous propose de découvrir ensemble un verset dans le livre de Ésaïe, au chapitre 25, verset 1, où il est dit « Ô Éternel, tu es mon Dieu, je t'exalterai, je célébrerai ton nom, car tu as fait des choses merveilleuses. » Tes desseins conçus à l'avance se sont fidèlement accomplis. Qu'est-ce que ce passage vous inspire, Sarah ?
1: Alors, ce passage m'inspire la fidélité de Dieu, parce que c'est vrai que dans toute chose, il a toujours été là et il nous conduit chaque jour. Et même quand nous, on se sent pas capable, il est là et il agit fidèlement avec nous. Ensuite, c'est vrai qu'il fait vraiment toutes choses merveilleuses et je suis vraiment admirative devant la sa création. Je m'inspire beaucoup de la nature et j'aime me poser, j'aime regarder la création de Dieu. Et parfois, je me rends compte en étant juste assis devant la nature, devant l'eau, devant la mer, l'immensité de la création, et qu'on se rende compte qu'à côté de ça, finalement, nous, on n'est rien. Et malgré tout, il a le regard sur nous, sur chacun de nous, et malgré tout ça, il nous aime.
2: Pour terminer, comment est-ce que l'on peut vous suivre, Sarah ?
1: Alors, je suis sur les réseaux sociaux, sur Instagram et sur Facebook. Mon nom, c'est Tilancia SMJ. Alors, Tilancia, c'est T-I-L-A-N-S-I-A. C'est comme la plante, mais pas la même orthographe. Et SMJ, mes initiales. Avec les dessins, j'ai réalisé un calendrier ainsi qu'un agenda. Et donc, chaque année, je fais un calendrier avec une feuille par mois, avec une aquarelle, un verset de la Bible. Donc, ils sont disponibles sur commande. Donc pour l'année prochaine, parce que cette année c'est déjà fini. Et n'hésitez pas à me contacter sur les réseaux sociaux.
2: Merci beaucoup d'avoir été avec nous.
1: Merci à vous.
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2: Bonjour, Annette au micro pour vous tenir compagnie au cours de ce contre toute attente. Un contre toute attente musical aujourd'hui et qui a pour titre Jeunes et beaux.

0: Dave, que nous venons d'écouter, rêve d'une année de l'amour, et pourquoi pas, c'est un beau rêve après tout. Et sûrement vous souvenez-vous que nous avons vécu, il n'y a pas longtemps, une année de la jeunesse. Vaste sujet, la jeunesse. Mais d'abord, de quelle jeunesse parle-t-on? Oui, parce que personne n'ignore que l'on peut être vieux à 20 ans et rester jeune à 80. C'est une question d'état d'esprit ou de manière de vivre, peut-être. Quoi qu'on fasse, en tout cas, le temps passe et s'écrit sur nos visages. Yves Duteil.
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La jeunesse a toujours été de pair avec la beauté, ou souvent en tout cas. Si on reste beau ou belle, on aura l'air plus jeune, ça paraît aller de soi. D'où la fortune des chirurgiens esthétiques, ou celle des faiseurs de mode sous toutes ses formes d'ailleurs. J'ai même entendu dire que les rides étaient incompatibles avec une jolie robe. Est-ce qu'on n'exagère pas un petit peu quand même? Et si les hommes ont eux aussi maintenant leur salon de beauté, leur petit pot de crème et leur fond de teint, les femmes ont été bien avant eux tenues d'être belles, n'est-ce pas, Véronique Sanson?

Vous êtes toujours à l'écoute de Contre toute attente, et c'est Mort Schumann qui vient de nous interpréter Belle. Un sourire peut suffire à rendre quelqu'un plus beau ou plus jeune. Jane Fonda en sait quelque chose, et cette fois-ci, elle part en guerre contre le vieillissement qui, selon elle, se négocie. Elle n'est pas la seule, d'ailleurs. Et chacun y va de ses recettes, chacun a écrit son livre. Sylvie Vartan, Raquel Welch et même Brooke Shields. Mais comme le dit un chroniqueur de journal de mode, s'il existait le truc infaillible pour être belle, et le rester surtout, ça se saurait tout de même. Bref, mesdames, messieurs, aucune raison de se laisser aller. Charles Aznavour.

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Je vous rappelle que vous êtes toujours à l'écoute de Contre toute attente et que nous parlons toujours de la jeunesse et de la beauté. Tenez, à propos de la beauté, nous aurions aussi pu parler de la beauté de la musique, par exemple, comme celle que nous venons d'écouter dans cet extrait de Brahms interprété par l'orchestre de James Last. Ou nous aurions aussi pu parler de la beauté des fleurs, mais ça nous mènerait trop loin. Mais à propos de fleurs, vous vous souvenez de l'histoire du petit prince de Saint-Exupéry ? Il est allé voir les roses et leur a dit « Vous êtes belle, mais vous êtes vide. » Et c'est vrai qu'on peut avoir fière allure et même belle prestance, et être terriblement vide et se sentir moche à l'intérieur. Le petit prince est encore allé dire adieu au renard qui lui dévoila son secret. « On ne voit bien qu'avec le cœur, lui dit-il, l'essentiel est invisible pour les yeux. » Et peut-être bien qu'Éric Chardon, lui, le connaissait ce secret et que c'est avec son cœur qu'il la voit, cette fille qui sortait de l'ordinaire.

Je vous parlais à l'instant du petit prince. Le renard lui a encore dit un truc. Il lui a dit « Tu deviens responsable de ce que tu as apprivoisé ». Eh bien, c'est pareil pour nous. Nous aussi, nous sommes responsables de ce que nous avons reçu. Et si nous ne voulons pas céder au terrorisme parfois exercé par la mode ou par les médias, ne nous négligeons toutefois pas. On écoute maintenant Sheila Walsh, qui nous chante en anglais « empty page », c'est-à-dire « page vide », que Sheila demande à son créateur, autrement dit à Dieu, de remplir par de l'amour, mais pas par n'importe lequel. «

la beauté a souvent été exaltée au féminin, mais Nicole Croisy faisait exception. Mais que ce soit au féminin ou au masculin, tout passe et tout se fane. Et la belle Karen Cheryl connaît une ex-star.

0: demain.
1: C'est Pierre Bachelet que nous venons d'entendre. Et oui, comme le temps court, nous arrivons déjà au terme de ce contre-toute-attente musical. Mais avant de nous quitter, le groupe Jude 25 a encore une proposition à nous faire pour embellir notre avenir.

Avec l'orchestre d'Alain Morisot et ses larmes de cristal, c'est le titre du morceau que nous écoutons. Nous vous disons au revoir et à bientôt, j'espère, pour un autre Contre toute attente.

Et vous êtes bien sûr Radio Bonne Nouvelle et nous sommes heureux d'accueillir pour notre conférence Maurice Ré. Maurice Ré qui nous entretient de l'occultisme, qui nous parle aujourd'hui donc des fondements bibliques face à l'occultisme. 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

telle importance que nous finirions par ne plus voir les choses que sous l'angle sous lequel je vais devoir les montrer. Nous deviendrions des gens qui voient le diable partout. Nous ne parlerions que de lui. Et chaque fois que nous rencontrerions le prochain, c'est du diable dont nous nous inquiéterions à son sujet, au lieu que nous soyons les témoins du Seigneur. Alors je demande au Seigneur de nous garder, je ne dis pas dans l'équilibre, mais dans la vérité de sa révélation, de nous aider à prendre conscience de l'importance du sujet dont nous allons traiter, mais aussi de nous aider à voir la place de ce sujet dans l'ensemble de la révélation chrétienne, c'est-à-dire de ne pas lui donner à ce sujet finalement plus d'importance qu'il n'en a. Bien sûr, en le traitant, nous allons toucher à beaucoup de choses dont nous n'aurons pas le temps de parler. On a dit devin, on a dit guérisseur, il y aurait tant d'autres aspects de l'occultisme sur lesquels nous pourrions revenir. J'ai là envoyé par les soins de son auteur un article paru le dimanche 22 août dernier, il y a donc 3 semaines, dans la tribune de Lausanne. Et dans cet article, nous découvririons beaucoup de choses que je vais devoir dénoncer. Quand même, celle qui les écrit pense qu'elle est une chrétienne beaucoup plus authentique que votre serviteur, auquel elle a fait dire, et en des lettres qui n'étaient pas quelconques, tout le mépris dans lequel elle tient l'évangile que je prêche. Elle est un exemple parmi beaucoup d'autres de la confusion dans laquelle nous vivons à l'heure actuelle. Et je connais quelqu'un qui est parmi nous aujourd'hui, qui m'a aussi transcrit les lettres que la même personne lui adressait, et on discerne au travers de ce que cette personne écrit dans la tribune de Lausanne, on discerne, je dis, un aspect de l'occultisme. Il en a beaucoup d'autres, et il a beaucoup d'autres défenseurs, tellement même que, il faut le dire, je crois que nous sommes tous, plus ou moins, contaminés dans nos idées, dans nos pensées, je ne dis pas nécessairement dans nos pratiques, tellement contaminés même que nous ne savons plus toujours discerner où commence l'occultisme et où s'arrête la foi chrétienne. Alors, pour bien mettre de la clarté dans le sujet dont nous allons débattre, j'ai cru bien faire, vous en serez peut-être un peu déçus, vous trouverez que j'enfonce des portes ouvertes, en tout cas très ouvertes dans votre entendement. Oui, j'ai cru bien faire de vous redonner des éléments de base, inscrire donc notre sujet dans un contexte plus vaste, et s'il vous semble que nous allons perdre beaucoup de temps ce matin, au catéchisme, en quelque sorte, que je vais vous donner, rassurez-vous, je crois que vous discernerez cet après-midi que si nous n'avions pas eu ce catéchisme, il y a des choses alors que nous n'aurions peut-être pas compris aussi bien. Et le catéchisme de ce matin a un premier chapitre que je vais intituler La médiation de Jésus-Christ. J'ai placé devant vos yeux un tableau noir, j'espère que la lumière ne vous empêchera pas d'y voir, comme elle vient de biais, ce que je vais essayer d'y inscrire. Je le dirai assez clairement pour que si vous ne voyez pas très bien, vous puissiez vous représenter les choses que je vais marquer au tableau noir, parce que ça nous aidera à mieux saisir la place que tient dans l'Écriture le Christ,
sa médiation unique. Car il apparaîtrait aujourd'hui que l'on ne croit plus à la seule médiation de Jésus-Christ. Tellement même que on est aujourd'hui en plein conflit dans l'Église pour savoir si, avec la médiation de Jésus-Christ, il n'y aurait pas une autre médiation possible, celle de la Vierge Marie. C'est un très gros problème posé par le Concile du Vatican. On verra comment il va le résoudre. Ou bien, si ce n'est elle, c'est peut-être l'Église qui est avec Jésus-Christ médiatrice entre Dieu et les hommes. À moins que ce ne soit, sur le plan de l'occultisme, précisément les devins, les guérisseurs, qui deviennent, eux, des médiateurs nouveaux, à côté du Christ, entre Dieu et les hommes. Et faute d'avoir, un juste enseignement sur cette question capitale, je crois qu'alors nous tombons dans les hérésies théoriques ou pratiques que l'on retrouve dans la divination ou la guérison. Alors je vais redire des choses très simples, mais j'espère en les lisant, trouver confirmation de ce que vous savez déjà, et peut-être mettre quelque clarté là où il pouvait y avoir quelque obscurité dans votre entendement de ces choses. Dieu est montré par, je dis le catéchisme, je veux dire par la doctrine chrétienne, comme celui dont nous ne savons rien. C'est une première question de catéchisme. Que savons-nous de Dieu ? Rien. À moins qu'il ne se fasse connaître à nous. Nous ne savons rien de Dieu à moins qu'il ne se fasse connaître à nous. Et en mettant un H ici pour figurer l'homme, la relation entre Dieu et l'homme, elle est coupée. L'homme peut se représenter Dieu, l'homme peut essayer de monter jusqu'à Dieu, et toutes les religions de la terre sont, disons, des essais de connaître Dieu, de rencontrer Dieu, et toutes les philosophies, et toutes les morales, et tous les tabous, et toutes les pratiques religieuses ou occultistes, quelles qu'elles soient, sont de cet ordre des choses, des moyens que l'homme utilise pour chercher à retrouver la communion avec Dieu. Religieux veut dire qu'il établit une relation. Or, quand Dieu, au travers de l'Écriture, se présente à nous, il se présente à nous comme celui que nous ne connaissons pas, à moins que lui se fasse connaître à nous. Et quel moyen Dieu a-t-il utilisé pour se faire connaître à nous ? C'est, la réponse est simple, c'est Jésus-Christ. Je mets ici un JC. Mais encore faut-il préciser que ce Jésus-Christ n'est pas connaissable en dehors de la Bible qui le révèle à l'homme. Et la Bible elle-même, elle est le lieu de la révélation pour une seule raison, c'est que ce Dieu connaissable en Jésus-Christ par la Bible nous permet de le connaître par le ministère du Saint-Esprit. Car je ne comprendrai rien à l'Écriture, je ne saisis pas qui est Jésus-Christ. Par conséquent, je ne sais rien de Dieu si l'Esprit ne nous le révèle. C'est lui, c'est son ministère, c'est lui qui nous convainc de péché, c'est lui qui nous conduit dans la vérité, c'est par lui, le Saint-Esprit, que nous connaissons Dieu dans sa justice,
dans sa sainteté, dans sa vérité. Et encore serait-il très utile, et nous le verrons peut-être tout à l'heure, quand même avec quelques détails, que nous définissions mieux encore le ministère du Saint-Esprit. En fait, si nous voulions encore entrer dans le détail des choses, c'est du catéchisme élémentaire que je vous fais, mais j'éprouve le besoin de vous le présenter pour que vous saisissiez mieux tout à l'heure l'impossibilité qu'il y a à accorder un crédit quelconque à l'occultisme. Ce Jésus-Christ, la Bible nous le présente comme celui qui préexistait à l'existence du monde avant qu'Abraham fût jeté. La Bible nous présente en Jésus-Christ celui qui, étant la parole, était auprès de Dieu. Prologue de Saint Jean, était avec Dieu. Et rien n'a été fait sans elle, sans cette parole que Jésus-Christ a incarnée. Autrement dit encore, Dieu a préparé la venue de son Fils, cette révélation de sa personne par son Fils, selon l'Écriture, par tout ce qui s'est passé avant cette venue. C'est pourquoi on peut, étalant le plan de la révélation de Dieu sous nos yeux, dire que Jésus-Christ, il a été par toute l'histoire du peuple d'Israël préparé, j'allais dire élaboré dans les sentiments, dans les pensées auxquelles le Saint-Esprit n'a pas parlé, par toute l'histoire qui incarne la venue de Jésus-Christ. Car derrière l'histoire du peuple juif, nous avons, j'allais dire en filigrane, la personne même de Jésus-Christ. Tous les personnages de cette histoire, personnages historiques, sont des préfigurations, des antétypes de Jésus-Christ. Joseph, dans l'histoire que l'Écriture nous raconte, est une illustration, est une annonce de Jésus-Christ, vendu par ses frères, esclave en Égypte, et puis élevé bientôt à la tête de ce pays. Moïse, lui aussi, est une préfiguration de Jésus-Christ, libérateur du peuple. Et l'histoire même de ce peuple, esclave en Égypte, entraîné par Dieu au travers des 10 plaies, libéré par celle qui a nom Pâques, puis conduit par la nuée de feu ou de fumée dans la journée ou de feu la nuit, au travers de la mer Rouge, puis à travers le désert, toute cette histoire éminemment historique n'est déjà qu'une annonce de Jésus-Christ. C'est l'ombre des choses à venir et tout le culte juif, dans tous les détails qui nous sont donnés, est lui-même une annonce de Jésus-Christ, tellement que il n'est pas un détail de couleur, de forme, et il n'est pas un détail des sacrifices eux-mêmes qui finalement ne trouvent son explication en Jésus-Christ. Et je ne fais ici que de redire sous une autre forme ce que Luc 24 nous rapporte, quand Jésus, le jour de sa résurrection, sur le chemin d'Emmaüs, s'adressant aux compagnons qu'il avait rejoints, leur explique les Écritures en commençant par Moïse, c'est-à-dire la Genèse, et leur montant au travers de toutes les Écritures ce qui le concerne. C'est pourquoi il faut voir Jésus-Christ dans la Bible, non pas seulement dans la personne de Jésus, homme, mais il faut le voir, j'allais dire, dans sa dimension historique, sinon même cosmique, préexistant à la création du monde, participant à cette création, et puis participant derrière ou dans toute l'histoire du peuple d'Israël, laquelle histoire devient une préfiguration, une annonce, comme le dit l'Épître aux Hébreux, l'ombre des choses à venir qui se sont trouvées accomplies, réalisées, incarnées dans le Christ. Tellement que le jour de
vendredi saint, il peut dire sur la croix, tout est accompli. C'est vrai qu'à partir de ce moment-là, la révélation est close. On ne peut rien ajouter à ce que Dieu nous a fait connaître. Ce que nous devions savoir de lui nous est dit. Bien sûr, il y a tout le Nouveau Testament, il y aura toute l'histoire de l'Église, mais en fait, cette histoire, elle n'est qu'une parenthèse ajoutée à l'histoire du salut. Elle n'exprime rien de plus, sinon que elle rend les païens participants des grâces qui ont été accordées au peuple juif, choisi par Dieu, pour être le peuple dans lequel il allait se révéler. Mais en soi, tout est accompli, et c'est vraiment le jour de la résurrection, le dernier jour de l'histoire du monde, parce qu'à partir de là, eh bien, le monde peut finir. Dieu nous a dit ce qu'il avait à nous dire. La révélation qu'il voulait nous donner de sa personne, elle est accomplie. Et c'est la raison pour laquelle, au reste, on ne peut rien ajouter à cette révélation. Et c'est dans ce sens que Jésus-Christ est le seul médiateur entre Dieu et les hommes. Et c'est dans ce sens que la Bible est le seul livre qui rende compte de ce Jésus-Christ. Et quand le canon biblique, c'est-à-dire l'ensemble des livres de l'Écriture, a été, par la grâce de Dieu, mystérieusement accompli, close, dans ces 66 livres, nous avons, par elle, connaissance de ce que Dieu voulait nous dire de sa personne, de ses desseins, de ses intentions envers nous, et voulait nous dire de nous-mêmes, de notre origine, de notre fin, tellement que tout ce qu'il est nécessaire de savoir sur Dieu ou sur nous, et des relations qu'il y a dans l'intention de Dieu entre lui et nous, tout cela est contenu dans la Sainte Écriture. Je n'oublie pas que, au cours des siècles, en tout cas à partir du 5e siècle, l'Église, petit à petit, a ajouté à cette médiation. Et qu'elle a fini même par y ajouter tellement qu'elle a pris la place, l'Église catholique romaine, elle a pris la place elle a pris le rôle que devait jouer la Bible en devenant elle-même celle qui juge de la Bible, l'explicite et peut même y ajouter. Mais sans vouloir par là porter critique à l'égard d'une église chrétienne, nous sommes des réformés. Et comme tel, nous refusons cette médiation nouvelle qui s'appellerait l'Église pour en revenir, nous, réformés, à ce que, par la grâce de Dieu, je le crois, nous considérons comme le seul lieu de la révélation et la seule autorité en matière de foi et de révélation, l'Écriture sainte, refusant à l'Église le droit de devenir juge de l'Écriture et surtout le droit d'ajouter quoi que ce soit à l'Écriture. L'Écriture est l'autorité qui régit toute vie d'homme que Dieu aurait trouvé, rencontré, sauvé, régénéré en Jésus-Christ. Elle est aussi l'Écriture, je dirais, l'autorité qui régit non seulement toute vie d'homme personnellement, mais toute vie de communauté, donc toute vie d'Église. Ce n'est pas dans le Saint-Esprit l'Église qui régit ce monde, y compris la Bible, et décide, elle,
Église, du contenu, de l'explicitation à donner au texte biblique, c'est au contraire, dans la communion du Saint-Esprit, le Seigneur qui, par l'Écriture, corrige, explicite à l'Église, ou corrige l'Église lorsqu'elle fausse l'interprétation du texte, ou explicite, commente ce texte dans l'Église, et vient, par le moyen des hommes, bien sûr, les réformateurs, ramener l'Église dans le chemin de la vérité lorsque celle-ci s'est égarée. Ou explicite, commente ce texte dans l'Église, et vient, par le moyen des hommes, bien sûr, les réformateurs, ramener l'Église dans le chemin

lieu où Jésus-Christ se fait connaître à nous dans la communion du Saint-Esprit, est le seul lieu où nous puissions apprendre à le connaître, l'Église devenant aussi ce lieu possible, si elle est fidèle à l'Écriture, elle explique dans la communion du Saint-Esprit, encore faudrait-il préciser que lorsque le Saint-Esprit parle à l'Église, il ne peut le faire que si l'homme dans cette Église accepte l'office premier du Saint-Esprit concernant l'homme. Quel est-il ? Quand la Bible nous dit que le Saint-Esprit doit nous convaincre de péché, nous conduire dans la vérité, et quand elle ajoute que nous ne pourrons pas avoir le royaume de Dieu, même pas dans la personne de celui qui nous le révèle, Jésus-Christ, si nous ne sommes pas nés de nouveau, elle dit une chose à laquelle nous ne prêtons pas assez attention, si peu d'attention même que, jusque dans l'Église à l'heure actuelle, on laisse croire aux paroissiens, souvent, qu'ils sont capables de lire la Bible, capables de se conduire, alors qu'ils n'ont pas accepté le ministère du Saint-Esprit dans leur vie. Je vais prendre une image que j'ai souvent utilisée pour faire comprendre ces choses. La Bible dit de l'homme qu'à la suite de la chute, son esprit a été enténébré, son cœur lui-même a été enténébré tellement que il est tombé dans l'égarement le plus complet, adorant la créature au lieu du créateur, servant les faux dieux qu'il prend pour Dieu lui-même. Ce qui fait de l'homme le participant d'un peuple d'aveugles, de sourds, de malades, s'en allant vers la mort et la perdition. Alors suffit-il que Dieu, venant au secours de cet homme, prépare l'humanité à le connaître au travers de l'histoire du peuple juif accompli en Jésus-Christ et donne par le Saint-Esprit un livre que le Saint-Esprit a inspiré, je crois à l'inspiration de l'Écriture, suffit-il que cela soit offert objectivement aux hommes pour qu'ils le saisissent. D'aucuns pensent. Ils disent, eh bien, dans la mesure où je reçois cette Bible comme étant celle qui me rend compte de Jésus-Christ telle qu'elle me le présente, alors je connais Dieu. Vous vous étonnez, les catholiques eux-mêmes s'en étonnent quand ils ne s'engagent pas à l'égard des protestants, et ils n'ont pas tort complètement. Vous vous étonnez que, ayant une Bible, il n'y en a pas 36. Il y a bien les livres apocryphes, contenus, je dirais, dans certaines versions. Mais ce n'est pas à ça que je fais allusion. Nous avons une Bible, il n'y a qu'un Saint-Esprit, il n'y a qu'un Jésus-Christ. Alors on dira, mais comment se fait-il qu'avec une Bible, un Saint-Esprit et un Jésus-Christ, on arrive à tant de diversité, d'opposition, d'interprétations diverses, tellement que vous en avez 30, 50, 100, 500 qui diront des choses très diverses. D'où la juste remarque de l'Église romaine qui dit, mais voilà où conduit votre catéchisme tel que vous le présentez ici, lorsque vous excluez la médiation de l'Église.

0: Il faut donc le magistère de l'Église, de son collège, de docteur, d'évêque, d'archevêque et finalement celui qui les incarne tous, le pape. Il faut donc ce magistère, cette autorité de l'Église, pour dire à l'homme, voilà ce que tu dois comprendre, croire, et c'est par ma médiation que tu le connaîtras, le comprendras et pourras le croire. Il faut donc la médiation de l'Église. Je crois que les réformés, quelques-uns d'entre eux du moins, se trouvent très impressionnés par cette argumentation. Parce que en face de l'unité, apparente souvent, mais unité quand même, du catholicisme romain, l'éparpillement, pour ne pas dire la poussière parfois, de l'éclatement réformé, fait quelle figure et semble donner raison à la remarque de nos frères catholiques. Tant et si bien qu'il y a tout un courant dans le protestantisme qui voudrait nous orienter vers ce magistère de l'Église, des spécialistes, finalement donc des docteurs, seuls à même de comprendre l'Écriture, de l'enseigner, et dans tout passage difficile, d'expliciter cette vérité à ceux qui seraient incapables de la connaître s'il n'y avait pas ce magistère, cette médiation. Qu'allons-nous répondre? Eh bien, je vais répondre Bible en main, par une image qui, je l'espère, vous fera saisir pourquoi je ne suis quand même pas très impressionné par certaines argumentations.
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Et vous n'y verriez rien pour deux raisons. C'est non seulement parce que vous seriez dans la nuit, mais... Et vous n'y verriez rien...

0: je vais répondre au Biblomme par une image qui, je l'espère, vous fera saisir pourquoi je ne suis quand même pas très impressionné par certaines argumentations. Et vous n'y verriez rien pour deux raisons. C'est non seulement parce que vous seriez dans la nuit, mais parce que, selon ce que l'Écriture nous dit, vous êtes, je suis, moi aussi, aveugle spirituellement et sourd. Alors, que doit faire Dieu ? Eh bien, il doit, par son Saint-Esprit, faire deux choses que ne dit pas le tableau que vous avez sous les yeux. Il doit, j'allais dire, faire la lumière, ouvrir les rideaux ou allumer, c'est l'autre. Mais ensuite, par le même Saint-Esprit, il doit me rendre capable personnellement, en me rendant la vue, et en me rendant l'intelligence, soit la possibilité de lire aussi, il doit alors me rendre accessible sa révélation. Et ce qu'on oublie 9 fois sur 10 dans nos églises, c'est ce ministère-là du Saint-Esprit. Il ne suffit pas que je sache lire. Il ne suffit pas que je sois intelligent naturellement. Il ne suffit pas que j'aie fait des études de théologie. Il ne suffit même pas que j'aie un titre de docteur. Nicodème était intelligent. Nicodème avait fait des études de théologie. Il avait le titre de docteur. Il avait la Bible, il avait même Jésus-Christ en face de lui, il l'avait comme interlocuteur direct. Et Jésus lui a dit, en vérité, je te le dis, si tu ne nais pas de nouveau, tu ne verras pas le royaume de Dieu. Il faut que tu naisses de nouveau, toi docteur, toi qui connais, qui participe au culte de la synagogue, toi qui chante les psaumes, toi qui participes à tout ce qui est la vie du peuple juif, eh bien tu as encore besoin, oui, toi le tout premier, que je vienne dans ta vie faire la lumière, te rendre la parole accessible par le Saint-Esprit qui te la révélera, et puis te rendre la vue et l'ouïe qui te permettront de lire, de voir, d'entendre, et de connaître et de comprendre. Et la régénération que le Seigneur opère dans nos vies est une régénération de tout notre être. C'est un renouvellement de notre intelligence, comme le dit Éphésiens 4. Et je vais vous le donner précisément, si vous voulez, en résumé, dans ce texte des Éphésiens, bien connu, chapitre 4. Ce chapitre qui nous dit tout ce que Dieu a donné par le Christ, ce chapitre qui commence, n'est-ce pas, je vous exhorte, moi le prisonnier dans le Seigneur, à marcher d'une manière digne de la vocation qui vous a été adressée. Il y a un seul corps, un seul esprit, comme vous avez été appelé à une seule espérance par votre vocation. Il y a un seul Seigneur, une seule foi, un seul baptême. Un seul Dieu et Père de tous, qui est au-dessus de tous et parmi tous et en tous. Et puis à chacun de nous, la grâce a été donnée selon la mesure du don de Christ. Et puis celui-là qui est venu nous donner cette grâce, c'est lui qui a donné les apôtres, les prophètes, les évangélistes, les pasteurs, les docteurs, pour le perfectionnement des saints, en vue de l'œuvre de ministère, de l'édification du corps, afin que nous ne soyons plus des enfants flottants, emportés à tout vent de doctrine, mais que professant la vérité dans la charité, nous croissions à tous égards en celui qui est le chef, Christ. Bien. Et après avoir ainsi révélé tout ce que Dieu a fait par Jésus, en qui il a mis tout ce que nous devons recevoir, et par lequel il a donné, ou dans lequel il se trouve les docteurs, les évangélistes, et tous ceux que Dieu a commis dans l'Église, a appelés dans l'Église à révéler ces choses, il dit, verset 17, voici donc, je dis et je déclare, c'est que vous ne devez plus marcher comme les païens qui marchent selon la vanité de leurs pensées. Ils ont l'intelligence obscurcie. Il ne suffit pas d'avoir une bonne cabosse, comme on dit. Il ne suffit pas d'avoir développé en nous une faculté de raisonnement, une culture, une connaissance qui pourrait nous permettre d'ouvrir la Bible et d'entendre ce que les docteurs, les pasteurs, les évangélistes vont nous enseigner. Si notre intelligence n'est pas régénérée, ils ont l'intelligence obscurcie, ils sont étrangers à la vie de Dieu. Bien sûr, à cause de l'ignorance qui est en eux, ça c'est vrai, mais aussi à cause de l'endurcissement de leur cœur, ils ont perdu tout sentiment, ils se sont livrés à la dissolution pour commettre toute espèce d'impureté, jointe à la communicabilité. Mais vous, ce n'est pas ainsi que vous avez appris Christ, si du moins vous l'avez entendu, si conformément à la vérité qui est en Jésus, c'est en lui que vous avez été instruit à vous dépouiller, eu égard à votre vie passée, du vieil homme, qui se corrompt par les convoitises trompeuses, et à être renouvelé, ici le verbe c'est régénéré, dans l'esprit de votre intelligence. Alors le rôle du Saint-Esprit, il est capital. Vous allez le voir maintenant, je dirais, dans sa plénitude. Le rôle du Saint-Esprit, c'est, après avoir, je dirais, dans la communion du Père et du Fils, inscrit dans l'histoire du monde et dans l'histoire du peuple juif en particulier, la révélation dont Christ devait être l'accomplissement, après avoir engendré, Christ est né du Saint-Esprit, puis il a été revêtu du Saint-Esprit. Et ensuite, après avoir, je dirais, fondé l'Église, qui doit, dans ce monde, être témoin, être le corps du Jésus-Christ, eh bien, le Saint-Esprit, il a inspiré l'Écriture. Car c'est par le Saint-Esprit que les hommes ont parlé de la part de Dieu. Et toute l'Écriture est divinement inspirée et utile pour instruire, enseigner, corriger, rendre l'homme apte. C'est pourquoi on ne peut pas concevoir, je dirais, une Écriture qui n'aurait pas été inspirée par le Saint-Esprit. C'est son œuvre. C'est lui qui rend compte au travers des hommes qu'il a choisis pour cela. Qui rend compte de la révélation de Dieu dans l'histoire du peuple juif et dans la personne du Christ, et qui en rend compte dans la Bible. Mais le même Saint-Esprit qui a fait tout ça, c'est encore lui qui doit venir en nous, rendre notre intelligence, nos cœurs, nos consciences, notre être tout entier, apte à recevoir cette révélation, et lorsque nos yeux ont été à la lumière, ouverts à la lumière, c'est lui qui doit nous conduire dans la découverte de ce que dit l'Écriture. C'est lui qui éclaire l'Écriture. C'est lui qui éclaire la face du Christ au travers de l'Écriture. C'est lui qui nous rend accessible l'Écriture en nous rendant capables de voir, et de voir par nos yeux, et en éclairant tout ce que l'Écriture est et toute cette histoire. Donc c'est le Saint-Esprit qui est le moyen en dehors duquel nous ne pourrons jamais rien comprendre à rien et en dehors duquel nous ne serons que des égarés. Alors, il y a tant de choses qui prennent la place du Saint-Esprit. D'abord l'Église qui prend la place souvent du Saint-Esprit. Ou l'homme qui s'enorgueillit au point que il veut juger du Saint-Esprit. Et je crois que toute l'histoire de l'Église est cette histoire terrible. Aussi aussi bien la réformée que la catholique. Alors là, vous comprenez, il n'y a pas d'esprit de jugement dans mon cœur, ni à l'égard de l'Église catholique, ni à l'égard de nos églises. Mais le drame de toutes nos églises, c'est d'avoir fait l'économie du Saint-Esprit et de prétendre, je dirais, prendre sa place et de croire que parce qu'on a fait des études, on est capable. Oui, il est dit, ajoutez à votre foi la connaissance. Et Dieu veut qu'il y ait dans son Église des hommes instruits. C'est lui qui veut des docteurs, des apôtres, pardon, pas des apôtres, il ne les veut plus, ils sont là. Mais il veut au moins des évangélistes, des pasteurs et des docteurs qui, sur le fondement des apôtres, alors, soient des instruments, mais des instruments remplis du Saint-Esprit, formés dans le Saint-Esprit, soumis au Saint-Esprit. Parce que chaque fois que nous sortons du Saint-Esprit, nous tombons dans l'hérésie. Et n'importe qui ne peut pas s'ériger docteur dans l'Église, et ce n'est pas le nombre d'années d'études qui nous permettra jamais de faire l'économie du Saint-Esprit. Vous comprenez donc combien tout ça, je dirais, nous limite dans nos possibilités. Et combien il est impossible de parvenir à Dieu par un autre chemin. Et vous comprendrez donc pourquoi aucun homme ne peut par lui-même et en dehors de la soumission à Jésus-Christ, et en dehors de la connaissance de l'Écriture, aucun homme ne peut prétendre connaître quoi que ce soit de Dieu. Alors vous discernez déjà, au travers d'un simple catéchisme comme celui-ci, où j'ai rappelé des choses bien sûr très élémentaires, la folle prétention des devins et même des guérisseurs. Déjà, il suffirait qu'on s'arrête là pour qu'on puisse maintenant ouvrir une discussion et vous verriez de vous-même que c'est impossible que des hommes, des femmes qui ne connaissent pas Dieu ou du moins qui ne connaissent pas le Dieu de Jésus-Christ, qui n'ont jamais ouvert une Bible, qui lorsqu'ils sont interrogés sur leur relation avec Jésus-Christ, leur connaissance biblique, doivent étaler leur ignorance. Comment il est impossible que de tels hommes puissent nous parler de la part de Dieu, nous révéler quoi que ce soit des intentions, des projets, des pensées de Dieu? Comment il est impossible qu'ils soient des devins, des prophètes? C'est impossible. Ça ne tient pas debout. Et comment il est impossible aussi que des hommes qui n'ont aucune relation personnelle avec le Christ, qui n'appartiennent pas à son Église, qui n'ont aucune relation personnelle avec l'Écriture, qui auraient fait d'eux des disciples de Jésus-Christ et des membres vivants de son corps dans son Église, comment il est impossible que de tels hommes puissent disposer de dons que le Seigneur leur aurait donnés? Parce qu'il passe par une autre médiation. Dans la seconde partie de ce catéchisme, j'aimerais revenir alors à des choses fort simples, mais qui sont aussi très nécessaires. Mais qu'il est très nécessaire, pardon, de remettre devant vos yeux, si on veut, tout à l'heure et dans la seconde étude, avancer avec quelque sûreté sur le chemin que j'aimerais tracer. Est-ce qu'en passant en dehors de cette médiation-là, j'allais dire, nous trouvons le vide ? ou bien si en dehors de cette médiation-là, nous trouvons d'autres créatures qui ne seraient pas humaines. Est-ce qu'à l'heure où je quitte la révélation en Jésus-Christ au travers de l'Écriture dans le Saint-Esprit et que je passe par une autre révélation, est-ce que je trouve quelqu'un d'autre que Jésus-Christ? Est-ce que la Bible nous donne à ce sujet quelques connaissances? Ce qui me ramène à la question, est-ce que Satan existe? Est-ce qu'il y a des faux dieux? Ou si vous voulez, est-ce que les faux dieux, puisqu'en Jésus-Christ nous connaissons le vrai Dieu, sont de pure création de l'imagination humaine? Ou bien s'ils existent en tant que tels? C'est la seconde question que nous devons nous poser ce matin, quand nous avons compris cela. Alors, qui peut répondre? Eh bien, si j'en crois cette révélation-là, que dit le Christ? Est-ce que Jésus a dit que Satan existait? Est-ce qu'il en parle? Est-ce que l'Écriture, nous révélant le Christ, nous le révèle non seulement parlant de Satan, mais le désignant comme tel, comme une créature existant à côté de Dieu? Est-ce que l'Écriture nous parle de l'action de Satan sur les hommes, de son influence sur leur esprit, sur leur pensée, sur leur cœur, donc sur leurs sentiments, sur leur volonté, sur leur corps? Est-ce qu'il y a dans la Bible des malades de l'esprit, de l'âme, et qui le seraient malades parce que Satan est à l'arrière-plan de leur vie? Est-ce que l'Écriture nous montre de tels malades délivrés par Christ et de leurs maladies physiques ou psychiques ou mentales, mais délivrés non pas seulement sur le plan de la nature, mais sur le plan, je dirais, d'une dépossession, parce que Satan serait venu dans leur corps prendre en main, régir et leur esprit, et leur âme, et leur corps? Est-ce que la Bible nous montre de telles choses? Jésus croyait-il à la réalité satanique, à l'existence d'une créature nommée le diable, et avec celle-là de créatures nommées les démons, les esprits mauvais, les puissances célestes? Eh bien, il suffit de poser la question comme celle-là, comme je le fais, pour que vous ayez la réponse. Et c'est même tellement évident que on ne peut pas, je dirais, ouvrir un évangile sans tomber, j'allais dire, à pieds joints sur la présence de Satan. Au baptême de Jésus, une parole a été prononcée par Dieu lui-même. Celui-ci est mon Fils bien-aimé en qui j'ai mis toute mon affection. Mais à l'instant même où cette parole prononcée et accompagné du baptême du Saint-Esprit, de cette immersion de Jésus dans le Saint-Esprit, comme il est immergé dans l'eau, eh bien, au moment où cette scène est la présentée par la Bible, elle se trouve suivie d'une intention du Saint-Esprit, que vous connaissez bien, car le premier geste du Saint-Esprit prenant en quelque sorte possession de Jésus par le baptême, sera d'entraîner Jésus dans le désert pour être tenté. Alors là, le diable va être vu dans un face-à-face. Le diable va être entendu dans un dialogue avec Jésus. Et le diable nous sera présenté comme, j'allais dire, un personnage qui a une singulière autorité, puisqu'il ose offrir à Jésus tous les royaumes de ce monde. Et je ne crois pas que ce soit une promesse en l'air. Au reste, trois fois dans l'évangile de Jean, le diable est désigné comme le prince de ce monde, archon tout cosmou. Et quand le mot monde est dit, c'est pour, pas pour rien que je vous ai dit le mot grec, archon tout cosmou. Vous retrouvez le mot cosmos. Il est celui qui a autorité sur le cosmos. Et c'est le père Lagrange, un des commentateurs des évangiles, qui compare ce prologue que nous présentent les évangiles, c'est-à-dire cette rencontre du Christ et de Satan, à celui des, le prologue des tragédies antiques, dans lesquelles tout le drame dans ce prologue est préfiguré. Et tout le drame de l'incarnation de Jésus et de son ministère est un drame qui a comme premier protagoniste, quand même il est à l'arrière-plan, Satan. 1 Jean nous dira, chapitre 3, verset 8, le Fils de Dieu est apparu pour détruire les œuvres du diable. Et en fait, l'évangile, c'est une action constante de Jésus contre le diable. Car dans ses guérisons, dans son enseignement, c'est toujours à l'arrière-plan le diable qui est visé, le menteur. Et je dirais, tout le drame de l'évangile, c'est la réaction du diable contre Jésus. Car tout l'appareil mis en place par le diable aboutira à ce que le diable croit possible, vaincre le Fils de Dieu. Après l'avoir tenté sans réussir à l'amener à la chute, eh bien, tout le long, alors il va se dresser contre lui et il va finir par dresser l'humanité tout entière contre lui, dans la personne même de ses disciples. Et c'est intéressant de constater, par exemple, c'est une constatation que je vous fais découvrir en passant, puisqu'on a dit qu'on voulait regarder les choses à la lumière de l'évangile. Vous savez que le chapitre, l'évangile de Matthieu nous présente le Christ, son origine, sa naissance, dans les trois premiers chapitres. Le quatrième chapitre de Matthieu, c'est le chapitre de la tentation. Les chapitres 5, 6, 7, c'est le sermon sur la montagne. Et le chapitre 8, alors, nous ouvre à l'action du Christ. Or, cette action, elle commence par la guérison du lépreux, purifié. Et puis, c'est l'histoire qui suit du centenier de Capernaum. Alors, c'est le lépreux en la personne de son être, abîmé, pourri, puisque la lèpre est une sorte de pourriture de l'être. Alors il se trouve guéri. Et c'est significatif. Et puis la guérison suivante, c'est l'histoire du centenier de Capernaum. Et c'est aussitôt l'universalité qu'elle a présentée dans Matthieu. Et puis il revient avec l'histoire de la belle-mère de Pierre dans sa maison. Et le chapitre 8 se termine par la guérison d'un démoniaque. Eh bien, vous avez là les quatre dimensions dans le chapitre 8 de ce que va être l'évangile, et la pointe, c'est la guérison du démoniaque. Dans Matthieu 8, n'est-ce pas? C'est le lépreux, et puis l'histoire du centenier de Capernaum, universalité du salut, parce que ce centenier, c'est un Romain. Et puis ensuite, la belle-mère de Pierre malade, c'est la maison, c'est la famille, et puis c'est le démon qui est chassé. Eh bien, ne serait-ce que dans ce premier chapitre 8, qui ouvre notre entendement à l'action du Christ, on voit déjà toute la dimension du travail de Jésus.
1: Et si nous voulions continuer, alors je vais le faire très brièvement. Après la présentation de Jésus, dans Matthieu, c'est les chapitres 8, 9, et le chapitre 10 de Matthieu, c'est l'envoi des disciples. J'aimerais vous faire quelques constatations quand même importantes. On passe sur les chapitres 8 et 9. Il appelle les 12, verset 1er du chapitre 10 de Matthieu. Ayant appelé ses 12 disciples, il leur donna le pouvoir de chasser les esprits impurs et de guérir toute maladie. C'est par là qu'il commence. Et puis si vous regardez Luc, je vous fais remarquer que, bien sûr, les versets 50 à 63 rapportent déjà l'ascension, mais quel est la fin de Luc, en quelque sorte? C'est « Voici, j'enverrai sur vous ce que mon Père a promis, mais vous restez dans la ville jusqu'à ce que vous soyez revêtus de la puissance d'en haut, le Saint-Esprit. » Le Saint-Esprit. Ceci pour bien vous faire saisir que il est impossible de se prétendre disciple de Jésus-Christ sans ce que j'ai marqué dans ce premier catéchisme, parce que dès l'instant où nous sommes en dehors de cette communion du Saint-Esprit, nous nous heurtons, nous nous trouvons face à l'autre puissance. Celle que la Bible nous présente comme le prince de ce monde, celui qui régit tout, celui que Jésus est venu démasquer, dévoiler, combattre, dont il est venu détruire les œuvres. Alors il n'y a pas deux chemins possibles, c'est ou l'un ou l'autre. Il n'y a pas deux médiations possibles, c'est ou l'une ou l'autre. Ce qui vous fera comprendre pourquoi, dans notre prochaine étude, c'est midi, il y a des choses qu'on aurait pu dire encore, mais je vais m'arrêter là, pourquoi il faut être aujourd'hui, je dirais, extrêmement strict, sévère, tranchant, voire passer pour... l'homme dangereux et bête, l'homme ignorant portant des œillères, l'homme portant en lui si fortement la notion du mal qu'il la projette sur autrui, c'est vous. Voilà, bien sûr, comment nous paraissons dans notre intransigeance. Alors, comprenez-moi, il ne s'agit pas d'une personne ici. Parce que derrière la personne, il y a l'esprit. Mais vous comprenez pourquoi nous nous heurtons dès l'instant où nous sommes dans la vérité de Jésus-Christ à alors une résistance farouche, et pourquoi il est grave que nous admettions les compromissions. Et mon dernier mot, ce sera de vous rappeler, et nous y reviendrons cet après-midi, que déjà, dans les 10 commandements, alors revenons à Exode, chapitre 20, le premier commandement dit, « Tu n'auras pas d'autre Dieu devant ma face. »

0: Eh bien, merci à Maurice Ray pour cette intervention au cours de laquelle il nous aura rappelé les fondements bibliques nécessaires pour condamner et lutter contre l'occultisme. 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

J'ai grandi dans une famille catholique qui était non pratiquante et à la maison on ne parlait pas de Dieu. Mais je suis quand même allée au catéchisme, j'ai fait ma communion et j'ai fait ensuite partie de la JOC, c'est-à-dire c'est la jeunesse ouvrière chrétienne. La JOC, j'aimais bien. C'est vrai que je me sentais utile. On fait de bonnes actions, mais je n'avais pas forcément compris qui est Dieu. J'étais, je pense, enfin une personne agréable et facile à vivre, mais j'avais parfois des moments de déprime où je me sentais incomprise, insatisfaite. Je me posais beaucoup de questions sur le sens de ma vie et je voyais que, enfin pour Gérard, je n'étais pas une épouse si facile et je m'en voulais. Enfin, quelque part, je lui en voulais aussi parce que, bon, je me disais qu'il avait sans doute une part de responsabilité. Enfin, le temps passé. Et puis, il y a eu plusieurs décès dans la famille qui m'ont beaucoup affectée. Alors, surtout le décès subi de mon père en 84. Je ne pouvais pas l'admettre et j'étais révoltée contre les médecins que je rendais responsable de sa mort. Enfin, c'est cette même année, en 84, que Sylviane, ma petite sœur, a découvert le Seigneur. Au début, je n'ai pas très bien saisi le changement qu'il y avait en elle. J'ai même eu peur qu'il s'agisse d'une secte. Et puis, après, disons que Gérard et moi, on a compris. C'est vrai que j'étais heureuse pour elle. Il y avait une telle joie qui émanait d'elle, mais je l'enviais. Mais pour moi, je n'y croyais pas. Et je pensais encore, de toute façon, beaucoup trop à mon père. Sa mort m'a perturbée davantage. Et 3 mois après son décès, je suis tombée malade. Je tremblais beaucoup, j'étais angoissée. Je n'avais même plus la force de conduire Isabelle en classe. Et puis la vie a repris petit à petit. Je pensais pas encore vraiment à Dieu. J'essayais de profiter, mais je n'étais pas heureuse. Notre couple n'allait pas fort. Je me sentais coupable. Et là, j'avais vraiment l'impression que c'est moi qui étais responsable. Et puis en août 87, notre deuxième enfant est né. Et début 88, nous avons quitté Dunkerque et nous sommes retournés dans le Pas-de-Calais où nous avons la famille. Et là, j'ai beaucoup vu Sylviane et nous avons bien entendu beaucoup parlé de Dieu. Elle m'avait d'ailleurs offert une Bible. Un an après, en 89, donc, nous avons dû de nouveau partir, toujours à cause du travail de Gérard, cette fois pour Dijon. C'est là que nous avons eu notre troisième enfant, Marc. J'avais toujours des états d'âme. Mais je prenais conscience de plus en plus que c'est le Seigneur qui manquait à ma vie. Que de ma propre initiative, je ne pouvais rien faire, rien changer, ni faire le bien que je voulais. Et d'ailleurs, les versets 14 à 25 dans Romains 7 me le rappelaient. Alors, ce qui est bon, je sais, n'habite pas en moi, c'est-à-dire dans ma chair. J'ai la volonté, mais non le pouvoir de faire le bien. Car je ne fais pas le bien que je veux, mais je fais le mal que je ne veux pas. J'avais donc un réel désir de trouver Dieu et d'être pardonnée. Et un jour de grande détresse, je l'ai trouvé. Ce jour-là, j'étais vraiment au bout du rouleau. Je me rendais compte, je voulais rendre ma famille heureuse, je n'y arrivais pas. Je voulais connaître la paix, je ne l'avais pas. Je savais que je ne pouvais pas continuer ainsi. J'en avais assez et je pensais au verset 28 dans Matthieu 11. « Venez à moi, vous tous qui êtes fatigués et chargés, et je vous donnerai du repos. » Alors j'ai crié au Seigneur, « Si tu existes vraiment, bien, montre-le-moi. » Et là, il a enfin répondu à mon appel, et moi au sien, et j'ai trouvé la paix. Il m'a fallu du temps pour comprendre des années de lutte, de conflits intérieurs, pour accepter Dieu dans ma vie. Et Sylviane a toujours été là, bien sûr, pour m'aider et m'encourager dans ma recherche. Elle me disait, « Si tu cherches sincèrement, tu trouveras. » Et les versets 7 et 8 dans Matthieu le disent bien. « Demandez et l'on vous donnera, cherchez et vous trouverez. Car quiconque demande reçoit, celui qui cherche trouve, et l'on ouvre à celui qui frappe. » C'est donc en 1989 ou 90, en fait, maintenant ça fait tellement longtemps que je suis avec le Seigneur, je ne sais même plus, mais je sais qu'il a changé ma vie, ma façon d'être et d'agir. Il m'a ouvert les yeux. Il m'aide à faire face aux difficultés de la vie.
Parce que c'est vrai, c'est pas parce qu'on est chrétien que les difficultés nous sont épargnées, les épreuves sont toujours là, mais il est une force. Enfin, il est ma force en tout cas. Et j'ai confiance en lui. Et je voudrais terminer par le proverbe 8, celui qui me trouve, trouve la vie.

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1: Vous connaissez sans doute, et peut-être presque par cœur, le psaume 23, qui dit ceci, celui, donc, ce psaume qui commence par ces mots, « Je ne manquerai de rien, car l'Éternel est mon berger. » Ce psaume est vrai. Par conséquent, vous ne manquerez pas de repos, car Dieu, votre berger, vous fait reposer dans de verts pâturages, si vous êtes sa brebis. Vous ne manquerez pas de satisfaction non plus, car il vous mène près des eaux paisibles. Vous ne manquerez pas de direction, de conseil, car il vous conduit dans des sentiers, est-il dit, des sentiers de justice. Vous ne manquerez pas non plus de compagnie, car il sera avec vous jusque dans la vallée de l'ombre de la mort. Vous ne manquerez pas de réconfort, car sa houlette et son bâton vous rassurent. Vous ne manquerez pas de nourriture, puisqu'il dresse devant vous une table garnie. Vous ne manquerez pas de joie, car il oint votre tête d'huile. Vous ne manquerez pas d'abondance, puisque votre coupe déborde. Vous ne manquerez de rien, ici-bas, puisque le bonheur et la grâce vous accompagneront tous les jours de votre vie. Et vous ne manquerez de rien, même pas dans l'éternité, puisque vous habiterez pour toujours dans la maison de votre Dieu. Tenez pour vrai ces affirmations de la parole de Dieu. Tenez-les pour vrai, car dans le cas contraire, vous manqueriez alors de tout.

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Moi, j'ai été élevée dans la religion catholique. Mes parents nous ont toujours quand même enseigné une bonne morale. Et puis, je considère que je suis une personne avec une vie normale, c'est-à-dire j'ai un bon mari, des bons enfants, et donc je suis comblée. Et je croyais en Dieu, puis je le priais quand j'avais besoin, mais ma relation, elle s'arrêtait là. Et j'ai compris aujourd'hui que Dieu, il avait un plan pour moi. Puis il a mis trois personnes dans ma vie à différentes époques. D'abord, quand on était à l'étranger, on était au Pérou, et puis il est arrivé ma voisine, et puis elle était chrétienne évangélique, et puis elle nous a parlé de Jésus, elle avait la Bible, puis elle voulait nous en parler, mais quand tout va bien dans ta vie, tu cherches pas vraiment. Alors là, à ce moment-là, j'ai dit non, ça m'intéresse pas. Et quand nous sommes revenus, bien, notre situation a changé un petit peu. On a commencé à avoir plus de problèmes. Et suite à ça, bien, c'était dans les années 90. Puis, il y avait des conférences sur l'énergie. Comme je suis très curieuse, puis ça m'intéressait tout ce qui était mystérieux, je suis allée assister. Ce qu'on prônait à cette époque-là, bien, c'était que Jésus est venu sur la terre pour nous enseigner, il est venu guérir, il est venu... S'occuper des gens, puis que nous, on était fait à son image et qu'on avait tout le potentiel en dedans de nous. Alors, c'était comme si, à quelque part, on pouvait tout faire nous aussi, parce qu'au nom de Jésus. Et c'est ce à quoi je croyais. Sauf que notre situation allait de mal en pire. Alors, même si j'avais tout ça, il n'y avait rien qui se passait. Alors, on a dû déménager à Québec. Et là, Dieu il a mis une deuxième personne sur ma route. Mais encore une voisine, et elle était chrétienne, c'est-à-dire qu'elle lisait sa Bible, puis elle nous parlait de Jésus, et souvent on a eu beaucoup de discussions ensemble, mais quand elle me parlait de Jésus, comment il était bon, puis qu'il était venu sur la terre aussi, mais pour notre salut, parce qu'il a versé sa vie pour nous, puis donc je faisais un petit peu la relation avec ce que j'avais appris dans l'énergie, pour moi c'était comme semblable, et c'était pas quelque chose que j'avais encore besoin. Je le croyais, mais c'était pas plus important que ça. Et de plus en plus, ben la situation ne s'améliorait pas. Et là, on avait des gros problèmes. Puis cette fois-là, j'ai crié à Dieu. Puis j'ai dit non. Là, Dieu, là, moi, j'ai essayé toutes les solutions de ce que j'étais capable. Puis il n'y a rien qui fait. On dirait qu'on faisait jamais les bons choix. Et à ce moment-là, je lui ai demandé d'intervenir dans ma vie. Et c'est ce qu'il a fait. Et dans la semaine qui a suivi, on a eu une offre pour aller travailler à l'extérieur. Et juste avant de quitter, ma voisine est venue me voir en me disant, « Garde, je vais prier pour que tu trouves une église là-bas à Chicoutimi pour que tu puisses recevoir de l'enseignement sur la Bible, pour que tu connaisses le mieux le Seigneur Jésus. » J'ai dit, « OK. » Et quand on est revenu à Chicoutimi, bien, ça allait plus ou moins bien. Et là, encore là, Dieu a mis une troisième personne dans ma vie qui était une chrétienne évangélique qui, elle, aussi nous parlait de Jésus. Mais c'est comme mon cœur. On dirait que mon cœur, cette fois-là, était plus disposé. Puis, je l'ai écouté. Elle nous a invités à aller à leur église. Et là, on est achevé à aller avec mon mari. Mais chose qui s'est passée, c'est que quand je suis rentrée dans cette église-là, j'ai tellement ressenti en dedans de moi là, une paix, comme si, là, tout à coup, j'étais rendue chez nous. Et que c'était une famille que Dieu me donnait. Et la joie que je voyais sur les visages des gens, puis l'amour qu'ils avaient les uns les autres, j'ai compris que c'était l'amour de Jésus. Et durant la semaine, il y a deux hommes qui sont venus nous rencontrer pour voir un peu nos croyances. Et là, ils nous ont expliqué clairement qu'est-ce que c'était qu'on était des pécheurs, puis que de nous-mêmes, on pouvait rien faire, puis il fallait vraiment accepter Jésus dans notre vie comme notre sauveur, et puis que c'était ça qu'il voulait, qu'on lui donne notre vie. Mais moi, je voulais pas lui donner ma vie parce que j'avais entendu parler, tu sais, il nous disait dans l'énergie que ça, tu donnes pas ta vie parce que tu sais pas qui peut la prendre, mais là, c'était pas n'importe qui, c'était Jésus. Et à ce moment-là, ben je lui ai vraiment remis ma vie, puis c'était un combat, mais j'étais contente parce que finalement, j'ai compris que oui, j'avais besoin de lui pour avoir la vie éternelle, puis que à ce moment-là, ben je lui ai remis tous mes soucis. Et vous savez, ce qui est merveilleux, c'est qu'il y a vraiment... Depuis 9 ans que ma vie a été transformée et qu'il fait des belles choses pour nous. À chaque jour, il répond à tous nos besoins. Et un verset dans la Bible qui m'a vraiment marqué, c'est dans 1 Pierre 5-7 qui dit « Déchargez-vous sur lui de tous nos péchés, de tous vos soucis, et il prendra soin de vous. » Et c'est vraiment ce qu'il a fait pour nous.

J'étais membre des Forces armées canadiennes. J'étais marin. À bord d'un gros navire, 250 hommes. Ça s'appelait le HMCS Fraser dans le temps, qu'aujourd'hui n'existe plus. Mais j'étais quand même jeune. Et j'étais quand même dans un milieu où il y avait beaucoup d'alcool, des bars. Tout ce qui était le monde. Quand je suis arrivé dans les forces armées, je ne buvais pas, je ne fumais pas, je ne sacrais pas. J'étais pratiquement vierge, comme on pourrait dire. Mais ça n'a pas été long que les forces armées ont pris soin de ça. Alors, je remplissais mon cœur de tout ce que le monde pouvait m'offrir. Il y a un individu que j'avais appris à connaître au travers du voyage. Et puis, cet individu-là, son nom, c'était Conrad Bordelot. Puis, je le voyais, cet individu-là, aller de gauche à droite. Il reprenait les gens dans leur langage, parce que la marine, c'est quand même un domaine très, je pourrais dire, très rock'n'roll. Mais Conrad était un monsieur qui aimait le Seigneur. Je voyais qu'il y avait quelque chose en lui que moi, je n'avais pas. Et puis, ça me chicotait. Je connaissais Dieu, mais un Dieu qui était plutôt punisseur un peu, là. C'est sévère. Le Dieu d'amour que je connais aujourd'hui, je le connaissais pas de cette façon-là à cet âge-là. Alors, à la ville de Québec, un dimanche après-midi, on était en congé. Coral m'a demandé d'aller faire un tour avec lui sur les plaines d'Abraham. Puis là, il m'avait demandé à un moment donné, il dit, crois-tu que la parole de Dieu, c'est l'autorité de Dieu? Crois-tu en l'autorité de la parole de Dieu? Alors, moi, j'étais convaincu que Dieu existait. J'étais convaincu que ce livre-là était un livre saint. Alors, j'ai dit oui. Alors, il a commencé à me parler de Dieu, de son amour, de la grâce de Dieu. Ensuite, il m'a parlé de l'homme. Puis là, il m'a raconté le problème que l'homme avait face à Dieu, qui était le péché, de ce que Jésus a fait. Il m'a expliqué que Jésus est allé à la croix pour subir un châtiment que moi, je devais subir à cause de mes péchés. Il m'avait expliqué que Jésus avait pris à ma place ce châtiment-là. Alors, il m'a aussi expliqué que Jésus avait vécu une vie exemplaire. Puis, après avoir vécu sa vie exemplaire et en allant à la croix, Dieu, parce que Jésus avait vécu une vie exemplaire, Dieu l'a ressuscité des morts pour, justement, m'offrir la vie éternelle. Quand il m'a fait tout comprendre ça, quand j'ai compris que Jésus a ressuscité pour m'offrir la vie éternelle, c'est là que j'ai compris que j'allais en enfer, que j'étais vraiment perdu, puis que j'avais besoin de la grâce de Dieu. Et à ce moment-là, ce que j'avais vu, c'est que Dieu m'aimait, puis que Dieu n'irait pas plus loin dans son amour, ok, pour moi, tant et aussi longtemps que je n'arrivais pas aux pieds, à ses pieds, pour lui dire que j'étais désolé, que j'avais péché. Et puis que je devais reconnaître, cet après-midi-là, j'ai reconnu qu'il fallait que je lui dise ça. Quand j'ai compris le salut de Dieu, c'est là que Dieu m'a tout révélé aussi d'un clin d'œil, tout ça. Alors là, j'ai cherché à être, j'ai décompliqué les choses. J'ai simplement dit, Seigneur, je crois tout ce que tu dis. À ça, j'étais capable de faire ça. Je crois tout ce que tu dis maintenant. Et tout est tombé dans, tous les morceaux sont tombés dans leur place. Puis je suis redevenu paisible.

Évangile selon Matthieu, chapitre 13. Ce même jour, Jésus sortit de la maison et s'assit au bord de la mer. Une grande foule s'étant assemblée auprès de lui, il monta dans une barque et il s'assit. Toute la foule se tenait sur le rivage. Il leur parla en parabole sur beaucoup de choses, et il dit : Un semeur sortit pour semer. Comme il semait, une partie de la semence tomba le long du chemin. Les oiseaux vinrent et la mangèrent. Une autre partie tomba dans les endroits pierreux, où elle n'avait pas beaucoup de terre. Elle leva aussitôt, parce qu'elle ne trouva pas un sol profond. Puis quand le soleil parut, elle fut brûlée et sécha, faute de racines. Une autre partie tomba parmi les épines. Les épines montèrent et l'étouffèrent. Une autre partie tomba dans la bonne terre. Elle donna du fruit, un grain 100, un autre 60, un autre 30. Que celui qui a des oreilles pour entendre, entende. Les disciples approchèrent et lui dirent : Pourquoi leur parles-tu en parabole ? Jésus leur répondit : Parce qu'il vous a été donné de connaître les mystères du royaume des cieux, et que cela ne leur a pas été donné. Car on donnera à celui qui a, et il sera dans l'abondance, mais à celui qui n'a pas, on ôtera même ce qu'il a. C'est pourquoi je leur parle en parabole, parce qu'en voyant, ils ne voient point, et qu'en entendant, ils n'entendent ni ne comprennent. Et pour eux s'accomplit cette prophétie d'Isaïe. Vous entendrez de vos oreilles, et vous ne comprendrez point. Vous regarderez de vos yeux, et vous ne verrez point. Car le cœur de ce peuple est devenu insensible. Ils ont endurci leurs oreilles, et ils ont fermé leurs yeux. De peur qu'ils ne voient de leurs yeux, qu'ils n'entendent dans leurs oreilles, qu'ils ne comprennent dans leur cœur, qu'ils ne se convertissent et que je ne les guérisse. Mais heureux sont vos yeux, parce qu'ils voient et vos oreilles, parce qu'elles entendent. Je vous le dis en vérité, beaucoup de prophètes et de justes ont désiré voir ce que vous voyez et ne l'ont pas vu, entendre ce que vous entendez et ne l'ont pas entendu. Vous donc, écoutez ce que signifie la parabole du semeur. Lorsqu'un homme écoute la parole du royaume et ne la comprend pas, le malin vient et enlève ce qui a été semé dans son cœur. Cet homme est celui qui a reçu la semence le long du chemin. Celui qui a reçu la semence dans les endroits pierreux, c'est celui qui entend la parole et la reçoit aussitôt avec joie. Mais il n'a pas de racine en lui-même, il manque de persistance, et dès que survient une tribulation ou une persécution à cause de la parole, il y trouve une occasion de chute. Celui qui a reçu la semence parmi les épines, c'est celui qui entend la parole, mais en qui les soucis du siècle et la séduction des richesses étouffent cette parole et la rendent infructueuse. Celui qui a reçu la semence dans la bonne terre, c'est celui qui entend la parole et la comprend. Il porte du fruit, et un grain en donne 100, un autre 60, un autre 30. Il leur proposa une autre parabole, et il dit : Le royaume des cieux est semblable à un homme qui a semé une bonne semence dans son champ. Mais pendant que les gens dormaient, son ennemi vint, sema de l'ivraie parmi le blé et s'en alla. Lorsque l'herbe eut poussé et donné du fruit, l'ivraie parut aussi. Les serviteurs du maître de la maison vinrent lui dire : Seigneur, n'as-tu pas semé une bonne semence dans ton champ ? D'où vient donc qu'il y a de l'ivraie ? Il leur répondit : C'est un ennemi qui a fait cela. Et les serviteurs lui dirent : Veux-tu que nous allions l'arracher ? Non, dit-il, de peur qu'en arrachant l'ivraie, vous ne déraciniez en même temps le blé. Laissez croître ensemble l'un et l'autre jusqu'à la moisson. Et à l'époque de la moisson, je dirai au moissonneur : Arrachez d'abord l'ivraie et liez-la en gerbe pour la brûler, mais amassez le blé dans mon grenier. Il leur proposa une autre parabole, et il dit : Le royaume des cieux est semblable à un grain de sénevé qu'un homme a pris et semé dans son champ. C'est la plus petite de toutes les semences, mais quand il a poussé, il est plus grand que les légumes et devient un arbre, de sorte que les oiseaux du ciel viennent habiter dans ses branches. Il leur dit cette autre parabole : Le royaume des cieux est semblable à du levain qu'une femme a pris et mis dans 3 mesures de farine, jusqu'à ce que la pâte soit toute levée. Jésus dit à la foule toutes ces choses en parabole,
et il ne lui parlait point sans parabole, afin que s'accomplisse ce qui avait été annoncé par le prophète. « J'ouvrirai ma bouche en parabole, je publierai des choses cachées depuis la création du monde. » Alors il renvoya la foule et entra dans la maison. Ses disciples approchèrent de lui et dirent « Explique-nous la parabole de l'ivraie et du champ. » Il répondit « Celui qui sème la bonne semence, c'est le Fils de l'homme. Le champ, c'est le monde. La bonne semence, ce sont les fils du royaume. L'ivraie, ce sont les fils du malin. L'ennemi qui l'a semé, c'est le diable. La moisson, c'est la fin du monde. Les moissonneurs, ce sont les anges. Or, comme on arrache l'ivraie et qu'on la jette au feu, il en sera de même à la fin du monde. Le Fils de l'homme enverra ses anges qui arracheront de son royaume tous les scandales et ceux qui commettent l'iniquité. Et ils jetteront dans la fournaise ardente où il y aura des pleurs et des grincements de dents. Alors les justes resplendiront comme le soleil dans le royaume de leur Père. Que celui qui a des oreilles pour entendre, entende. Le royaume des cieux est encore semblable à un trésor caché dans un champ. L'homme qui l'a trouvé le cache, et dans sa joie, il va vendre tout ce qu'il a et achète ce champ. Le royaume des cieux est encore semblable à un marchand qui cherche de belles perles. Il a trouvé une perle de grand prix, et il est allé vendre tout ce qu'il avait et il l'a acheté. Le royaume des cieux est encore semblable à un filet jeté dans la mer et ramassant des poissons de toute espèce. Quand il est rempli, les pêcheurs le tirent, et après s'être assis sur le rivage, ils mettent dans des vases ce qui est bon, et ils jettent ce qui est mauvais. Il en sera de même à la fin du monde. Les anges viendront séparer les méchants d'avec les justes, et ils les jetteront dans la fournaise ardente, où il y aura des pleurs et des grincements de dents. Avez-vous compris toutes ces choses ? Oui, répondirent-ils. Et il leur dit, c'est pourquoi tout scribe instruit de ce qui regarde le royaume des cieux est semblable à un maître de maison qui tire de son trésor des choses nouvelles et des choses anciennes. Lorsque Jésus eut achevé ses paraboles, il partit de là. S'étant rendu dans sa patrie, il enseignait dans la synagogue, de sorte que ceux qui l'entendirent étaient étonnés et disaient « D'où viennent cette sagesse et ces miracles ? N'est-ce pas le fils du charpentier ? N'est-ce pas Marie qui est sa mère ? Jacques, Joseph, Simon et Jude ne sont-ils pas ses frères ? Et ses sœurs ne sont-elles pas toutes parmi nous ? D'où lui viennent donc toutes ces choses ? » Et il était pour eux une occasion de chute. Mais Jésus leur dit « Un prophète n'est méprisé que dans sa patrie et dans sa maison. » Et il ne fit pas beaucoup de miracles dans ce lieu, à cause de leur incrédulité.

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2 Rois 2, 19. Les gens de la ville dirent à Élisée, « Voici, le séjour de la ville est bon, comme le voit mon Seigneur, mais les eaux sont mauvaises et le pays est stérile. » Il dit, « Apportez-moi un plat neuf et mettez-y du sel. » Et ils le lui apportèrent. Il alla vers la source des eaux et il y jeta du sel et dit, « Ainsi parle l'Éternel, j'assainis ces eaux. Il n'en proviendra plus ni mort ni stérilité. » Et les eaux furent assainies jusqu'à ce jour, selon la parole qu'Élisée avait prononcée. Amen. Le titre de notre sujet coule de source, pour cause. Après avoir lu le récit, vous l'avez deviné. Il faut aller jusqu'à la source de nos problèmes. Sinon, ils reviendront toujours. Et nous deviendrons toujours les esclaves des mêmes difficultés. Dans ce récit, on a l'impression que tout va pour le mieux, comme dans le meilleur des mondes. Jéricho est une ville agréable, au séjour paradisiaque. C'est une merveilleuse oasis. C'est ce que nous dit la Bible. Le séjour de la ville est bon, mais derrière ces apparences existe une tragique réalité. Les eaux sont mauvaises, c'est ce que sont venus dire les habitants de la ville à Élisée, les eaux sont mauvaises et le pays est stérile, ce qui veut dire que le fait de boire cette eau ou bien d'arroser avec elle les cultures produisait la stérilité. La stérilité chez les femmes, la stérilité chez les animaux, la stérilité dans les plantations. C'était une véritable plaie. Et tout de suite, évidemment, on n'est pas là pour parler culture, élevage, même si labourage et pâturage sont les deux mamelles de la France. Où étaient les deux mamelles de la France? Sommes là surtout pour parler de notre cœur, de notre vie, de notre âme, car c'est d'elle dont Dieu prend soin. Et s'il prend soin des oiseaux, s'il prend soin des bestiaux, s'il prend soin des lys des champs, c'est pour nous dire que par-dessus tout, il veut prendre soin de chacun d'entre nous. Et ces eaux mauvaises représentent ce qui est constatable dans le comportement extérieur de l'homme et dans ses situations de vie. L'adjectif hébreu est très bref. Pour dire mauvais, on dit ra. Ra. À ne pas confondre avec l'animal. Ra. D'où vraisemblablement certains dérivés, raka, mara. Mauvais, c'est beaucoup plus bref. Ça se dit ra. Et ça évoque la notion du mal sous tous ses aspects. En voici déjà deux. Le mal, ou ce qui est mauvais, au sens spirituel et moral. Alors l'adjectif veut dire mauvais, méchant en acte et en disposition, déplaisant, désagréable, inique, irritant. C'est devant vous. Sur l'écran. Vous savez qu'un jour, au jugement, ce ne sera pas le résumé d'une prédication qui sera sur un écran, ce sera l'état de notre cœur. Des livres seront ouverts, dit la parole de Dieu. Et ce que nous sommes au-dedans de nous, si le sang de Jésus nous a pas purifiés de notre péché, sera projeté. Tout sera mis à nu et à découvert, parce que cela l'est déjà, aux yeux du Seigneur, combien il est bon de savoir que le sang de Jésus nous purifie de tout ce qui est mauvais et nous débarrasse de toute iniquité. En attendant, ce qui est mauvais, c'est donc ce qui est en rapport avec ces adjectifs. Et puis aussi, l'adjectif « ra » évoque ce qui est mauvais dans le sens d'avoir mal. Avez-vous déjà eu mal? Mal au plus profond de vous-même. Mal dans votre corps, mal dans votre âme, mal dans votre cœur, mal dans votre esprit. Et l'adjectif
évoque donc des situations en rapport avec la détresse, la souffrance, la misère, la peine et l'adversité. Et évidemment, tout de suite, nous pouvons lire un verset qui est dans Matthieu, chapitre 15, verset 19. Il sera projeté un peu plus loin, mais peu importe, nous le lisons maintenant. Matthieu, chapitre 15, verset 19. Voici le diagnostic du Seigneur Jésus-Christ. Nous commençons la lecture même au verset 18, Matthieu 15, 18. Jésus dit, ce qui sort de la bouche vient du cœur. C'est ce qui souille l'homme. Et c'est du cœur que viennent les mauvaises pensées, les meurtres, les adultères, les impudicités, les vols, les faux témoignages et les calomnies. Voilà les choses qui souillent l'homme. Mais manger sans s'être lavé les mains, cela ne souille point l'homme. Ça ne veut pas dire que ce soit décommandé ou déconseillé. C'est conseillé quand même de se laver les mains avant de passer à table. Mais il n'y a pas dans cette toilette du corps la purification de l'âme. Ce qui souille vraiment l'homme, c'est ce qui sort de son cœur. Et lorsque la parole de Dieu nous montre le diagnostic divin sur l'état du cœur humain, ce diagnostic n'est pas bon. Il n'est pas bon. Et en ce qui concerne la nature humaine, l'adjectif mauvais s'y rapporte vraiment. Quelques citations, outre celles que je viens de lire avec vous, qui parlent des mauvaises pensées. Tout à l'heure, nous définirons mieux ce que veut dire mauvaise pensée. Il y a Luc 5,40 qui parle des gens de mauvaise vie, 5,30, pardonnez-moi. Il y a Éphésiens 4, verset 29, qui parle des mauvaises paroles. Les mauvaises paroles. Il y a 1 Timothée 6, 4, qui parle des mauvais soupçons. Vous le savez, là, l'amour ne soupçonne pas le mal. Et ceux qui sont toujours animés de mauvais soupçons chez les autres montrent qu'en réalité, ils sont eux-mêmes capable d'en avoir en permanence, les mauvais soupçons. L'épître aux Hébreux parle de la mauvaise conscience. Et c'est ainsi que nous voyons souvent l'adjectif mauvais en rapport avec la vie et en rapport avec la nature humaine. Il faut donc que je fasse maintenant un petit rappel par rapport à mardi dernier, au soir. Ça fera du bien à ceux qui étaient là de se remettre ces choses en mémoire, et puis pour ceux qui n'étaient pas présents, eh bien ça va leur permettre de comprendre maintenant un peu plus ce que la parole de Dieu veut dire quand le Christ dit « c'est du cœur que viennent les mauvaises pensées et les mauvaises attitudes ». Mardi, nous mettions en évidence une réalité qui est celle-ci. Les comportements, les paroles, les attitudes extérieures sont la démonstration de l'état intérieur de l'être humain. Et je mets pêle-mêle maintenant, j'ai même augmenté ma liste depuis l'autre jour, je mets pêle-mêle une série d'attitudes ou de troubles qui sont mauvais au sens moral, spirituel, comme au sens de la douleur, et qui se retrouve dans la vie humaine. Qu'est-ce qui est mauvais? Vous allez me dire si ces choses sont bonnes. Dépression. C'est bon ou c'est mauvais? C'est mauvais. Tentation, tentative de suicide. Dans le comportement extérieur de l'homme, puisque ces eaux mauvaises sont l'image de ce qui sort de la mauvaise source qui est le cœur humain, il y a aussi l'agressivité permanente. Je vais lentement. Je répète même. Agressivité permanente. Saute d'humeur. L'humeur étant elle-même souvent instable. Et dispute. Pour un oui, pour un non. Rejet des autres. Colère. Refus de communiquer. Entêtement. Rejet de l'autorité.
quelle qu'elle soit. Paroles d'apitoiement sur soi-même, propos toujours inquiets, déloyauté. En voilà une énumération qui n'est pas bien agréable, mais il faut exprimer avec des mots ce que peuvent être ces eaux mauvaises qui peuvent sortir du cœur humain. Il peut aussi y avoir d'autres troubles qui sont autant de symptômes, de problèmes intérieurs, je dirais de souffrances intérieures. Au fond du cœur humain, il peut y avoir des refoulements, des tensions internes très fortes, une conscience chargée par un lourd fardeau de culpabilité, des souvenirs douloureux restés tellement vifs que chaque fois que quelque chose nous les rappelle, nous sommes capables d'avoir des réactions immédiates, voire brutales, à leur moindre suggestion. Vous voulez que je rappelle cela ? Que je le redise, nous pouvons avoir au fond de notre cœur des souvenirs douloureux qui sont restés vivants. Et c'est tellement vif en nous que dès que quelque chose va les évoquer, cela va créer des attitudes extérieures incompréhensibles pour celui qui en est le témoin, mais en rapport avec ce qui se passe au-dedans, car Jésus dit « tout se passe au-dedans du cœur humain », crise de larmes ou paroles que les autres ne saisissent pas, parce qu'il y a un reste de blessures, un reste de chocs affectifs qui n'ont pas été surmontés. Et tout ce qu'il y a au fond du cœur rejaillit vers l'extérieur dans des attitudes telles que celles que j'ai définies tout à l'heure, mais qui quelquefois expliquent le pourquoi même de certaines drogues. Vous savez, on peut chercher à goûter à la drogue simplement pour le plaisir de voir ce que ça fait, mais pour d'autres, c'est comme une manière d'échapper, justement, à tous ces problèmes intérieurs que je viens de citer, et d'autres encore. La drogue, le tabagisme, l'alcoolisme sont autant de recherches de compensation. On veut exprimer par une attitude extérieure toute une somme de souffrance qu'il y a au fond de soi. Mais ce qui ne va pas au-dedans peut s'exprimer d'une autre manière. Ça peut être des attitudes de rébellion systématique ou de provocation. Je me souviens d'un jeune homme un jour qui s'est mis à fumer. Et quand quelqu'un a voulu savoir pourquoi il s'était mis à fumer, voilà la réponse qu'il a donnée. Il a dit « Je sais que cette chose va déplaire à mon père. Par conséquent, pour lui faire mal, pour lui montrer ma rébellion et le rejet de son autorité, c'est justement la chose que je ferai. » Et c'est ainsi que pour ce jeune garçon, la cigarette était porteuse d'un message riche en signification. Et ce message voulait dire « Papa, je te rejette. Maman, je te rejette. Et vous tous qui voulez avoir une autorité sur moi, je vous rejette. Et par conséquent, Dieu, toi aussi, je te rejette. Je veux bien croire en toi, je veux bien te prier quand ça ne va pas, mais de ton autorité sur ma vie, je n'en veux point. » Alors, nous voilà en plein dans les eaux mauvaises et qui rendaient la vie impossible à Jéricho. Et de la même manière que ces eaux mauvaises amenaient la stérilité et provoquaient toutes sortes d'avortements, tant chez les êtres humains que chez les animaux, je crois que nous devons bien admettre que tant que ces choses sont au fond du cœur des hommes, elles conduisent aussi à des formes d'avortement. Paul lui-même, parlant du moment où Jésus lui est apparu, a défini cette expérience d'une manière extrêmement suggestive en rapport avec ce que nous sommes en train ici de considérer. Dans 1 Corinthiens chapitre 15, verset 8, après avoir parlé de toutes les personnes auxquelles Jésus-Christ est apparu, Paul dit ensuite, « Il m'est apparu à moi comme à
comme à l'avorton. Terme choquant, terme presque unique dans la Bible, qui évoque l'état, en fait, d'une vie qui a fait fausse route et qui devient une fausse couche. Il m'est apparu à moi comme à l'avorton. Toutes ces tentatives pour vivre en accord avec la loi divine et la parole de Dieu avaient échoué, au point de s'écrier « Misérable que je suis, qui me délivrera de ce corps de mort ?» Et peut-être que ce matin, précisément, en venant dans ce culte, certaines et certains au milieu de nous souffrent de mauvaises eaux, d'eau empoisonnée, de problèmes profonds et intérieurs. Alors, il faut aller maintenant à la source des choses. Élisée, nous dit la parole de Dieu, est allée vers la source de ses eaux. Il est allé vers la source. Et le mot source évoque bien entendu l'origine, la cause. Il n'a pas cherché à soigner les eaux en cours d'écoulement. Il ne s'est pas placé à un endroit précis auquel il aurait pu essayer d'apporter un remède. Non, il est allé à la source. Si les eaux sont mauvaises, ça veut dire que la source est polluée. Et si nous voulons guérir en profondeur, il faut permettre à Dieu d'aller jusqu'à la source de notre personne, jusqu'à la source de notre personnalité. Il faut que nous le laissions agir jusqu'au plus profond de nous-mêmes. Jacques a écrit dans son épître, au chapitre 3 et au verset 10, cette sorte de dilemme dans lequel parfois l'être humain, et même le chrétien, peut se trouver. Voulez-vous lire avec moi ces choses dans Jacques, chapitre 3 et au verset 10 ? Même verset 9. Jacques, chapitre 3, verset 9. Par elle, c'est-à-dire par la langue, nous bénissons le Seigneur, notre Dieu, notre Père. Et par elle, nous maudissons les hommes faits à l'image de Dieu. Si la Bible dit « nous faisons », ça ne veut pas dire que ce soit recommandé, mais ça veut dire que c'est constaté. De la même bouche sortent la bénédiction et la malédiction. Il ne faut pas, mes frères, qu'il en soit ainsi. La source fait-elle jaillir par la même ouverture l'eau douce et l'eau amère? Un figuier, mes frères, peut-il produire des olives ou une vigne des figues? De l'eau salée ne peut pas non plus produire de l'eau douce. Dans ces termes, Jacques explique exactement la même chose. Et il montre tous les problèmes que peut générer le fait d'avoir une source qui produit des eaux mauvaises. Jésus donc dit que c'est le cœur humain qui est pollué. C'est le cœur humain qui est pollué et qui a besoin d'être l'objet de l'intervention divine. Matthieu donc, c'est rappelé ici, déclare « C'est du cœur de l'homme que viennent les mauvaises pensées, les meurtres, les adultères, etc. » Et le mot utilisé par le texte, c'est le mot « cardia ». Comprenez tous ce que cela veut dire, cardia, puisque quand quelqu'un souffre du cœur, on dit qu'il est cardiaque. Le mot cardiaque désigne, cardia, pardon, désigne à la fois l'organe et ce qui est au centre de la vie morale et spirituelle de l'homme. C'est pourquoi dans Acte 2, 37, après la prédication de l'apôtre Pierre, il y a ce constat, ils furent touchés au cœur. Littéralement, ils furent piqués au cœur, ou bien ils furent transpercés jusqu'au cœur. Et dans la pensée suggérée par le mot cœur, cardia, voilà tout ce qu'il y a. Il s'agit du siège et de la source des désirs. Nos désirs, bons ou mauvais, ont leur siège dans notre cœur. Non pas le cœur physique, mais le cœur, en tant que centrale de commandement, c'est le PC, le poste de commandement de notre vie, de nos attitudes. C'est le siège et la source de nos désirs.
de nos envies, de nos buts, de nos efforts, de notre compréhension, de notre intelligence, de notre volonté, du caractère, de la sensibilité et de nos émotions. Ça fait beaucoup de choses. Ben oui, ça fait tout. Ça fait tout. Le cœur humain, au sens moral et spirituel, c'est une expression qui englobe tout ce qui peut se passer en nous. Et je le répète, volontairement, tout ce que nous sommes dans nos attitudes, dans nos comportements, toutes les eaux qui sortent de nous pour aller vers les autres sont directement reliées à une source qui s'appelle notre cœur. Et c'est pour cela que Jésus-Christ est venu, pour purifier notre cœur, pour laver notre conscience des œuvres mortes. Arrêtons-nous maintenant quelques instants sur la parole du Seigneur Jésus qui dit « C'est du cœur de l'homme que viennent les mauvaises pensées. » Alors je me permets d'employer l'aide ici de la projection pour que nous comprenions bien ce que veut dire l'expression « mauvaise pensée ». Mauvaise pensée. Alors je me permets d'employer l'aide ici de la projection pour que nous comprenions bien ce que veut dire l'expression

Panos vient de Panos, qui veut dire douleur, peine et grand trouble. Et en fait, ce qui est mauvais a trois dimensions. Ça nous concerne. Alors, nous sommes comme chez le docteur ce matin, chez le médecin. Il nous passe au scanner, l'échographie, l'électrocardiogramme divin. Alors, normalement, ça devrait nous intéresser. Parce qu'il ne faudrait pas mourir d'un infarctus spirituel du myocarde moral. Mauvais, étant donné qu'on est tous englobés dans le diagnostic, mauvais concerne trois dimensions. Premièrement, première dimension, c'est la nature de l'homme. L'homme est mauvais parce qu'il commet le mal. Le mal au sens moral, au sens spirituel, et ce mal a un mot qu'il exprime, c'est le mot péché. Péché. Ce qui est mauvais, c'est tout ce qui a trait au péché. Et rappelons-le, il ne peut pas y avoir d'expérience de conversion authentique tant que l'on n'a pas connu ce qu'est la conviction de péché. Il est des gens qui cherchent une protection auprès de Dieu, il en est d'autres qui cherchent la guérison de leur maladie physique, il en est d'autres encore qui cherchent des solutions matérielles à leur vie, mais sachez-le, si ce sont les bases d'un baptême par immersion, ce baptême n'est qu'un bain. Il faut avoir connu ce qu'est la conviction de péché. Car ce qui est mauvais est dans notre nature, et c'est le péché qui conduira les hommes en enfer et à la perdition. C'est à cause du péché que Jésus-Christ est venu. Et si le péché n'est pas quelque chose qui nous fait peur, alors quelque part, il y a une attitude à revoir dans notre vie spirituelle. L'homme est mauvais parce qu'il commet le mal sous la forme du péché. Deuxièmement, étant donné que le mot suggère aussi la souffrance, ce qui est mauvais, quand Jésus dit, c'est du cœur de l'homme que viennent les mauvaises pensées, ce qui est mauvais, c'est ce qui est aussi en relation avec ce qui fait mal. Car les mauvaises pensées ne sont pas seulement celles qui sont marquées du sceau de l'iniquité, mais les mauvaises pensées sont aussi les pensées qui font mal. Vous voyez ce que je veux dire ? Les pensées qui font mal. Pourquoi ? Au risque de me répéter, parce que ces pensées nous rappellent des choses, des situations, des circonstances, des gens, des personnes, des souvenirs, etc., etc., qui au fond de nous-mêmes n'ont pas vraiment été réglés, et il suffit que quelque chose nous les rappelle pour qu'immédiatement nous nous sentions piqués au vif et que cela nous donne envie de pleurer ou envie de nous mettre en colère ou envie de faire je ne sais quoi d'autre parce que c'est mauvais, ça nous fait mal. Ici ce matin d'ailleurs, peut-être, nous sommes dans une situation semblable, c'est que nous avons besoin d'une guérison de la part du Seigneur afin que les souvenirs ne soient plus douloureux, ne soient plus lancinants, ne soient plus source de nuits blanches et de dépression. Il faut que le Seigneur puisse nous guérir jusqu'au plus profond de nous-mêmes, car c'est du cœur que viennent les mauvaises pensées, celles qui font mal. Et troisièmement, ce qui est mauvais, c'est ce qui fonctionne mal. Et considérez comme mauvais ce qui fonctionne mal. Pensez-vous à un texte de la Bible maintenant ? J'en ai noté un. C'est un texte dans lequel le Seigneur Jésus parle de l'œil. Et à propos de l'œil, il utilise l'adjectif mauvais. Non pas au sens mauvais de inique, non pas au sens de mauvais, dans le sens de douloureux, mais il parle de l'état de l'œil comme pouvant être mauvais dans le sens où cet œil fonctionne mal. Si ton œil est en mauvais état, tout ce qui est en toi est ténèbres.
Et dans ce cas, l'adjectif mauvais veut dire aveugle, morbide. Alors voilà trois domaines qui concernent la notion.

0: dimension de mal et qui caractérise ce qui est mauvais. Trois dimensions, le péché, la douleur et le mauvais fonctionnement de quelque chose. Et puisque nous sommes maintenant arrivés à la notion de mauvais fonctionnement, elle va nous permettre l'enchaînement avec l'idée qui suit. Avant de dévoiler le mot pensée et ce qu'il signifie, j'aimerais que vous y réfléchissiez maintenant. Et que en vous, je n'ai pas le temps bien sûr de poser des questions, si le groupe était plus petit, je le ferais. En vous, si vous aviez à expliquer à quelqu'un ce que veut dire mauvaise pensée, comment expliqueriez-vous le terme pensée ? Pensée. Vous avez des pensées ? Non pas le verbe dépenser, mais en deux mots. Des pensées. Qu'est-ce que ça évoque ? Qu'est-ce que ça suggère ? Bon, allez-y de votre réponse pour vous-même. Maintenant, on va dévoiler.
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Voilà. Ah, t'as trop dévoilé. Ça fait rien. Ça ne fait rien. Ça ne fait rien. Allez, puisque maintenant c'est fait, c'est fait. Je ne fais pas pour le plaisir l'exposé des termes originaux du Nouveau Testament, mais parce que je les mets parce que ça va vous les rapprocher tout de suite de termes qui font partie de notre langage, de notre vocabulaire français. On a besoin de mots pour s'exprimer. On aura beau dire ce que l'on veut, on ne peut pas s'exprimer seulement que par transmission de pensée. Il faut des mots. Les mots sont un code. Le langage, c'est un code pour se comprendre. Mais les pensées sont dans des mots. Et l'apôtre Paul a dit, nous employons des mots spirituels pour exprimer des choses spirituelles. Si nous n'avions plus les mots à notre disposition, nous ne pourrions plus parler. Donc nous ne pourrions plus nous exprimer. Et il faut savoir ce que parler veut dire et ce que les mots signifient. Le terme employé par Jésus, dialogismos, vient de dialogisomai. Et certains traducteurs, c'est pourquoi c'est écrit, n'ont pas traduit l'expression de Jésus, comme nous l'avons là lu tout à l'heure, qui est l'expression courante, c'est du cœur de l'homme que viennent les mauvaises pensées, mais certains traducteurs ont écrit les choses ainsi, et ça va vraiment au fond des choses. C'est du cœur de l'homme que viennent les mauvais calculs. Les mauvais calculs, les mauvais desseins. Parce que le mal qui est spontané, c'est vraiment mauvais. Mais le mal qui est calculé, c'est encore plus mauvais. Et là, le Seigneur ne fait pas allusion à un mal spontané, ce qui est déjà une mauvaise chose qu'il faut soigner. Mais vous savez, quand ça sort spontanément, après on reprend ce qu'on a dit, puis on le corrige. Mais là, il s'agit d'un mal pensé, réfléchi, qui vient d'une forme de logique. Et c'est pour ça que je vous ai mis le mot « dialogismos ». Car il suggère la notion d'une certaine logique. C'est une logique inspirée, pervertie par le mal et le péché. Il y a dans la parole de Dieu certaines allusions à cela, notamment après l'affaire d'Ananias et Saphira. Vous connaissez la chose. Ces deux personnes, ce couple qui n'est pas un couple modèle, avaient mis dans son cœur la pensée de tromper l'Église, de tromper l'œuvre de Dieu, de tromper Dieu lui-même sur une histoire d'argent. Eh bien, il a été dit de la bouche de Pierre à ces gens-là, comment Satan a-t-il pu mettre dans votre cœur une pareille pensée? Et vous avez aussi ailleurs Simon qui veut donner de l'argent aux apôtres pour avoir le pouvoir de donner le Saint-Esprit. Il lui est dit que la pensée de ton cœur te soit pardonnée. Parce que là, il ne s'agissait plus d'un mal spontané, mais d'un mal calculé. Et si nous voulons, et si vous avez la patience de m'écouter jusqu'au bout, si nous voulons aller jusqu'au fond des choses, si nous voulons être guéris jusqu'au plus profond de nous-mêmes, il faut admettre que la source du péché, c'est le cœur humain, c'est la pensée humaine, mais c'est aussi la logique humaine, car il y a une certaine logique dans le péché. L'être humain est capable de concevoir des attitudes, des plans, pour prendre l'autre dans son filet, dans son piège. L'homme est capable de réfléchir à un mensonge, de le penser, de le peaufiner, de l'élaborer pour qu'il soit intelligent et qu'il passe mieux. Combien tout cela est mauvais. La vraie guérison que Dieu nous propose va jusque dans l'intelligence. Car ce qui est souillé dans l'homme, c'est son intelligence, c'est sa manière de raisonner, c'est sa manière de penser, c'est sa manière de réfléchir, c'est sa manière d'argumenter. C'est donc là-dessus que Dieu va agir. Et nous sommes bien loin de la religion. Qu'est-ce que la religion propose? La religion propose un vernis. La religion propose une fausse sécurité même. Et c'est ça qui est criminel, vous comprenez? Parce que quand on baptise des petits-enfants,
en leur faisant croire après qu'ils sont chrétiens par le fait qu'ils ont été baptisés, entre guillemets baptisés, eh bien c'est criminel, on donne un vernis. Et faisons bien attention, frères et sœurs, et ce que je dis là est très sérieux, faisons bien attention que le même mal ne vienne pas nous atteindre. Ne soyons pas sécurisés parce que nous avons été immergés, ne soyons pas sécurisés parce que nous participons à la Sainte Cène le dimanche, ne soyons pas sécurisés parce que nous chantons des cantiques qui sont orthodoxes sur le plan de la doctrine. Ce qui compte pour Dieu, c'est l'état de notre cœur, c'est l'action qu'il peut avoir sur nos réflexes, sur notre intelligence, sur nos pensées, sur notre manière de voir les choses et sur notre manière d'accepter sa parole. Il faut aller à la source. Et ce matin, Dieu se propose d'aller à la source de notre cœur. Pour ça, premièrement, c'est en rouge parce que ça m'avait échappé en faisant le transparent. Premièrement, il faut accepter l'action divine dans notre vie et accepter qu'on en a besoin. Voyez-vous, le drame, c'est que il peut arriver que nous nous plaignions de certaines choses par rapport à notre vie, par rapport à notre état intérieur, et nous pouvons toute notre vie dire « Seigneur, ça ne va pas. Frère, ça ne va pas. » Nous pouvons toute notre vie traîner un fardeau qui est source d'angoisse, qui est source de dépression cyclique. Nous pouvons toute notre vie traîner nos mauvais souvenirs, traîner nos situations antérieures que nous n'avons pas réglées. Nous pouvons toute notre vie traîner nos travers et puis arriver à un âge plus avancé. Nous pouvons nous abriter derrière cet argument et dire « Eh bien maintenant, de toute façon, à l'âge que j'ai, je ne pourrai plus changer. » Je l'ai entendu. « De toute façon, maintenant, à l'âge que j'ai, je ne changerai plus. » Mais quel est ce langage? Mais quel est ce discours, frères et sœurs? Il nous faut, premièrement, avant que Dieu puisse mettre sa main sur ce qui ne va pas, il nous faut, premièrement, nous analyser un peu. C'est fantastique de voir des gens qui font toujours les mêmes erreurs. Ils tombent dans un trou, le lendemain, ils tombent dans le même trou. On leur tend la main pour les en sortir et ils retombent dedans. Comment cela se fait-il? C'est parce qu'ils n'ont aucune analyse par rapport à ce qu'ils font, par rapport à ce qu'ils disent, par rapport à ce qu'ils pensent. Ce sont toujours les autres qui ont tort. Toujours. Vous avez beau tourner le problème dans tous les sens, ce sont toujours les autres qui ont tort. Toujours, toujours. Eux, ils ont toujours raison. Et ils tombent toujours dans les mêmes trous. Ils sont toujours les éternelles victimes, les persécutés permanents, les incompris perpétuels. Non. Non. Et même si dans un couple, cela ne va pas, je ne dis pas que ça doit arriver, je dis que ça peut arriver, il faudrait quand même retourner à la source pour essayer de voir à partir de quel moment les choses ont commencé à mal tourner, car il ne suffit pas de prier, j'ose vous dire cela. Si vous priez pour un problème en vous fermant les yeux sur sa source, sur sa cause, sur ce qu'il a généré, il n'y aura pas d'exaucement. C'est pas moi qui le dis, c'est la Bible qui le dit. La Bible dit, dans un texte qui traite justement des relations conjugales, et éventuellement des relations conjugales entre quelqu'un qui est converti et un autre qui ne l'est pas. La Bible dit qu'il y a l'attitude de l'homme, il y a l'attitude de la femme, il y a le comportement. Et il est écrit qu'il en soit ainsi afin que rien ne vienne faire obstacle à vos prières. Car si nous avons une attitude qui dément ce que notre prière demande, le problème restera. Il faut savoir s'analyser. Il faut savoir analyser la situation. Il faut identifier la source de nos problèmes, la source de nos douleurs, la source de nos perpétuelles ou permanentes rechutes. Il faut admettre et reconnaître ce que Dieu déclare à propos de la nature humaine. Regardez Ésaïe. Je pense que Ésaïe n'est pas n'importe qui. Il a été un grand prophète. Il a même écrit un évangile dans l'Ancien Testament. Oui, un évangile dans l'Ancien Testament parce que d'une manière incroyable, enfin incroyable, c'est un terme impropre, d'une manière exceptionnelle, il a annoncé la venue du Messie avant son arrivée sur la terre et sa naissance. Eh bien, comment Ésaïe a-t-il commencé sa carrière spirituelle? Lui qui était là, un propre juste, au milieu du temple. Ah, il devait se dire, l'année de la mort du roi Ozias, frappé de lèpre parce qu'il avait été un blasphémateur. Moi, je suis bien.
Je suis un gars bien, sous tout rapport, BCBG. Ah Seigneur, heureusement que tu m'as. Tout à coup, il a eu la vision de la sainteté de Dieu et il s'est écrié. Je suis un homme dont les lèvres sont impures. Voyez-vous, il est passé par une remise en question. Ne soyons pas de ceux qui ne se remettent jamais en question. Se remettre toujours en question, c'est une maladie qui déstabilise. Mais avez-vous déjà dit « je me suis trompé » par exemple ? Ça, c'est important de le dire et de le penser. Jérémie déclare « le cœur humain est tortueux par-dessus tout et il est méchant. Qui peut le connaître ?» L'Épître aux Romains déclare, et c'est Paul qui le dit pour lui-même, « je suis vendu au péché. Le péché habite en moi. » Quel diagnostic, quelle acceptation. Accepter l'action divine et son besoin. Deuxièmement, appliquer le remède divin. Et la solution proposée par la parole de Dieu. Café Élysée. La Bible dit qu'il a pris un plat neuf avec du sel. J'accélère l'explication vu que le temps passe. Un plat neuf avec du sel. Qui est ce plat neuf? On pourrait trouver beaucoup d'explications, mais je propose qu'il soit Jésus-Christ. Oui, Jésus-Christ est comme un plat neuf, un vase neuf, un récipient neuf. Il est venu avec une nature sans péché sur cette terre. Et il faut que Jésus-Christ puisse vivre en nous. Un plat neuf avec du sel. Élisée est allé appliquer du sel à la source des eaux. Qu'est-ce que le sel? Le sel, c'est l'image de la grâce de Dieu. La Bible dit que tout homme ait des paroles assaisonnées de sel. Le sel, vous savez, c'est corrosif. Quand j'étais en Alsace et que tous les ans il fallait saler les routes, je tiens à vous dire que bien souvent les voitures en subissaient les effets secondaires. Le sel, ça mord. Le métal, ça mord. D'abord la peinture, ça s'attaque à tout et pas grand-chose n'est capable de résister au sel. Eh bien, ce qu'il faut, c'est appliquer à notre cœur le sel de la parole de Dieu. Il y a une expérience de fond, dirais-je, qu'il faut faire. Il faut faire une expérience de fond. De fond. Quelle est cette expérience de fond? Il faut savoir ce que veut dire naître de nouveau. Ça, c'est important, naître de nouveau. Si quelqu'un est en Jésus-Christ, il est une nouvelle création. Il faut comprendre ce que veut dire la parole de Dieu quand elle dit « un cœur de pierre vous sera ôté et un cœur de chair vous sera donné ». La Bible dit « veillez à ce que nul ne se prive de la grâce de Dieu et qu'il n'y ait pas au fond de vous de racines mauvaises qui produisent de l'amertume ». Il faut laisser le sel divin ronger en nous ce qui est mal, ce qui est mauvais. Vous savez, parfois, ce qui peut arriver, c'est qu'au début de la conversion, on soit bien disposé envers ces choses. On dit, « Oh Seigneur, change-moi, transforme-moi. » On est prêt à subir toutes les métamorphoses propres à l'état de la conversion. Et puis après, le processus semble s'arrêter. Et puis au bout d'un certain nombre d'années, il y a des choses mauvaises que l'on est capable de faire sans scrupule. Sans scrupule. On s'habitue même à des choses mauvaises. Moi, je suis toujours choqué. Vous me direz peut-être que c'est un détail, mais à mon avis, cela n'en est pas un. Quand un chrétien dit une grossièreté, je suis choqué. Je crois que Dieu est choqué. Quand on considère qu'il est normal de se disputer, figurez-vous qu'un jour, j'ai dit qu'avec ma femme, je ne me disputais pas, c'est moi qui passais pour un anormal. Mais c'est normal, il faut se disputer de temps en temps, ça fait du bien. Si vous considérez que ça fait du bien, libre à vous. Mais si vous croyez que c'est un bon témoignage, là, je ne peux pas vous en laisser libre. Mais non, c'est anormal. Il faut laisser le sel de la parole de Dieu venir détruire, ronger, supprimer, raboter, faire mourir ce qui n'est pas de Dieu. Si par l'esprit vous faites mourir les œuvres de la chair, vous vivrez. La source a été purifiée. Élisée a dit « les eaux sont assainies ».
maintenant. Ainsi parle l'Éternel, les eaux sont assainies. Et en recherchant le verbe utilisé par les Écritures, je suis tombé sur celui-ci, Rapha. Et nous le chantons, pourquoi je le prononce? Tu es l'Éternel Rapha, Éternel tu guériras. Raphaël. Raphaël, Dieu guérit. Eh bien, le verbe utilisé par les Écritures pour parler des eaux, qui a été traduit par assaini, en réalité, nous devrions dire, les eaux ont été guéries. Pourquoi les eaux ont-elles été guéries? Parce que la source a été guérie. Et c'est pourquoi j'ose dire que ce sujet est en rapport avec la guérison en profondeur. Je termine pour que nous puissions aussi avoir un moment de recueillement. Je n'ai pas le temps de développer ce que j'avais prévu de dire par la suite, ça fait rien. Sur la polycopie, vous retrouverez les explications. Je me contenterai de dire ceci, que lorsque Jésus-Christ peut guérir notre source, celle de notre cœur, il y a un processus inverse qui se produit en rapport avec Jean chapitre 7, versets 37 à 39, où Jésus dit « Celui qui croit en moi, des fleuves d'eau vive couleront de son sein, comme dit l'Écriture. » Et le sein, terme utilisé par Jean chapitre 7, koilia, vient de koilos, qui veut dire cru. Ça désigne la matrice, l'utérus. Et je me suis arrêté sur le terme creux. Voyez-vous ce que j'ai pensé? Quand Jésus dit « Les fleuves d'eau vive couleront de votre creux », ça ne veut pas dire que nous devions être des gens creux. Parce que « creux » dans le sens de vide peut avoir un sens négatif. Mais « creux », ça veut dire que la pelleteuse divine, vous voyez ce que je veux dire? La pelleteuse divine, elle a fait un creux. Et quand la pelleteuse a fait un creux, qu'est-ce qu'elle fait? Elle prend la terre dans la partie qui est destinée à cela et elle l'évacue loin pour que le creux reste creux. Eh bien, voyez-vous, frères et sœurs, il y a des choses comme cela desquelles nous devons être vidés. Il y a des mots que nous devons évacuer. Et quand nous les aurons évacués, que se passera-t-il? Des fleuves d'eau vive couleront de notre creux. Pas creux dans le sens de vide, mais creux dans le sens de choses qui ont été évacuées. Évacuées. Voyez-vous, j'ai à cœur de vous confier une chose. Vous savez, le ministère n'est pas une chose facile. Je ne sais pas si vous le savez, mais je tiens à vous le dire. Et quand j'étais jeune pasteur, non pas que je sois un vieux, je me souviens très bien de certaines circonstances, dans certains endroits, dans lesquels ma femme et moi, nous avions beaucoup souffert. Et si je vous dis ça, c'est pas pour me mettre en valeur, parce que de toute façon, c'est pas glorieux, si vous voulez. Ce n'est même pas non plus pour faire de l'exhibition, mais c'est pour que vous preniez conscience du fait que ce que je vous dis, eh bien, c'est exactement la même chose pour tout le monde. Eh bien, quand j'entendais, même sans y être, le nom de certains de ces endroits qui pouvaient évoquer des souvenirs de souffrance, ça me donnait de l'urticaire spirituelle. Je ne voulais même plus entendre parler de ce nom parce qu'il était évocateur de mauvais souvenirs. Et il a fallu qu'à force de prière et de persévérance, parce que vous savez, tout ne part pas du jour au lendemain, quelquefois il faut du temps, pour arriver à évacuer quelque chose et pour pouvoir en parler librement. Quelquefois il faut du temps. Tout ne se fait pas tout de suite. Je vais vous dire, ça a pris des années. Des années. Pour arriver à pouvoir parler de certains faits sans que cela crée une tension quelconque. Je vous le dis pour vous aider, pour ne pas que vous pensiez que les pasteurs, les prédicateurs, ce sont des surhommes. Non. Nous avons aussi nos souffrances, nos tentations,
au point de dire parfois, bien Seigneur, j'ai envie de faire autre chose, peut-être. Je l'ai dit, je l'ai pensé. Je le dis tout à fait librement. Et il faut toute la grâce de Dieu, il faut tout le secours de Dieu pour que le sel de l'amour divin, pour que l'œuvre de la croix puisse opérer au plus profond de nous-mêmes une guérison. Eh bien, mon frère, ma sœur, ce matin, si tu ne te sens pas bien, s'il y a quelque chose qui ne va pas, si des choses sont douloureuses encore en toi, si elles n'ont pas été digérées parce qu'elles n'ont pas été évacuées, ça va peut-être prendre un certain temps, mais il faut que tu les amènes maintenant à la croix du calvaire pour que le Seigneur Jésus-Christ, qui est le bon berger, puisse te soigner, te guérir, te faire du bien, pour qu'en profondeur, cela puisse être pour toi une source d'eau vive dans ta vie. Amen. Prions le Seigneur, s'il vous plaît. Seigneur, notre Dieu, notre Père céleste, nous voulons te remercier, te rendre grâce, parce que tu nous connais à fond. Tu connais la source de nos pensées, tu connais la source de nos attitudes, tu connais la source de nos actions et la source de nos réactions, et tu sais que nous avons besoin de guérison. Notre Dieu et Père, agis en profondeur, au plus profond de ce cœur, qui parfois est mauvais. Mauvais parce qu'il est inique, mauvais parce qu'il souffre, mauvais parce qu'il fonctionne mal. Seigneur, mets toutes choses dans l'ordre. Rétablis toutes choses pour un bon fonctionnement. Rétablis toutes choses pour que nous puissions te servir à ta gloire. Au nom de Jésus, notre Sauveur.

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tout pour que il règne. Si tu peux quelque chose, aie pitié de nous et viens à notre aide. Bonjour, c'est Moïse et je vous invite dans cette méditation d'Oswald Chambers, ayant pour titre les heures d'humiliation. Après chaque moment d'exaltation, nous sommes précipités dans les plus tristes réalités, dans la laideur monotone de la vie courante. La hauteur et la beauté de la montagne dont nous descendons est en proportion de la bassesse et du terre-à-terre de ce que nous trouvons en bas. Mais c'est là pourtant que nous devons vivre et agir, pour la gloire de Dieu. Sur la montagne, nous avons vu sa gloire, mais nous n'avons pas vécu pour elle. C'est dans les heures d'humiliation que nous vivons pour Dieu, qui peut juger ainsi de notre fidélité. À cause de notre égoïsme instinctif, nous sommes capables, dans l'enthousiasme, de faire des choses héroïques. Mais Dieu veut que dans le terre-à-terre de la vallée, nous soyons capables de le glorifier, grâce à notre communion avec lui. Pierre trouvait que ce serait merveilleux de rester toujours sur la montagne. Mais Jésus fit descendre ses trois disciples dans la vallée. Et c'est là qu'il leur expliqua le sens de ce qu'ils avaient vu. « Si tu peux quelque chose, s'écrie le pauvre père. » Ce père qui cherchait du secours pour son enfant, possédé par un démon, auprès des disciples de Jésus, mais ceux-ci se trouvaient impuissants. Il faut passer par la vallée de l'humiliation pour que Dieu puisse déraciner notre incrédulité. Interrogez votre propre expérience et vous vous en rendrez compte. Tant que vous n'aviez pas vu Jésus à l'œuvre, vous doutiez de sa puissance. Sans doute, au sommet de la montagne, la foi vous était facile. Mais devant les démentis de la réalité, dans les profondeurs de la vallée, qu'est devenue votre foi? Vous avez peut-être fait quelques progrès dans la sainteté, mais regardez bien, n'y a-t-il pas quelque chose de tout à fait humiliant dans notre vie d'aujourd'hui? Dans votre dernier moment d'exaltation, vous avez vu clairement que tout pouvoir appartenait à Jésus, au ciel et sur la terre. Et maintenant, le croyez-vous encore dans les tristesses de la vallée?

m'appelle Henri Jimenez. Pour résumer rapidement ma vie, donc ma passion était les arts martiaux. J'ai été donc sportif de haut niveau, ceinture noire 3e Dan, vainqueur de la Coupe de France, médaillé de bronze aux Internationaux de France, champion Rhône-Alpes et membre de l'équipe de France. J'ai été instructeur fédéral, responsable de commission d'arbitrage. Mon parcours de sportif m'a amené au travers des arts martiaux à rechercher une certaine philosophie, une certaine voie, une certaine sagesse. Et dans l'art martial, je n'ai découvert que spécialement que la violence, l'orgueil et le pouvoir, puisque j'ai créé 4 clubs d'arts martiaux, j'avais plus de 120 élèves, et j'ai découvert au fur et à mesure de mon parcours dans les arts martiaux, j'avais un vide, j'avais quelque chose qui me manquait, et pourtant au travers des arts martiaux, je recherchais la sagesse. Des événements douloureux ont traversé ma vie, des événements d'ordre familiaux, hein. J'avais crié à Dieu, Dieu ne me répondait pas. Et là, j'avais décidé de mettre fin à ma vie, parce que j'avais aucun sens. J'avais le vide, j'avais tout comblé, et pourtant, il me semblait que j'avais tout fait. Donc, j'avais pris la décision de mettre fin à mes vies et me jeter par le vide. Quand j'ai commencé à passer à l'acte, j'ai entendu cette voix qui m'a dit « Non, ne fais pas ça ». Et je me suis retourné pour voir qui me parlait, et bien évidemment, il n'y avait personne. Et j'ai vu là, à ce moment-là, instantanément, ma vie défiler devant mes yeux, comme si j'étais spectateur de ma propre vie. Quand ce film s'est arrêté, alors je dis c'est le film de ma vie, j'ai fait un constat, j'ai dit vraiment, mais avec tout ce que j'avais entrepris, réussi et tout, je me suis dit, mais elle est pas belle ta vie, elle est vraiment pas belle, mais qu'est-ce que je peux faire pour réparer tout cela? Et la même voix s'est fait entendre à ce moment-là, et clairement dans mon esprit, rien, tu ne peux rien faire, viens, suis-moi. C'est à ce moment-là que j'ai compris que cette voix qui me parlait, c'était la voix de Jésus, puisque Jésus a dit « Je suis le chemin, la vérité et la vie ». J'ai été me coucher et j'ai pris la décision de suivre ce chemin. Je n'avais pas encore compris réellement le message biblique, mais je savais que j'étais sur le bon chemin. Et j'ai commencé à lire la Bible. En lisant la Bible, je découvrais de plus en plus quel était l'amour que Jésus avait pour les hommes, et j'étais percuté de il n'est pas venu pour condamner, il est venu pour sauver, il est venu pour pardonner nos péchés, il est venu pour nous justifier, pour nous donner la vie éternelle. J'ai arrêté les arts martiaux, donc j'ai carrément démissionné, j'ai laissé tomber tous les clubs que j'avais, on m'a pris pour un fou, les gens ne comprenaient pas ce qui m'arrivait, parce que arriver à un tel niveau et lâcher tout ce que vous avez entrepris, c'était une folie. J'ai commencé à marcher avec Jésus. Jésus a donné un sens à ma vie, il a donné une réalité concrète, j'ai une paix intérieure, Jésus a rempli mon cœur, j'ai des difficultés comme tout le monde, hein, bien évidemment, mais dans ces difficultés, je ne suis plus seul, et quelque part, quand j'ai des difficultés, ben, je m'appuie sur lui, il m'accompagne tous les jours dans mon rôle de chef d'entreprise, dans mon rôle auprès de mes clients, dans mon rôle auprès du personnel. Jésus est le chemin, la vérité, la vie.

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Avant d'ouvrir la parole de Dieu, de la lire et de la méditer, je vous invite à vous recueillir dans la prière. Seigneur, nous te bénissons pour toutes les grâces que tu nous accordes, celles que nous connaissons et celles dont nous vivons sans en avoir conscience. Au commencement, tu as créé les cieux et la terre par ta parole souveraine. Comme au premier jour du monde, ton Verbe reste créateur. En ce premier jour de la semaine, nous sommes devant toi pour que tu nous recrées à l'image de ton Fils. Tu l'as promis, Seigneur, ta parole ne revient jamais à toi sans effet. Accomplis aujourd'hui la mission que tu lui confies afin qu'elle nous façonne jusqu'à ce que le Christ soit formé en nous et que nous connaissions la plénitude de ta joie. Parle, ô Père, nous t'écoutons. Amen. Lecture de la parole de Dieu dans l'Ancien Testament au livre du prophète Ésaïe, chapitre 48, les versets 12 à 22. Ésaïe 48, versets 12 à 22. Écoute-moi, Jacob, Israël que j'ai appelé, c'est moi, moi qui suis le premier, c'est aussi moi qui suis le dernier. Ma main a fondé la terre et ma droite a déployé les cieux. Je les appelle et ensemble ils se présentent. Vous tous, rassemblez-vous, écoutez. Qui d'entre vous a annoncé ces événements? Celui que l'Éternel aime exécutera ses désirs contre Babylone et son bras s'apesantira sur les Chaldéens. Moi, c'est moi, j'ai parlé et je l'ai appelé et l'ai fait venir. Et son œuvre réussira. Approchez-vous de moi, écoutez. Dès le commencement, je n'ai point parlé en cachette. Dès l'origine de ces choses, j'étais là, et maintenant le Seigneur, l'Éternel, m'a envoyé avec son esprit. Ainsi parle l'Éternel, ton Rédempteur, le Saint d'Israël. Moi, l'Éternel, ton Dieu, je t'instruis à ton profit, je te conduis dans la voie où tu marches. Oh, si tu étais attentif à mes commandements! Ta paix serait comme un fleuve, et ta justice comme les flots de la mer. Ta descendance serait comme le sable, et ta progéniture comme les grains de sable. Son nom ne serait pas retranché, anéanti devant moi. Sortez de Babylone, fuyez du milieu des Chaldéens avec une voix triomphante. Annoncez-le, faites-le entendre. Propagez-le jusqu'à l'extrémité de la terre. Dites, l'Éternel a racheté son serviteur Jacob. Ils n'auront pas soif dans les terres arides où il les conduira. Il fera jaillir pour eux l'eau du rocher. Il fendra le rocher et l'eau coulera. Il n'y a point de paix, dit l'Éternel, pour le méchant.

Lecture de la parole de Dieu dans la lettre de l'apôtre Paul aux Galates, 1er chapitre, versets 6 à 10. Galates, chapitre 1er, versets 6 à 10. Je m'étonne que vous vous détourniez si vite de celui qui vous a appelé par la grâce de Christ pour passer à un autre évangile. Non pas qu'il y en ait un autre, mais il y a des gens qui vous troublent et veulent pervertir l'évangile du Christ. Mais si nous-mêmes, ou si un ange du ciel vous annonçait un évangile différent de celui que nous vous avons annoncé, qu'il soit anathème. Nous l'avons dit précédemment, je le répète maintenant. Si quelqu'un vous annonce un évangile différent de celui que vous avez reçu, qu'il soit anathème. Et maintenant, est-ce la faveur des hommes que je désire ou celle de Dieu? Est-ce que je cherche à plaire aux hommes? Si je plaisais encore aux hommes, je ne serais pas serviteur de Christ.

Lecture de l'Évangile dans l'Évangile selon Matthieu, chapitre 12, versets 46 à 50. Comme Jésus parlait encore à la foule, sa mère et ses frères se tenaient dehors et cherchaient à lui parler. Quelqu'un lui dit, « Ta mère et tes frères se tiennent dehors et cherchent à te parler. » Mais Jésus répondit à celui qui le lui disait, « Qui est ma mère et qui sont mes frères ?» Puis il étendit la main sur ses disciples et dit, « Voici ma mère et mes frères. En effet, quiconque fait la volonté de mon Père, qui est dans les cieux, celui-là est mon frère, et ma sœur, et ma mère. » Heureux, dit le Seigneur, ceux qui écoutent la parole de Dieu et qui la gardent. Chers amis, je voudrais à présent, avant de conclure notre exposé, prononcer encore une brève prière d'intercession. Prions aujourd'hui pour l'Église. Seigneur notre Dieu, avive la piété de ton peuple. Rends plus ardent notre désir de te servir, notre intérêt pour ta parole, notre joie de communier en toi. Touche le cœur de ceux dont l'affection pour l'Église s'est attiédie. Rends nos assemblées nombreuses et ferventes. Inspire nos pasteurs. Nourris dans nos foyers la piété familiale, en sorte que leur rayonnement soit un témoignage de ta grâce. Suscite toutes les vocations dont ton Église a besoin et donne-lui de les discerner. Apprends-lui à préparer des ouvriers pour ta moisson, et à savoir les mettre au travail.

parlera bien qui parlera le dernier. Tel sera, chers amis, le titre de mon message basé sur le chapitre 7 de Daniel. À l'approche du troisième millénaire, le cœur serré, l'esprit inquiet, nos questions fusent. Que va-t-il nous apporter cet an 2000? Car dégrisé des mirages contemplés d'hier en panne de solutions aujourd'hui, notre espoir pour demain ne sera-t-il pas une nouvelle désespérance avec laquelle, pessimistes et là, nous aurons à en débattre sans cesse tenter de déposer les armes et de battre en retraite? En effet, qu'adviendra-t-il de notre monde, de la société en convulsion permanente, de nos vies individuelles agitées, lesquelles, au prix d'amères expériences, ne pèsent pas lourd dans la balance de l'échiquier universel? Les civilisations sont mortelles, nous le savions, mais leurs agonies sont tellement lentes et elles se traînent dans un râle interminable. Et nos brillantes cultures, dont nous aurions pu nous vanter avec une juste fierté, ne nous offrent que la vue de leur décomposition. Qu'adviendra-t-il même à l'Église chrétienne? Je ne serai pas assez sot pour me joindre à la meute des prophètes de malheur ou à la troupe des prédiseurs d'avenir, experts en la matière, pour vous mettre au courant de ce qui adviendra sous peu. Les émules du provincial Michel de Nostredame, dit Nostradamus, peuvent se targuer que dans les années 50, ils avaient prévu déjà l'effondrement du système soviétique pour juin 91, prédit à tel président américain sa disgrâce et sa chute, annoncé à la TV mondiale la fin de la politique du numéro 1 soviétique. Moi, je lis la Bible, en même temps que les journaux. Et celle-ci, dans le livre de Daniel, dans la deuxième partie, m'offre une apocalypse. Une apocalypse est une révélation accordée et reçue d'en haut, non pronostic sur le futur. Non pas dévoilement de l'avenir par l'esprit inventif de l'homme, simplement vision céleste, offerte au regard de la foi qui attend sans voir encore, qui espère ce que Dieu a décidé de faire advenir. Dans les six premiers chapitres, l'auteur du livre avait décrit des événements de nature historique de la plus haute importance. Dans les six derniers chapitres, il nous convie à une vision des choses à venir, non pas en nous obnubilant comme votre astrologue patenté, mais en les voyant sous l'espèce de l'éternité, pour s'occuper de ce qui est véritablement permanent. Or, ce monde politique, social, économique, culturel, de même que la société des particuliers, n'était en rien différent de notre monde dit post-moderne. Au chapitre 7e, l'auteur voit une mer agitée. Il s'agit d'un symbole des mouvements désordonnés et chaotiques qui se produisent autrefois comme de nos jours. Un courant tumultueux et dévastateur envahissant, inondant et noyant tout, telle une ahurissante trombe des flots. Et nul n'en sait la destination, ni peut en expliquer le sens, pas plus qu'y en calculer les ravages. Annonce-t-il un renouveau ou bien draine-t-il simplement des décombres et des ruines? Va-t-il apporter une longue nuit hivernale? L'âpre lutte entre hommes, tribus, nations, peuples signifie-t-elle que l'humanité éprouve des nouvelles douleurs d'enfantement ou au contraire laisserait-elle entrevoir les derniers soubresauts d'une agonie devant aboutir à une mort lente ou violente? Il existe deux sortes de tempêtes, écrit un commentateur, celle de l'automne et celle du printemps. Qui dira de laquelle il est question ici? Et comme l'auteur, nous aussi nous voyons depuis la nuit des temps que les quatre vents des cieux se précipitent sur la grande mer. De cette mer turbulente, monstre menaçant, émergent, émergent des formes et des figures plus terrifiantes les unes que les autres, étranges et curieuses, fantastiques et irréelles, semant la panique et la terreur. Rien de semblable n'avait été encore vu, même dans les mythes et les légendes des primitives. Ce sont des figures que nous ne cataloguerions pas dans nos manuels d'histoire, comme par exemple des lions et des léopards avec des ailes, des figures d'animaux à 10 cornes. Le symbolisme est d'une puissance extraordinaire, mais le message qu'il délivre familier, aisé à saisir. En cette fin de siècle, nous savons à quoi assimiler ces monstres-là. À des totalitarismes abjects, mais aussi à des démocraties décadentes. La crise mondiale saute d'un paroxysme à l'autre, d'une tragédie à l'autre. À peine avons-nous repris le souffle que voici un malheur plus tragique que le précédent frappe des êtres sans défense. Et les monstres ne semblent pas prêts à jouir du repos du guerrier. Mais ce qui nous choque plus douloureusement encore que les calamités d'ordre physique ou naturel, c'est de constater que dans cette mer agitée qui laisse surgir des figures innommables, comme l'une des bêtes de la vision de Daniel, c'est un mouvement rebelle à Dieu qui s'organise avec une diabolique virulence. Il s'amplifie, s'agrandit, nous fait vaciller, menace jusqu'à nos libertés physiques.
pourrons-nous y survivre? Les bêtes qui sans cesse émergent de la mer dressent sans désemparer leur tête de cyclope, bêtes et méchantes, avec un seul œil auquel n'échappe le moindre détail. Le langage symbolique de Daniel fait dresser les cheveux sur la tête. Voici une bête à quatre têtes. Ces têtes symbolisent l'humanité arrogante, l'orgueil et la gloire des rebelles apostats. Elles agissent de concert. Si l'une d'entre elles manque d'invention, l'autre y supplée. N'est-ce pas le cas de notre société dite post-chrétienne, dont les invectives sont les mêmes que celles des bêtes d'Anton, d'une égale de mesure et d'une stupéfiante déraison? Les hommes cherchent à exercer seuls le contrôle de leur histoire de manière absolue, intolérante, franchement opposée à tout discours sur un Dieu tout-puissant. Parlez-leur de morale avec une M majuscule, osez prononcer le terme valeur avec lettre capitale, même les plus polis s'affligeront. Mais serions-nous encore à ça après tant de combats pour nous émanciper des tutelles surannées et d'êtres imaginaires peuplant un ciel vide? Et les plus hardis et les plus vulgaires, avec leur gueule d'amuseurs publics, oseront blasphémer. Car un Dieu qui n'est que pure idée et simple idéal, inoffensive, fabriqué par le cœur de l'homme, passe encore. Mais le Dieu des 10 commandements, le Père de Jésus-Christ, quelle audace, quelle démesure intolérable pour l'homme qui a choisi l'histoire comme l'arène de ses activités, et dans laquelle la moindre invocation de Dieu, pour ne pas dire l'invocation de son nom, est une intolérable offense. Souvenez-vous qu'un malheur ne vient jamais seul. L'histoire qu'il se fabrique seul tourne au mythe et pour finir en cauchemar. L'océan de l'histoire est turbulent et sombre et menace de tout engloutir. Alors, pauvre tête de linotte, saurez-vous surnager et survivre, vous dont les machines et les techniques, la philosophie et l'art ne vous lanceront pas de bouée de sauvetage au moment où, comme le Titanic naufragé, le vaisseau se lèvera à la verticale pour s'engouffrer en quelques instants dans les flots qui l'emporteront au fond de l'océan. De l'abîme surgissent et sans cesse ressurgissent ces quatre bêtes de proie, ces forces politiques et étatiques qui broient, dévorent, détruisent. Ainsi, notre monde n'est en rien différent du monde de Daniel. Mais au-delà des bêtes monstrueuses, le prophète voit aussi une perspective rassurante. Au-dessus de l'océan furibond, il aperçoit un trône. Ce trône est occupé par un être mystérieux que l'auteur nomme l'Ancien des Jours. La scène céleste prend l'allure d'un tribunal. C'est la scène d'un jugement qui rend conscience de la souveraineté absolue de Dieu sur les cours de l'histoire et sur chacune de nos destinées. Des myriades de myriades se tiennent debout. Les juges s'assirent, lirons-nous, et les livres furent ouverts. Durant notre séjour sur terre, et au cours de toute l'histoire humaine, le trône de Dieu dressé au-dessus de la mer et des bêtes restera pour nous un mystère. En effet, le trône dressé éternellement ne saute pas aux yeux, même le prophète est confus. J'ai parlé de triomphe, il s'agit bien sûr de celui de Dieu. C'est un mystère insondable, en effet, c'est un mystère que Dieu tolère la mer en furie, qu'il accorde une prolongation de vie aux bêtes, qu'il permette la victoire momentanée du mal dans le gouvernement du monde. Mais nous pouvons par la foi seule saisir la victoire finale de Dieu, et si l'Église chrétienne a une foi de cette nature, la victoire qui vainque le monde sera sa foi. Certes, à vue humaine, le monde est l'arène où s'agitent et piétinent les bêtes immondes. Mais au regard de la foi qui entend la parole de Dieu, c'est lui qui détient l'absolue autorité pour triompher des bêtes et des démons. La Bible nous déclare que l'Esprit de Dieu plane au-dessus du chaos pour y mettre de l'ordre, pour le dompter, pour s'en servir et pour en faire jaillir l'étincelle qui éclairera sa création et illuminera aussi nos esprits. Daniel donc ne voit pas uniquement des bêtes et pas seulement de trônes, il voit aussi une multitude croyante au Dieu souverain, mais livrée à l'une des bêtes féroces qui profère des paroles de blasphème parce qu'elle opprime le peuple saint. Il s'agit de l'esprit du siècle, de l'arrogante incrédulité qui au gré des iniques change l'ordre, la loi, les rythmes établis par le Créateur. L'oppression pèse sur des chrétiens comme une perpétuelle menace, et ceci non seulement sous des régimes totalitaires, mais encore sous une forme subtile, larvée, hypocritement libérale, qui vous déniera tout droit, si ce n'est de prier dans le secret de votre chambre.
Mais alors, Dieu serait-il impuissant à nous secourir? Nous aurait-il abandonné? Ignore-t-il l'épreuve que nous traversons? Faut-il, avec le douteur, le sceptique, le renégat, demander « Mais où est donc Dieu ?» N'oublions pas, mes amis, qu'il y a un temps fixé par Dieu durant lequel la plus terrible des bêtes sorties de l'abîme exercera d'effrayants ravages. Et soudain, nous lisons un être apparaît sur les nuées. Il se trouve aux côtés de l'ancien des jours. Il a l'aspect d'un fils d'homme. Le gouvernement lui est remis. C'est le Christ Jésus, le Seigneur de son peuple. Lorsqu'au matin du dernier jour, le Fils de l'homme viendra sur les nuées du ciel, il marquera la fin de toutes les nuits et de toutes les obscurités. Toutes les nations seront assemblées devant lui. Les douleurs qui accablent aujourd'hui l'Église, qui se précipitent et fondent sur la communauté, prendront fin. Les justes brilleront comme le soleil dans la maison du Père. Les tempêtes se sont levées de l'arrière-saison, mais pour le Christ, c'est une tempête passagère de printemps. Notre regard ne voit pas la disparition des continents, mais l'aube du royaume qui vient. Nous aurons à annoncer ce triomphe-là. Aussi, sommes-nous déjà plus que vainqueurs. C'est un message d'immense espérance que nous apporte le chapitre 7e du livre du prophète Daniel. Aussi, nous sommes persécutés, mais non point abandonnés. Nous sommes traînés à la mort, pourtant renouvelés chaque jour, abattus, mais non point désespérés.

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1: Mon fils, si tu reçois mes paroles et si tu gardes avec toi mes préceptes, si tu rends ton oreille attentive à la sagesse et si tu inclines ton cœur à l'intelligence, oui, si tu appelles la sagesse et si tu élèves ta voix vers l'intelligence, si tu la cherches comme l'argent, si tu la poursuis comme un trésor, alors tu comprendras la crainte de l'Éternel et tu trouveras la connaissance de Dieu. Car l'Éternel donne la sagesse. De sa bouche sortent la connaissance et l'intelligence. Il tient en réserve le salut pour les hommes droits, un bouclier pour ceux qui marchent dans l'intégrité, en protégeant les sentiers de la justice et en gardant la voie de ses fidèles. Alors tu comprendras la justice, l'équité, la droiture, toutes les routes qui mènent au bien. Car la sagesse viendra dans ton cœur, et la connaissance fera les délices de ton âme. La réflexion veillera sur toi, l'intelligence te gardera pour te délivrer de la voie du mal, de l'homme qui tient des discours pervers, de ceux qui abandonnent les sentiers de la droiture, afin de marcher dans des chemins ténébreux, qui trouvent de la jouissance à faire le mal, qui mettent leur plaisir dans la perversité, qui suivent des sentiers détournés et qui prennent des routes tortueuses. Pour te délivrer de la femme étrangère, de l'étrangère qui emploie des paroles doucereuses, qui abandonne l'ami de sa jeunesse et qui oublie l'alliance de son Dieu, car sa maison penche vers la mort et sa route mène chez les morts. Aucun de ceux qui vont à elle ne revient et ne retrouve les sentiers de la vie. Tu marcheras ainsi dans la voie des gens de bien, tu garderas les sentiers des justes, car les hommes droits habiteront le pays, les hommes intègres y resteront, mais les méchants seront retranchés du pays, les infidèles en seront arrachés.

C'était quelques proverbes lus par notre ami Charles Guillot, suivi de « Joie en Jésus », le psaume 23. 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

0: Fable de la Fontaine. L'alouette et ses petits, avec le maître d'un champ. Ne t'attends qu'à toi seul, c'est un commun proverbe. Voici comment Ésope le mit en crédit. Les alouettes font leur nid dans les blés quand ils sont en herbe, c'est-à-dire environ le temps que tout aime et que tout pullule dans le monde. Monstres marins en fond de l'onde, tigres dans les forêts, alouettes au champ. Une pourtant de ces dernières avait laissé passer la moitié d'un printemps sans goûter le plaisir des amours printanières. À toute force, enfin, elle se résolut d'imiter la nature et d'être mère encore. Elle bâtit un nid, pont, couve et fait éclore. À la hâte, le tout alla du mieux qu'il put. Les blés d'alentour mûrent avant que la nitée se trouva assez forte encore pour voler et prendre l'essor. De mille soins divers, l'alouette agitée s'en va chercher pâture, avertit ses enfants d'être toujours au guet et faire sentinelle. « Si le possesseur de ces champs vient avec son fils, comme il viendra, dit-elle, écoutez bien, selon ce qu'il dira, chacun de nous décampera. » Sitôt que l'alouette eut quitté sa famille, le possesseur du champ vient avec son fils. « Ses blés sont mûrs, dit-il, allez, chez nos amis les prier que chacun, apportant sa faucille, nous vienne aider demain dès la pointe du jour. » Notre alouette de retour trouve en alarme sa couvée. L'un commence. « Il a dit que l'aurore levée l'on fit venir demain ses amis pour l'aider. » « S'il n'a dit que cela, repartit l'alouette, rien ne nous presse encore de changer de retraite. Mais c'est demain qu'il faut tout de bon écouter. Cependant, soyez gais, voilà de quoi manger. » Eux, repus, tout s'endort, les petits et la mère. L'aube du jour arrive, et d'amis point du tout. L'alouette à l'essor, le maître s'en vient faire sa ronde ainsi qu'à l'ordinaire. « Ces blés ne devraient pas, dit-il, être debout. Nos amis ont grand tort. » Et tort qui se repose sur de tels paresseux, à servir ainsi lent. Mon fils, allez chercher chez nos parents, les prier de la même chose. L'épouvante est omnie plus forte que jamais.
1: Il a dit, ses parents, mère, c'est à cette heure. Non, mes enfants, dormez en paix, ne bougeons pas de notre demeure.
0: L'alouette eut raison, car personne ne vint. Pour la troisième fois, le maître se souvint de visiter ses blés.
2: « Notre erreur est extrême, dit-il, de nous attendre à d'autres gens que nous. Il n'est meilleur ami ni parent que soi-même. Retenez bien cela, mon fils. Et savez-vous ce qu'il faut faire? Il faut qu'avec notre famille, nous prenions dès demain chacun une faucille. C'est là notre plus court, et nous achèverons notre moisson quand nous pourrons. »
0: Dès lors que ce dessein fut su de l'alouette, c'est ce coup qu'il est bon de partir, mes enfants. Et les petits, en même temps, veulent-on, se culbutant, délogèrent tous sans trompette. Voici ce que les mauvaises expériences d'amitié dans ce monde pourraient nous faire dire. Mais heureusement, la Bible nous enseigne autre chose. Proverbe 18-24. L'homme aux nombreux amis les a pour sa perte, mais il est tel ami plus attaché qu'un frère. On dit souvent que les véritables amis peuvent se compter tout au plus sur les doigts d'une seule main. Et je pense que c'est vrai. Mais à ce sujet, Dieu nous fait deux cadeaux. Le premier, c'est qu'il nous offre sa famille, la véritable famille du Seigneur. Je ne parle pas seulement de ceux qui se disent juste chrétiens, mais de ceux qui appliquent réellement le commandement du Maître, « Aime ton prochain comme toi-même ». Et parmi cette famille, il nous donne de trouver ses véritables amis, ses frères. Le deuxième cadeau qu'il nous fait, c'est le fait qu'il est lui-même notre meilleur ami, celui dont la fidélité est parfaite. Il ne nous abandonnera jamais, et je peux vous garantir que pour la moisson des blés, il ne nous laissera jamais seuls. Soyez bénis en cette

La crainte de l'Éternel mène à la vie. Et comblé, on passe même la nuit à l'abri du malheur. C'est la bonne nouvelle du jour sur Radio Bonne Nouvelle. Oui, la crainte de l'Éternel mène à la vie. Une vie pleine, entière, rassasiée de bonheur et dans la paix. Une vie comblée. Ou si l'on passe, il est vrai, par les ténèbres de la nuit, on se sait à l'abri du Très-Haut, à l'ombre du Tout-Puissant.

0: Puis il dit à ses disciples,
1: « Il est impossible que les scandales n'arrivent pas, mais malheur à celui par qui ils arrivent. Mieux vaudrait pour lui se voir passer autour du cou une pierre à moudre et être jeté à la mer que de scandaliser un seul de ses petits. Prenez garde à vous. Si ton frère vient à pécher, réprimande-le, et s'il se repent, remets-lui. Et si 7 fois le jour il pêche contre toi, et que 7 fois il revienne à toi en disant « Je me repens », tu lui remettras. »
0: Les apôtres dirent au Seigneur, « Augmente en nous la foi. » Le Seigneur dit,
1: « Si vous aviez de la foi comme un grain de sénévé, vous auriez dit au mûrier que voilà, déracine-toi et va te planter dans la mer, et il vous aurait obéi. » Qui d'entre vous, s'il a un serviteur qui laboure ou garde les bêtes, lui dira à son retour des champs, « Vite, viens te mettre à table. » Ne lui dira-t-il pas au contraire, « Prépare-moi de quoi dîner, seins-toi pour me servir, jusqu'à ce que j'aie mangé et bu, après quoi tu mangeras et boiras à ton tour ?» C'est-il gré à ce serviteur d'avoir fait ce qui lui a été prescrit ? Ainsi de vous. Lorsque vous aurez fait tout ce qui vous a été prescrit, dites, « Nous sommes des serviteurs inutiles. » Nous avons fait ce que nous devions faire.
0: Et il advint, comme il faisait route vers Jérusalem, qu'il passa aux confins de la Samarie et de la Galilée. À son entrée dans un village, 10 lépreux vinrent à sa rencontre et s'arrêtèrent à distance. Ils élevèrent la voix et dirent, « Jésus, maître, aie pitié de nous. » À cette vue, il leur dit,
1: « Allez vous montrer au prêtre. »
0: Et il advint, comme ils y allaient, qu'ils furent purifiés. L'un d'entre eux, voyant qu'il avait été purifié, revint sur ses pas en glorifiant Dieu, à haute voix, et tomba sur la face aux pieds de Jésus, en le remerciant. Et c'était un Samaritain. Prenant la parole, Jésus dit,
1: « Est-ce que les 10 n'ont pas été purifiés ? Les 9 autres, où sont-ils ? Il ne s'est trouvé pour revenir rendre gloire à Dieu que cet étranger. »
0: Et il lui dit,
1: « Relève-toi, va, ta foi t'a sauvé. »

0: Духа свята и Марии Деви и во чело
1: Les pharisiens lui ayant demandé quand viendrait le royaume de Dieu, il leur répondit
2: « La venue du royaume de Dieu ne se laisse pas observer, et l'on ne dira pas « Voici, il est ici » ou bien « Il est là », car voici que le royaume de Dieu est au milieu de vous. »
1: Il dit encore aux disciples
2: « Viendront des jours où vous désirerez voir un seul des jours du Fils de l'homme, et vous ne le verrez pas. On vous dira « Le voilà, le voici !» N'y allez pas, n'y courez pas. Comme l'éclair en effet jaillissant d'un point du ciel resplendit jusqu'à l'autre, ainsi en sera-t-il du Fils de l'homme lors de son jour. Mais il faut d'abord qu'il souffre beaucoup et qu'il soit rejeté par cette génération. Et comme il advint au jour de Noé, ainsi en sera-t-il encore au jour du Fils de l'homme. On mangeait, on buvait, on prenait femme ou mari, jusqu'au jour où Noé entra dans l'arche, et vint le déluge qui les fit tous périr. De même, comme il advint au jour de Lot, on mangeait, on buvait, on achetait, on vendait, on plantait, on bâtissait. Mais le jour où Lot sortit de Sodome, Dieu fit pleuvoir du ciel du feu et du soufre, et il les fit tous périr. De même en sera-t-il le jour où le Fils de l'homme doit se révéler. En ce jour-là, que celui qui sera sur la terrasse et aura ses affaires dans la maison, ne descende pas les prendre. Et pareillement que celui qui sera au champ ne retourne pas en arrière. Rappelez-vous la femme de Lot. Qui cherchera à épargner sa vie la perdra, et qui la perdra la sauve gardera. Je vous le dis, en cette nuit-là, deux seront sur un même lit, l'un sera pris et l'autre laissé. Deux femmes seront à moudre ensemble, l'une sera prise et l'autre laissée.
1: Prenant alors la parole, ils lui disent « Où, Seigneur ?» Il leur dit
2: « Où sera le corps, là aussi les vautours se rassembleront. »

Bible nous dit dans Ésaïe, chapitre 40, versets 30 et 31. Les jeunes gens seront las et se fatigueront, et les jeunes hommes deviendront chancelants, mais ceux qui s'attendent à l'Éternel renouvelleront leur force. Elle nous dit également dans Ésaïe, chapitre 41, verset 4. Moi, l'Éternel, le premier, et avec les derniers, je suis le même.

heureux au soir de la vie. Heureux celui qui, même s'il ne voit plus guère ou n'entend plus grand-chose, recherche dans le silence ce que Dieu veut lui dire et n'est pas distrait par le bruit qui l'entoure. Heureux celui qui, dans sa vieillesse, accepte la différence qui le sépare des générations suivantes. Il est d'un autre temps confronté à de nouvelles façons de vivre, mais il peut transmettre le message que Dieu ne change jamais, qu'il est éternel. Il est le Dieu des pères et celui des fils, le même quel que soit le contexte de la vie. Heureux celui qui n'est plus capable de porter les fardeaux des autres autrement que par la prière, mais qui l'accepte. Heureux celui qui sait laisser à des successeurs sa place et son influence sans en montrer de frustration. Heureux celui qui, fort de sa faiblesse, fait l'expérience que la grâce de Dieu lui suffit. Heureux la personne âgée qui ne ressasse pas des regrets, des plaintes, des doutes et qui, au contraire, a appris à vivre dans la paix du Christ. Elle pourra témoigner, dans un monde matérialiste qu'elle a gardé, à travers l'évolution d'une époque, la seule chose qui ne change jamais, la certitude de la présence de Dieu et de son amour. Heureux ceux qui ont à cœur de louer leur Seigneur jusqu'à la fin et qui rendent ainsi un puissant témoignage auprès de ceux qui les suivent. Si du bonheur qui passe, la source doit tarir, c'est assez de ta grâce pour vivre et pour mourir. Sur toi je me repose, ô Jésus mon Sauveur. Faut-il donc autre chose pour goûter le bonheur ?

Moi, je viens d'une famille de 6 enfants et je connais pas mon père. Et puis à partir de l'âge de 6 ans, il a fallu que je fasse mon chemin un petit peu tout seul. Maman, elle était toute seule, elle s'est trouvée divorcée. J'ai mené un petit peu ma vie. J'avais un vide au fond de moi, quelque chose qui manquait. Alors j'ai essayé de combler ce vide à travers toutes sortes de choses, dans le sport. J'ai cherché dans la politique. Et puis j'ai recherché dans différentes religions. J'ai fait des recherches à travers la magie. J'ai fait des recherches à travers le bouddhisme, l'hindouisme, les fausses doctrines que moi je trouve fausses aujourd'hui, puisque j'ai pas trouvé mon compte dans cela. J'avais toujours ce vide au fond de moi. Au niveau professionnel, j'ai fait un peu toutes sortes de métiers. J'étais instable. Je ne trouvais pas mon compte et j'avais un gros problème dans quand j'avais même des métiers qui m'intéressaient, des choses qui étaient super intéressantes, que je pouvais apprendre des choses. Il y a même des entrepreneurs, des entreprises, je sais qu'on m'a donné des responsabilités. J'ai tenu quelques mois ces places, mais après j'avais un problème. Chaque fois que je me levais le matin, je pouvais pas décoller de mon lit. J'avais un problème. Je ne sais pas ce que c'était. Le réveil sonnait, mais je pouvais pas me lever. J'étais collé dans mon lit. Et je me demandais ce que c'était. J'ai rencontré des filles. J'ai vécu 3 ans avec une. Ça a pas marché. 1 an avec une autre. Ça n'a pas marché. Et puis, c'est vrai que j'avais toujours ce vide qui était toujours plus grand dans mon cœur. Et puis, un jour, je faisais une animation pour, j'avais quitté la radio, mais je continuais toujours à faire des animations pour les jeunes. Et arrivé un jour, je règle des projecteurs dans une salle, j'étais à 7 mètres de haut, sur un grand escabeau métallique. Et puis je règle 3 projecteurs, puis arrivé au troisième, il y a mon escabeau qui s'est écrasé comme ça. Alors je me suis rattrapé à la poutre, en haut, et j'étais pendu à 7 mètres dans le vide. Et là, j'ai commencé à crier. J'avais un copain qui était dans une salle à côté, mais comme on a mis de la musique, c'était tellement fort qu'il pouvait pas m'entendre. Alors, qu'est-ce qui s'est passé? C'est que j'ai crié, j'ai pleuré même, parce que je voyais que j'allais tomber, que je pouvais plus rien faire. Et là, je me disais au fond de moi, c'est fini, tu n'es rien, tu vas mourir. Et j'avais peur. Et là, à un moment donné, j'ai pensé à Dieu. Et j'ai crié à lui, je lui ai dit, maintenant, c'est toi qui décides de tout. Et je suis tombé par terre, je suis tombé de 7 mètres, et quand je me suis... J'ai réagi que j'étais par terre, je me suis pas vu tomber. Je me suis touché, j'ai regardé, j'étais encore vivant. Et j'avais pas un seul bleu sur moi. J'avais qu'un pied cassé, je me suis cassé l'astragale, donc c'est un os qui fait l'articulation au pied, à la cheville. Je me suis cassé que l'astragale. Et les médecins m'ont passé des radios, mais ils m'ont passé 2 fois les radios pour contrôler, parce que ils comprenaient pas que j'avais l'astragale de cassé, mais quand on tombe de 7 mètres, normalement, on s'écrase les talons, on se déplace le bassin. Puis des fois, même, la colonne vertébrale est touchée. Mais il n'y a rien eu de tout ça. J'avais que l'astragale. Donc, ils comprenaient pas pourquoi. Donc, ils m'ont opéré. Et sur la table d'opération, avant d'être opéré, j'ai reprié une deuxième fois. J'ai dit, mais toi, Dieu, parce que maintenant, j'avais la certitude, là, qu'il existait vraiment, qu'il avait fait quelque chose. J'ai dit, maintenant, tu conduis toute chose pour cette opération. Parce que j'avais peur aussi d'être opéré, quoi. Et puis, et on m'a opéré, puis le médecin, après l'opération, vient me voir, puis il me dit, ben, vous avez fait de la casse, vous en avez pour plus de 6 mois avant de quitter des béquilles, et un an et demi avant de remarcher correctement. Après ça, 1 mois après ça, je sors de l'hôpital, j'ai fait 1 mois d'hôpital, je suis sorti, et dans un bar, je rencontre un jeune qui vient vers moi. Et ce jeune me demandait de lui louer ma sono, j'avais encore mon matériel sono, et on commençait à parler tarifs, puis je lui dis, ben, on va voir après. Mais qu'est-ce que c'est ton association? Et après, on est parti au restaurant avec un autre jeune, puis il est en train de parler de Jésus à un autre jeune. Alors là, je lui ai posé une question, je lui dis, mais ton église, c'est quoi? Puis je lui dis, bah, tu viens me chercher, je voudrais savoir ce que c'est. Alors, comme j'avais cherché un petit peu dans le bouddhisme, l'hindouisme et tout ça, j'étais intéressé parce que j'avais pas comblé ce vide qu'il y avait en moi. Alors là, il m'a parlé de Jésus. Puis ce soir, que je suis rentré dans cette église, j'ai reçu quelque chose descendre sur moi. Et je comprenais pas ce que c'était. Puis je voyais tous ces gens prier librement, ces gens louer Dieu comme ça dans la liberté. Et puis il y avait une sincérité qui était au fond d'eux. Alors j'ai analysé, j'étais prudent parce que je me dis c'est une secte ou quoi. Et puis je me suis aperçu que c'était pas une secte, mais qu'il y a quelque chose au fond de moi qui me disait mais c'est là que tu dois aller, c'est là. Et c'est comme si quelque chose au fond de moi me disait c'est ça qui va combler ton vide, pas l'église, mais Jésus.
Et j'ai lu la Bible. Après, on m'a remis une Bible. J'ai commencé à lire la Bible tout seul pendant 2 semaines chez moi. Après, j'ai commencé à fréquenter cette église. Et j'ai remarqué que quelques semaines après, donc cette première rentrée dans cette église, je me suis aperçu que un beau jour, je me suis mis à remarcher. Quelques semaines après, 2-3 semaines après, je me rappelle plus très bien, marcher comme s'il n'y avait rien du tout. Puis j'avais pas réagi que j'avais été guéri par miracle. J'avais pas vu, j'avais pas fait attention, mais j'avais cru à ce qui était marqué dans l'évangile, tel qu'il était, que Jésus pouvait guérir. Et donc, j'avais un rendez-vous à la fin du mois chez le médecin. Et le médecin me voit arriver dans le bureau avec les béquilles, puis il me regarde et il me dit, mais où sont vos béquilles? Alors moi, j'ai dit, elles sont chez moi parce que j'en avais pas besoin et je marchais. Alors le médecin, il s'est assis, il comprenait plus rien, il ouvre les radios, il regarde, et normalement quand on fait une cassure, puis même quand c'est soudé, on voit un petit trait blanc sur la cassure, la trace de la fracture. Et puis, il comprenait pas, puis il me dit, mais marchez, je veux voir. Puis il regarde mon pied, il le bouge dans tous les sens, puis il bougeait pareil que l'autre. Alors il comprenait pas. Puis moi, j'avais pas réagi que j'avais été guéri. Puis c'est en rentrant chez moi que je me suis dit, mais c'est quand même bizarre tout ça. Puis après, j'ai compris. Comme si Dieu me disait, mais c'est moi qui t'ai guéri, parce que tu as cru à ma parole, parce que tu as cru à moi. Et c'était ça que Dieu me disait, quoi. Et j'ai commencé à faire mon petit chemin en lisant la Bible, en fréquentant cette église. Et je peux vous dire que aujourd'hui, le vide que j'avais autrefois, il est comblé. Il est comblé par la présence de Christ qui est en moi.

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Et aujourd'hui, à Vérité Évangélique, nous recevrons Monsieur Jacques Mouillon. Monsieur Jacques Mouillon qui nous parlera du salut. Nos amis de la Voix de l'Évangile aussi, ainsi que Monsieur Caillan pour Perspective Réformée et une réflexion sur le livre d'Esther. Tout de suite, Manique et Joe Akapsimas, que tes œuvres sont belles.

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1: Quel est, chers amis, auditeurs, auditrices, le message de ce livre particulier qui se trouve dans le recueil de l'Ancien Testament, le livre historique d'Esther? Un précédent exposé vous a présenté le contenu de ce livre, l'histoire, les événements qui sont racontés. Aujourd'hui, je voudrais donc tirer une leçon, un message que, je répète, est d'une très grande actualité pour nous autres chrétiens. Que veut dire et que doit dire la présence de ce livre dans la Bible, s'interroge Wilhelm Fischer dans son commentaire. Ce serait trop dire que son admission dans le canon des Saintes Écritures apporte un élément étranger dans l'ensemble de la Bible et défigure celle-ci. Cependant, on ne peut méconnaître que ce livre renforce le caractère juif de la Bible, d'ailleurs plus ou moins clairement marqué, de telle sorte qu'il nous est impossible de ne pas le remarquer si l'on nous pose la question « Aimes-tu ou détestes-tu l'image que nous offre la Bible ?» Quand une fois les figures d'Esther et de Mardochée nous sont devenues familières, nous constatons le même air de famille chez tous les autres personnages de l'Ancien et même du Nouveau Testament. Pourquoi Mardochée ne voulait pas se prosterner devant Haman? Le livre d'Esther pose les problèmes juifs dans toute son acuité. Le peuple hébreu est unique en son genre, dispersé parmi les autres et pourtant séparé de ses nations. Il ne peut ni ne veut s'intégrer à cause de sa nature propre. À cet égard, les peuples éprouvent le sentiment qu'il y a un corps étranger comme une écharde dans leur chair, écharde qui doit être arrachée à tout prix. Mais c'est intentionnellement qu'est passé sous silence le nom d'Israël qui désigne l'élection divine du peuple hébreu. En fait, le livre d'Esther pose et résout uniquement le problème des Juifs. Et ici, je rends attention à ces distinctions, il s'agit de distinguer les Juifs en tant que peuple et Israël en tant que nation élue. Comme si celui-ci n'était pas en même temps la question d'Israël, le problème de Dieu. Mais là où ce problème est posé sur le plan uniquement ethnique, ou biologique, ou politique, ou culturel, il ne peut être autrement résolu que comme le montre le livre d'Esther, par des coups sanglants, et pareillement, par des contre-coups sanglants sans fin. Aucun des deux partenaires n'obtient la victoire complète, parce que précisément la question juive et le problème d'Israël signifient, parce que c'est le Seigneur Dieu qui a posé le problème et qui seul peut le résoudre. Il s'agit de la connaissance qui nous est donnée du simple fait que le livre d'Esther se trouve dans l'Écriture sainte, se trouve à tester cet autre fait, à savoir que le problème juif et sa solution appartiennent au domaine de la révélation de Dieu dans la Bible. S'il est vrai que nous ne croyons au Dieu vivant que quand nous croyons à sa parole écrite, en la Bible, attestée donc par la Sainte Écriture, l'Église subsiste par la reconnaissance de cette vérité, sinon elle meurt. De même, nous ne croyons au Dieu vivant que lorsque nous croyons qu'il pose lui-même et résout lui seul le problème juif, afin de révéler sa divinité. Cette conclusion ressort du fait que le livre d'Esther fait partie intégrante de la parole de Dieu. Nous pouvons nous scandaliser de ce fait, mais Dieu lui-même dit par l'apôtre Paul « Voici que je place en Sion une pierre d'achoppement et un rocher qui fait tomber ». Le fait que Dieu ait lié indissolublement la révélation à l'histoire juive constitue le plus grand scandale de toute la révélation biblique et chrétienne. L'Éternel, le Dieu d'Israël, est et demeure le Dieu aussi des Juifs. La Bible entière en témoigne. Le problème juif s'y montre partout. Les enfants d'Israël restent des Juifs. Le livre d'Esther l'atteste. C'est en cela que réside sa signification. Et c'est là sa contribution au témoignage que la Bible rend à Jésus-Christ. Le vrai Christ résout les problèmes juifs. S'il ne le faisait pas, il ne serait pas le vrai Messie d'Israël, ni et non plus par conséquent le divin sauveur du monde. Puisque la communauté de ceux qui croient et confessent que Jésus de Nazareth est le Christ venu de Dieu possède le livre d'Esther dans sa Bible, l'Église reconnaît et professe par là que Dieu a résolu le problème juif par la crucifixion et la résurrection de Jésus-Christ. C'est la solution réalisée par le crucifié et le ressuscité. En se déclarant roi des Juifs, Jésus blasphémait l'Éternel et profanait Israël aux yeux du Sanhédrin juif qui l'a condamné à mort et livré aux mains des païens. Mais Dieu a ressuscité des morts celui qu'il a reconnu comme étant le Christ, le Messie d'Israël. Le problème juif dans le Nouveau Testament est résolu en la seule personne de Jésus. Mais qui sera pendu à cette potence d'une auteur fantastique dressée par Haman, dressée pour Mardoché? Sera-ce le juif ou l'ennemi des juifs? Ici se rencontre tout l'intérêt de l'histoire d'Esther. La pendaison au gibet est une peine de mort fréquemment représentée chez les Assyriennes, d'usage courant chez les Perses, souvent exécutée plus tard par les Romains. C'est là un supplice inusité chez les Israélites. Il représente une profanation totale quand il est exécuté en Israël. Se dressant solitaire dans l'Ancien Testament, dominant tous les gibets du monde, voici dans le livre d'Esther la potence haute de 50 coudées qu'Aman a érigée à l'intention du juif Mardoché. Pour l'israélite, il ne peut y avoir quelque chose de plus impensable et paradoxal que l'idée du Christ d'Israël suspendu à une croix. Lorsque le Sanhédrin oblige le gouverneur Ponce Pilate à appliquer ce supplice païen, il veut par ce moyen purifier le peuple élu d'une abomination que cet homme a jetée sur Israël. Tous les auteurs du Nouveau Testament insistent avec force sur ce point. Jésus a été exécuté de cette manière. Dans leur tractation avec Pilate, plus les Juifs se montrent passionnés et obstinés, insistant pour que Jésus soit crucifié sur l'ordre du représentant de la puissance temporelle, plus aussi le gouverneur romain leur démontre d'une façon ouverte et blessante que l'accomplissement de leurs exigences veut dire « c'est lui, un non-juif qui au nom de l'empereur exécute le roi des Juifs » et par lui le messianisme juif. Pilate est troublé parce qu'il pressent qu'avec la puissance qui l'autorise à crucifier Jésus, il devienne par cette exécution personnellement coupable à l'égard du roi de vérité. C'est en vain qu'il cherche à renvoyer le procès devant le Sanhédrin, par ces motifs que si le crime de Jésus viole la loi des Juifs, il ne tombe pas sous les coups du droit romain. Les Juifs s'expliquent que, justement, selon leur loi, ce crime ne peut être expié que par cette peine de mort. En vain, Pilate proclame l'innocence de l'accusé au point de vue de la juridiction temporelle. Ils insistent sur ce point que selon leur loi, le blasphème contre Dieu ne peut être expié que par la crucifixion. Pilate ne manque pas l'occasion de proclamer le sens de cette crucifixion. Jésus de Nazareth, le roi des Juifs, Pilate dira aux Juifs qui contestent cette inscription, « Ce que j'ai écrit, je l'ai écrit ». Ces mots rappellent étonnamment et non par hasard une parole du roi Xerxès en réponse à Esther et à Mardoché. Un ordre écrit au nom du roi ne peut être révoqué. Pourtant, l'ordre du pogrom des Juifs donné au nom de Xerxès et remplacé par un contre-ordre au nom du même roi fut rendu inopérant pour que le peuple juif fût maintenu dans le royaume perse en vue de l'avènement du Christ. Par contre, l'ordre donné par le procurateur romain de crucifier le Christ devient aussi définitif et irrévocable que l'inscription placée au-dessus de la tête du crucifié et qui confirme la condamnation à mort du messianisme juif. Nolens volens, Pilate est l'instrument qui a rendu possible la crucifixion du Christ. Païens et juifs sont devenus également responsables du rejet de Jésus-Christ. Jésus, en tant que roi des Juifs, est cloué sur la croix. Les deux croix, celle qui est dressée aux portes de la ville sainte à Jérusalem, et la potence haute de 50 coudées à Suse, en Perse, se saluent l'une l'autre par-dessus les pays et les siècles. Celui qui ne voit pas l'opposition des deux partenaires d'une manière aussi exclusive n'a pas encore examiné à fond le problème juif. Le miracle inouï dans la réponse que Dieu donne réside en ceci. Les deux solutions humaines s'excluent mutuellement, incapables de résoudre le problème, se trouvant historiquement unis pour mieux laisser agir la véritable réponse divine. À l'instant où les deux partenaires croient triompher, la victoire unique de Dieu se manifeste. S'il en est ainsi, ne devons-nous pas avouer que le livre d'Esther est en opposition irréductible avec l'Évangile? Oui, et pourtant, il nous faut reconnaître le lien infrangible qui unit les deux livres. Le Saint-Esprit a lié indissolublement l'Évangile et le livre d'Esther. Dieu, par la crucifixion de Jésus par les Juifs et par les païens, laisse se consumer le crime des Juifs et des païens et juge ce crime. Et c'est ainsi qu'il accomplit et révèle l'unique et définitive victoire de sa grâce fidèle sur les péchés du monde. En laissant son fils né juif mourir sur la croix comme roi des Juifs et ressusciter le troisième jour, il justifie son élection et le maintien d'Israël. Le Christ n'est pas seulement crucifié, mais ressuscité. Mais, et je passe quelques lignes plus loin dans ce commentaire, mais le problème juif est une plaie ouverte au corps de l'humanité et au cœur de Dieu. Elle se fermera le jour où les Juifs, par une conversion complète, croiront et reconnaîtront que Dieu a fait Seigneur et Christ, ce Jésus qu'ils ont livré aux mains des païens. Plusieurs passages de la Bible mettent le doigt sur cette plaie ouverte, en particulier la lettre aux Romains. Ainsi, concluons, le problème juif n'est pas simplement une énigme de l'histoire universelle qui devrait être résolue par voie de spéculation ou par la force, mais un mystère qui appartient à Dieu seul de dévoiler finalement. L'Église de Jésus-Christ qui connaît ce mystère doit aussi le proclamer. Dans la repentance et dans la foi, elle doit saisir la grande possibilité offerte en Christ de résoudre le problème juif. Ainsi, la totalité des païens pourra entrer dans l'alliance du Christ et par là provoquer la jalousie du peuple élu. Mais comment la communauté juive deviendrait-elle jalouse à salut d'une chrétienté qui n'a plus rien de chrétien? C'est ainsi que la question juive devient le problème chrétien, aussi certainement que Jésus-Christ accomplit la promesse du livre d'Esther.

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Dans l'attente de notre prochaine émission, nous vous disons au revoir et à Dieu seul la gloire.

Garde le sourire, continue à crier, garde le sourire, continue à danser, il est toujours avec toi, il te garde tous les jours, dans ses bras. Quelques mots de ce chant que nous allons entendre, extrait d'un album appelé Island Praise, la louange des îles, des chants avec une petite, un petit air des alizés.

C'était Daniel Corridan. Pardon, non, Daniel Couronne, excusez-moi. Pour Radio Bonne Nouvelle, votre émission Vérité Évangélique.

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C'est la voix de l'Évangile, une émission présentée par Frédéric Baudin et Ray Gambo qui nous assiste à la technique. Nous recevons aujourd'hui Alain Choiquier. Alain Choiquier, bonjour, merci d'être parmi nous. Et vous allez nous parler d'un sujet que personnellement je trouve délicat. Je sais que je dis souvent cette phrase, mais c'est quand même un sujet difficile qui concerne donc le retour du Christ et l'enlèvement de l'Église, ce qu'on appelle donc l'enlèvement de l'Église, qui est donc concomitante au retour du Christ. Jésus revient. Je crois que c'est une phrase qu'on entend parfois, assez même souvent, dans nos églises. Quelle réalité cela recoupe-t-il? Et nous avons, je crois, beaucoup de chemin à faire pour bien comprendre ce que veut dire Jésus revient. Mais vous nous l'expliquerez dans quelques instants. Pour tout de suite, nous allons écouter le trio Rofidal qui nous chante bien très précisément « Ce jour du retour arrive bientôt ».

Nous en restons encore aujourd'hui, amis, sur cette grande question de l'enlèvement de l'Église, espoir de tout enfant de Dieu et tel que rapporté par la parole de Dieu. Paul écrivit aux Corinthiens que si c'est pour cette vie seulement que nous espérons en Christ, nous sommes les plus malheureux de tous les hommes. L'apôtre eut besoin de rappeler aux Corinthiens leur grande espérance qu'ils pouvaient avoir perdue en raison de quantité de problèmes qu'ils avaient rencontrés dans leur cheminement ici-bas. Ainsi en est-il aussi souvent de nous. Israël, sorti d'Égypte sous la conduite de Moïse, connut pour commencer des temps de riche espérance, tandis qu'il cheminait vers la terre promise. Mais bien vite, les difficiles épreuves du désert lui fit perdre de vue Canaan, au point de regretter l'Égypte, cette terre d'esclavage, qu'il avait tant souhaité quitter. La vie chrétienne également n'est pas facile à vivre ici-bas, dans la traversée du désert de ce monde, et les combats, les luttes sont telles qu'il arrive que nous ayons perdu de vue la cité céleste, ainsi que la glorieuse perspective du retour de Christ. Plus d'une cinquantaine de fois dans les évangiles, le Christ a promis de revenir. Où en sommes-nous, amis, quant à ces promesses ? Les apôtres, pour leur part, ont parlé ou fait allusion à ce retour de Christ plus de 200 fois. Cette immense espérance a toujours nourri la foi de fidèles chrétiens depuis l'aube de l'Église. Il importe donc que nous la retrouvions, cette espérance, si nous l'avons perdue, ou que nous la trouvions en Christ aujourd'hui même, si nous ne l'avions jamais possédée. Cette espérance qui n'a rien à faire avec ces petits espoirs que nous avons coutume de caresser, verra son plein accomplissement dans ce grand jour où le Christ nous reviendra du ciel. Que se passera-t-il dans ce grand jour ? Une disparition subite de millions d'hommes et de femmes, d'enfants, de jeunes, de moins jeunes, qui posera au monde le plus grand des problèmes auxquels il tentera bien entendu de donner mille et une explications. Mais que se passera-t-il, dites-vous peut-être ? Nous l'avons déjà rappelé, mais il est utile de le redire en citant 1 Thessaloniciens 4:16. Car le Seigneur lui-même a un signal donné à la voix d'un archange et au son de la trompette de Dieu, descendra du ciel et les morts en Christ ressusciteront premièrement. Nous, les vivants qui serons trouvés sur cette terre, nous serons tous ensemble enlevés avec eux sur des nuées à la rencontre du Seigneur dans les airs, et ainsi nous serons toujours avec lui. Ceci peut paraître totalement insensé et relevant de la plus haute fantaisie théologique. Y croyez-vous vraiment, Alain Choiquier ? Est-il raisonnable de croire que les chrétiens seront happés au ciel ? C'est ce que nous verrons dans quelques instants, après la pause.

0: savons-nous qu'il est quelque 7 fois question d'enlèvement dans les Saintes Écritures? Est-il raisonnable de croire qu'Enoch ne fut plus parce que Dieu le prit en Genèse 5, 24? Est-il raisonnable de croire qu'Élie, le prophète, ne fut plus lui aussi parce que Dieu l'enleva à lui en 2 Rois 2, 11? Est-il vraiment censé de croire que Jésus lui-même fut ravi aux cieux au jour de l'ascension en Actes 1, 9? Que Paul le fut également momentanément en 2 Corinthiens 12, 2? Que l'évangéliste connut une même expérience que Paul en Apocalypse 4, 1? Pour ce qui est des 2 autres enlèvements, ils sont à venir, celui de l'Église, que nous avons rappelé tout à l'heure, et celui des 2 témoins dont le chapitre 11 de l'Apocalypse nous entretient. Nous faut-il évacuer tout cela des Saintes Écritures parce que l'enlèvement d'hommes, de femmes par millions nous paraît être une affaire complètement irrationnelle? L'homme n'a-t-il pas réussi à s'arracher de la terre pour explorer le cosmos immédiat, et ce à force de génie et surtout d'énergie? Lequel d'entre nous ne s'est-il pas émerveillé à la vue de fusées Ariane, Discover ou Challenger s'arrachant d'ici-bas sous la puissance d'énergie qui était absolument impensable voilà tout juste quelques courtes années? À propos d'énergie, il nous échappe souvent que Dieu est l'énergie primitive, à l'origine des univers et des mondes autour de nous, à l'origine de notre système solaire, de notre bonne vieille Terre. La Bible affirme que toutes ces galaxies qui se comptent par milliards aujourd'hui et qui nous émerveillent sont issues de son génie créateur et que d'énergie ainsi déployée par ses mains. Mais que représentent les énergies libérées pour la mise en orbite de nos satellites artificiels comparées à celles déployées par Dieu pour la création de milliards d'univers et la mise en orbite supergéante dans l'immense cosmos de milliards de galaxies autour de la nôtre et que notre génie humain ne nous donnera jamais d'atteindre, même à des vitesses démentielles? Ce Dieu-là dont nous méconnaissons souvent la toute-puissance, sur un ordre souverain, appellera au Christ tous ceux qui lui appartiennent au jour de son retour. Et dans cette occasion-là, il libérera beaucoup moins d'énergie que celle qu'il dut employer pour la création de cet immense cosmos avec ses milliards de galaxies. Oh, qu'il importe à cet égard que nous apprenions à connaître la toute-puissance de notre Dieu auquel rien n'est impossible. Mais au fait, serons-nous de ceux et celles qui seront raptés au Christ au jour de son retour? Êtes-vous prêts pour ce grand événement? En avez-vous la certitude? Cette grande espérance vous habite-t-elle? Jésus a dit dans l'évangile de Jean, « Je reviendrai et je vous prendrai avec moi, afin que là où je suis, vous y soyez aussi. » Le tout est de savoir si nous lui appartenons. Est-ce votre cas, ami? S'il vit en nous par son esprit, si nos péchés ont été pardonnés, en d'autres termes, le tout est de savoir si nous sommes vraiment sauvés. À nous d'en faire le point et d'en décider maintenant s'il y a lieu.
1: Merci Alain Choiquier, voilà des paroles qui sont bien claires et qui ne nécessitent aucun éclaircissement, disons, de plus. Je dirais quand même que si Dieu est amour, Dieu dit vrai, il ne peut pas mentir puisqu'il nous aime. Et s'il a dit vrai, en particulier en disant qu'il reviendrait, que Jésus donc reviendrait pour nous chercher, Dieu n'a pas menti. Et cela s'accomplira sûrement, tout simplement parce qu'il nous aime, parce qu'il vous aime. Alors cet appel que M. Choiquier vous faisait aux uns et aux autres, à nous qui peut-être aussi connaissons déjà le Seigneur, le Messie, le Seigneur Jésus-Christ, eh bien nous avons à nous préparer, à être prêts pour ce départ qui peut être imminent, qui peut encore durer finalement. Jésus a dit « Je reviens bientôt », c'était déjà il y a 2000 ans. Mais cet accomplissement, l'accomplissement de cette promesse ne tardera pas. Le Seigneur l'a promis. J'aimerais peut-être pour souligner encore nos propos, vous proposer une brochure, d'une part un évangile de Jean et d'autre part une petite brochure de Billy Graham qui s'appelle « Incertitude », mais qui peut vous donner des certitudes dans tous les domaines, y compris celui du retour du Seigneur. Alors si vous voulez l'une ou l'autre de ces brochures, écrivez-nous tout simplement à l'adresse suivante, La Voix de l'Évangile, 13202 Marseille.